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rap avec Fred sur Skyrock entre 20 et 21. C'était la rafleuse avec Argent Sale sur Sky. Bonne nuit à vous tous. Voici MJ maintenant, Michael Jackson avec Billie Jean. Mauvais Joe juste après. Et classique aussi, Bruno Mars arrive, Uptown Funk.

Bad Bunny, Noé Bayol sur Skyrock et 3-0 pour les Français, 78e minute. Le match continue. La Coupe du Monde face à l'Irak. Et le son de Skyrock continue aussi avec Rambo maintenant, Rambo Goyard, BMS sur Sky. Et tiens, Colin le voit découvrir juste après.

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Bonne nuit à vous tous avec le son de Skyrock sur Urban Music Non-Stop toute la nuit en direct avec Sam Smith et Kim Petras. Vous venez d'écouter Unholy sur Skyrock, la radio du numéro 1. 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D'ici là, les numéros 1 s'enchaînent. Nono arrive. Nono La Grinta et Ren Boy sur un son de Ren Boy. C'est avec moi. Il y aura aussi Culture sur Skyrock avec Melly Mello. Il arrive, Culture. Nouveau son de Zola à découvrir, Kalash aussi sur Sky. Alia, Timbaland, gros classique à écouter sur Skyrock juste avant 3h du mat. Et terminé pour l'équipe de France.

0: 39, il fait 26. C'est combien chez toi, Théo?
1: Il fait 36,8.
0: Mais tu l'as mis où le thermomètre?
2: J'hallucine.
0: C'est bien, Théo.
1: Il est constamment dedans.
0: Allez, 0,53.
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Skyrock, les versions exclusives de vos sons préférés avec Alia. Hommage à Alia qu'on vient d'écouter. Produit par Timbaland, We Need a Resolution sur Skyrock, la radio des numéro 1. À 3h02 du mat, bravo aux Français qui ont gagné 3-0 face à l'Irak, qui vont se qualifier pour les 16e de finale de la Coupe du Monde qui se passe aux States. Évidemment qu'on suit la Coupe du Monde chez Difool, par exemple, dans la radio libre entre 21h et minuit et même tout au long de la journée. Restez bien à l'écoute de Skyrock, j'espère que vous allez bien cette nuit. C'est Corentin avec vous, plein de force hein, si vous êtes sur les routes, si vous êtes au taf, sous la chaleur. Je sais que c'est compliqué encore cette nuit, ça fait très très très chaud là cette nuit. Bon courage à vous, il y a Gims pour démarrer une nouvelle heure. C'est avec Théodorant, on écoute Spa, MJ juste après Michael Jackson en classique, The Weeknd aussi, et Daiki débarque sur Skyrock avec Girlfriend.

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Les infos, les dates, skyrock.fm. The Weeknd, vous pouvez l'écouter sur Skyrock en souvenir, sur la radio des numéros 1. Bonne nuit à vous tous, 3h13 du mat, on va continuer avec tous les numéros 1 toute la nuit sur Sky. Si vous êtes au taf, si vous êtes sur les routes, on vous met bien avec le nouveau son de Taiki à découvrir maintenant. Il y a Jul aussi qui débarque, Parfum Quartier, classique de Jul, RM Boy aussi, et 50 Cent avec PIMP sur Skyrock. Bonne nuit à vous tous, on est en direct.

De Difool dès 5h du mat, le meilleur du morning, les meilleurs moments à se faire tous les matins pour bien démarrer la journée entre 5h et 6h sur Sky, juste avant le retour de Difool en direct dès 6h du mat. D'ici là, on continue avec le son de Skyrock, c'est MJ maintenant, Michael Jackson avec Billie Jean, Gims aussi arrive avec Théodora pour Spa, et je vous passerai aussi un gros classique de 24K Golden. On écoute Moon sur Skyrock à 4h30 du mat. Bonne nuit à vous.

Triangle des Bermudes pour l'été, parfait ça. Triangle des Bermudes, Yana Kamora, on va l'écouter Balek sur Sky. 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

0: Premier sur l'Europe avec le retour de Leto. On va l'écouter, Chéri Coco, sur Skyrock. Bonne nuit à vous tous. Il est 5h du mat, 5h pile. Tim, est-ce que tu es prêt pour attaquer ce bon morning buzz de ce mardi matin?
1: Je suis prêt, Corentin. Bonjour à toutes, bonjour à tous. Bienvenue sur Skyrock déjà, première chose.
0: Oui, bon réveil.
1: Je vais te demander de couper la petite musique derrière toi.
0: Ok, ça y est, c'est bon.
1: Et...
2: ramenez la coupe.
0: Allez. Et ça c'est beau, tu sais qu'on a suivi le match toute la nuit sur Sky. Non,
1: mais c'est exceptionnel ce qui s'est passé, je me suis réveillé, je me suis couché évidemment avant la fin du match.
0: Ouais.
1: Mais là, non mais c'est exceptionnel ce qui s'est passé.
0: Bah oui, non mais t'as pas suivi du coup?
1: Bah non mais j'ai suivi en me réveillant, je me suis dit mais attends mais le stade est inondé là.
0: C'était un truc de fou et...
1: ah, mais les gens étaient en train de sortir machin et tout, ça c'est exceptionnel.
0: Mais ça s'est passé en 30 secondes, c'est-à-dire que ça allait. Et d'un coup il y a une pluie de malade, un orage de ouf. Ils ont coupé le match et ça a repris une bonne heure après tu vois donc
1: Attends Corentin, ce qui compte c'est...
0: mais évidemment. Mais oui évidemment.
1: Ça y est, on est en 8ème de finale
0: et... non non, 16ème.
1: 16ème, ah,
0: 16ème de finale.
1: Non mais je suis trop pressé, je te le dis.
0: Mais moi je le sens bien, je pense que dans un mois, un petit peu moins d'un mois, on sera bien. Moi je le pense.
1: Ouais bah j'espère que tu te trompes pas mon grand.
0: Je lance les pronostics. Au moins une demi-finale quoi.
1: J'ai bien peur parce que... ouais ok bon.
0: Bon bah après c'est mon avis hein. En tant que footix.
1: Ouais voilà c'est ça le problème.
0: Voilà.
1: Bon vas-y bon coco, et bah merci à toi.
0: Et bah bisous hein, moi je serai là demain à partir de minuit, juste après 10 full.
1: Et bah à tout à l'heure.
0: Allez bisous.
1: Ciao. Allez, attends juste une dernière fois.
0: Vas-y vas-y.
2: Allez, la coupe à
0: ah là là là là, j'ai tellement envie.
2: Allez,
0: tu vas pas passer Die Die de Shakira et Burna Boy là jusqu'à 6h, c'est pas prévu là?
1: Oh, c'est possible, écoute, attends je regarde. Ah bah non c'est pas prévu.
0: Restez à l'écoute de Skyrock, vous allez pouvoir l'écouter quand même.
1: À tout moment Vigil Dream, franchement on se le passe.
0: À tout moment.
1: À tout moment, je vais demander à Diffoul si avant les 20h on peut pas l'écouter.
0: Bah je pense que lui il est chaud hein. Connaissant ses pronostics, il avait prévu 4-0 pour le match, tu vois, il était pas loin.
1: Ouais ouais bah bien sûr. Bah il avait prévu battre de but de Kylian Mbappé je crois et on est bon hein.
0: On est bon, on est pas mal.
1: On est bon là-dessus.
0: On est pas mal.
1: Victoire des Bleus évidemment.
0: C'est magnifique.
1: Bon, bah, gros bisous coco à ce soir.
0: Allez, ciao. Bisous.
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1: Et c'est parti 5h02 sur Skyrock. Ça y est, coup d'envoi de cette nouvelle journée, j'ai envie de

Bon, j'espère qu'on va bientôt le chanter. C'est le 19 juillet la finale. Voilà, ne prévoyez rien le lendemain parce qu'on va fêter la finale tous ensemble, évidemment, sur Skyrock. Si les Bleus sélectionnent, hein, on l'espère, on est tous derrière eux, évidemment, sur Skyrock parce qu'on est premier sur le foot, bien sûr. Et puis on démarre cette journée, 5h03. Allez, c'est parti, point sur la météo. Et bah, pas de changement, averse orageux sur la Seine-Maritime et la Somme. Ailleurs, il y aura un grand soleil pour les températures aujourd'hui au max de la journée. On attend, écoutez bien, c'est toujours terrifiant quand même. Hein. 31 degrés à Nice, 33 à Lille, 36 à Perpignan et Strasbourg, 37 degrés à Biarritz, Marseille, Dijon et Reims, 38 degrés à Paris, Brest, Lyon et Nancy, 39 degrés à Lyon, 40 à Tours et Toulouse, 41 degrés à Limoges et en Corse, 40 degrés à Rennes, Nantes et Bordeaux. Voilà pour votre météo pour aujourd'hui. Tout est bon, on va pouvoir bien démarrer cette journée ce mardi. On est le 23 juin 2026. Il y a l'Algérie aussi qui joue là. On va suivre le match, évidemment. Le match vient de démarrer. Le match a démarré, ça y est, c'est parti, contre la Jordanie. Et ben on suit le match sur Skyrock en direct en ce début de journée. Et puis on va tester aussi la bonne humeur les Français dans deux minutes là, avec les doubles appels du morning de Difool. Juste après Tame Impala et Jenny, on écoute Dracula sur Skyrock pour attaquer la journée ensemble.

0: On vient d'écouter Tame Impala et Jenny sur Skyrock, c'était Dracula. Bonjour tout le monde, bienvenue sur Skyrock, il est 5h07, j'espère que vous n'avez pas eu trop chaud cette nuit. Bon, ça s'est refroidi un petit peu, mais pas partout. Il y en a, il y a des températures de nuit, tu t'es dit mais on se croirait vraiment en pleine journée. Non, c'est bien la nuit, on est bien en direct, il est bien 5h08, vous êtes bien sur Skyrock et vous avez fait le bon choix évidemment. Ce matin, on va écouter PLK avec Pocanta, sur aussi Naika avec One Track Mind. Et d'abord, pour bien démarrer la journée, pour savoir si avec la chaleur, les familles sont toujours en pleine forme, on fait les doubles appels du mardi. Allez, c'est parti, on y va.
1: Allô, allô.
2: Oui.
1: Bah qui est à l'appareil ?
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4: Mais oui, c'est le double appel sur Skyrock. Double appel qu'on retrouve tout de suite avec nos familles. Ça, c'est motivant. Dans quel état elles vont être ? C'est la question qu'on se pose, mais la réponse, elle arrive tout de suite. Attention, attention, c'est parti.
0: Allez.
4: On y va, ça sonne. Yes. Alors, il y a deux beaux-pères. Je remercie Patrick aussi qui va intervenir pour notre double appel.
1: Absolument, oui.
4: Il y a le beau-père de Johan et le beau-père de Clem. Donc, on fait une bataille de beaux-pères, là. C'est parti.
0: Allez, la bataille. Allez.
5: Allô.
4: Allô, allô, on vous écoute.
5: Oui. Eh ben, c'est moi qui vous écoute, vous m'avez appelé.
4: C'est bien.
5: Ah, c'est Henri. Oh. Ah non, c'est pas Henri du tout. Il y avait une erreur, certainement.
6: Vous téléphonez de où, là? Vous êtes...
5: Ah ben, je nomme pas, moi.
6: De quoi, ce nœud-là?
5: Oui, alors?
6: C'est qui, à l'appareil, là?
5: Je donne pas mon nom, moi. C'est, vous êtes qui, vous, vous appelez?
6: C'est qui, ça?
5: C'est vous qui m'appelez, alors, c'est qui? Et vous êtes qui, vous?
6: Je veux personne, c'est vous qui m'avez appelé, là.
5: Ah ben, certainement pas.
6: Ah ben, c'est bien.
5: Je vais pas appeler du tout, au revoir.
4: Attendez, attendez. T'as allô, allô, mais elle est là ou pas?
6: Oui, elle est disponible, pour tes conneries.
4: Qui c'est? C'est très gentil.
6: Ma main sur ta gueule, tu la veux? Oh. Fais souvent raconter comme conneries, vous. Oui, oui, tu peux venir, hein. Pardon?
4: Tu peux venir?
6: Oui, oui, mais je vais dire un truc, je vais passer à la gendarmerie, ça va te calmer, toi, hein. Je ne vous connais pas, monsieur. Et pourquoi tu veux ma femme? Bon, ça va suffire, hein? Oui, oui, mon ça cul, oui.
4: Mon cul.
6: Ah oui, bon, ben, si c'est avec des conneries comme ça, je vais appeler les flics et vous allez voir. Voilà, comment je m'appelle? Comment il s'appelle?
7: Patrick.
6: Comment?
4: Patrick.
7: Là, je suis à poil, là.
6: Bon, con, là.
7: Oui.
6: Oui, ben, c'est bon, vos vulgarités, vous les gardez pour vous. Au revoir.
7: La gendarmerie, vous entendez ce qu'on me dit, là?
6: Ah ouais, je suis à poil, là.
7: Fatigué. Eh, vous êtes complètement taré ou quoi?
6: Complètement. T'es pas un travesti?
7: Oui, bien sûr. Non, mais c'est du n'importe quoi, mais pour qui se prend? N'importe quoi. Heureusement que vous êtes sous écoute.
4: Heureusement que vous êtes sous écoute.
8: C'est ça.
4: Et Patrick est content, on a trouvé son travesti.
6: C'est pas un travesti.
4: Mais oui, c'était elle.
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On vient d'écouter la franco-haïtienne Naïka sur Skyrock, c'était One Track Mind. Il est 5h16, c'est Tim avec vous. Eh ben, bonne journée, bon mardi, bien content de vous retrouver tous les matins 5h-6h, c'est les meilleurs moments du morning de Difool. C'est le Morning Mest à 6h, Difool en direct pour le morning. Et justement, bah, dans le Morning Mest, on va jouer ensemble dans un instant. On va faire péter la banque avec le jeu des années. C'est simple, Difool vous donne un événement. Vous devez deviner en quelle année ça s'est passé. Par exemple, je sais pas, en quelle année les Bleus ont été champions du monde pour la troisième fois. Vous allez dire 2026. Putain, le mec y croit. Bah bien sûr qu'on y croit, évidemment. Bah, je sais pas, en quelle année les Bleus ont été champions du monde pour la deuxième fois. Bah vous allez dire 2018. Il y a 50 balles à chaque bonne réponse. Vous allez pouvoir jouer. Si vous êtes avec les collègues, vous jouez ensemble. Si vous êtes tout seul dans la voiture, vous jouez avec nous. En direct sur Skyrock, on fait péter la banque après Nono. Nono La Guérinta et Love You et Michael.

0: Claire, voilà. Asdine, c'est ton adversaire.
1: Un gros bisou, Claire.
0: Bon, le jeu
2: bisous,
0: des
2: bisous,
0: oh, vous êtes mignons, tous
1: merci,
0: les deux.
1: Merci, toi aussi.
0: Bon, il y a plein de billets de 50 euros à gagner. Je vous rappelle le principe, c'est simple. On fait péter la banque. Un billet de 50 euros à chaque bonne réponse. Bon, je sors les billets. J'ai fait le plein. Hein.
3: Wow.
0: J'en ai plein, mais j'en ai vraiment plein pour
4: ah
0: vous.
4: Ouais. Ah ouais.
0: Une première question. Il me faut me donner l'année. Qui prend la main? Allez, on va commencer. Honneur aux filles. Claire.
1: Honneur aux filles.
0: Tu donneras la première, la réponse. L'année de naissance de Kylian Mbappé. Claire.
2: 1900. Oh, il doit être plus vieux que.
0: Vite. Allez, vite.
2: 98.
0: 98, année de naissance de Kylian Mbappé, Asdine.
1: 98 en décembre.
5: Exactement.
0: Oh, bien, très bonne réponse. Tous les deux. Bravo, tous les deux. Vous avez la bonne réponse, mais vous êtes vraiment trop fort.
5: Bien joué. Bien joué,
0: bravo,
5: bien joué.
0: Je coupe le billet en deux. Ouais. 50 euros divisé par deux, ça fait 25 euros chacun. En 1998, Kylian Mbappé. Et en 98, on devenait champion du monde pour la première fois.
5: Ouais. Il n'était pas né, lui, Kylian.
0: Non, il n'était pas né.
5: Ouais, il est né après.
0: Il a peut-être été conçu pendant la Coupe du Monde.
4: Non, même pas, du coup, avant.
5: Déjà.
0: Mais il est arrivé très vite, il va très vite. En 98, il était également créé Google dans un garage.
4: Ah ouais,
0: Google n'existait pas, était créé en 98. Et c'était la sortie de la Game Boy Color. Ah. La vieille Game Boy Color en France. Bon, et toi, tu avais un an, Claire. Oh, tu étais toute petite. Et Asdine, tu avais 3 ans, Asdine.
1: Ouais.
0: Tu commençais à faire chier tes parents en demandant pourquoi. C'est l'âge des pourquoi. Alors, on va parler d'un truc que vous avez toutes les filles, ou presque. Presque, oui. En quelle année a été créé le string? D'après vous, Asdine, la question du string, c'est pour toi.
1: String, 1925.
0: 1925, Claire, non, en quelle année a été créé le string?
2: 1930.
0: Eh, spécialiste du string, Claire, t'es stringué ce matin, puisque tu as dit 1930, c'était en 39, donc t'es plus proche de la bonne réponse, Gasdine. Claire, tu es stringué, tu gagnes 50 euros de plus. En 1939, c'était le début de la Seconde Guerre mondiale.
4: Ouais.
5: Sympa.
0: Super.
5: Ouais.
0: C'était la création du personnage de Batman également.
4: Ok.
0: Et dans les foyers français, un foyer français sur deux possédait un poste de radio. Alors le poste de radio, il était aussi gros qu'une télé aujourd'hui.
5: Ouais, ouais, c'est vrai.
0: Donc t'avais un gros poste de radio, c'était une espèce de meuble. Et les gens, ils se mettaient devant et ils regardaient la radio.
4: Bah ouais.
0: Un français sur deux avait la radio. Troisième question. En quelle année a été créée la Barbie? L'année de création de la Barbie, Claire?
2: En 1960.
0: 1960,
1: Asdine. 1970.
0: Elle est trop forte, Claire.
4: Ouais, t'es forte. Hein.
0: C'est 1959 pour la bonne réponse.
5: Ah ouais, bien joué.
0: Et ouais, 1959. Mais Claire, t'es un génie sans le savoir.
4: C'est clair, hein.
5: Ouais.
0: Encore 50 euros pour toi, Claire. Mais décidément, tu fais le plein. Hein. Création de la première ceinture de sécurité. C'est Volvo qui a inventé la ceinture de sécurité. Et en parlant de voiture, c'était la création de la Mini Cooper. Et le premier photocopieur était commercialisé en 1959. 1959 pour la naissance de la première Barbie. Et attention, dernière question. Elle est pour toi, Asdine. Il faut gagner un peu d'argent, Asdine. T'es à 25 euros là, pour l'instant. Le lancement public de ChatGPT, c'était en quelle année, Asdine?
1: 2023.
0: 2023, Claire.
2: 2020.
0: Ah, 2020.
5: Je crois que c'est 22, non?
0: Ouais, c'est 22. Asdine,
5: ouais,
0: tu gagnes.
5: Asdine.
0: Et ça te fait 75 euros, Asdine. Et ça fait combien pour Claire?
5: Ça fait 125 euros.
0: 125
5: pour
0: euros pour Claire. Bravo.
1: Merci l'équipe.
0: En 2022, pardon. En 2022, la France perdait en finale de la Coupe du Monde contre l'Argentine.
1: Ouais, faut pas le rappeler.
0: Bon. Et donc, Nessette, ChatGPT. Comment on faisait avant, ChatGPT? Moi, j'avais pas mon ami Chat à qui je dis bonjour tous les matins. Salut Chat, et je lui demande des trucs, il répond tout le temps. Bravo Claire, bravo Asdine. Vous avez gagné tous les deux ce matin sur Skyrock.
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qui va parfaitement avec les températures. Maladie, le son de Mauvais Joe de Triangle des Bermudes sur Skyrock. Il y a Mac de Mito sur l'application Skyrock qui me dit ça pique le réveil après le match des Bleus avec 25 degrés déjà dehors. Mac de Mito, tu me dis pas où t'es, où est-ce que t'es, mais bon, tu es en France hein, déjà, 25 degrés dehors. Courage à vous qui êtes sous la chaleur justement. On est tous ensemble sur Skyrock. On démarre la journée avec donc cette bonne nouvelle, la victoire des Bleus. Il y a l'Algérie toujours hein, qui est en train de jouer. Il y a 0-0 face à la Jordanie. Le match a démarré à 5h, donc on le suit évidemment en direct sur Skyrock. Côté météo, bah, pas de changement pour aujourd'hui. Il y aura des averses orageuses sur la Seine-Maritime et la Somme. Ailleurs, grand soleil et un beau ciel bleu. Et pour les températures au max de la journée, on attend 31 degrés à Nice, 33 à Lille, 36 à Perpignan et Strasbourg, 37 degrés à Biarritz, Marseille, Dijon et Reims, 38 à Paris, Brest, Lyon et Nancy, 39 degrés à Lyon, 40 degrés à Tours et Toulouse, 41 à Limoges et en Corse, et 42 degrés à Rennes, Nantes et Bordeaux. Voilà pour votre météo pour aujourd'hui. On est tout bon ce mardi, on le démarre ensemble et Romano va vous donner de bons conseils. La bonne méthode pour avoir de l'eau en illimité gratuitement chez vous à la maison, c'est dans les conseils pas chers et c'est juste après Karol G et TQG sur Skyrock. Il est 5h32.

0: sur Skyrock. Puis on vous donnera des nouvelles en direct dans le morning ce matin. Et ben à tout moment. Vous restez bien sur Skyrock évidemment. Il y aura un classique de Bruno Mars. Il y aura aussi Aya Nakamura et la rafleuse. Tout ça c'est avant 6h. Et pour l'heure, c'est Romano qui débarque toujours de bonnes astuces pour économiser de l'argent, pour en gagner. Là on parle d'eau ce matin et on en a bien besoin.
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2: Bon, bon réveil sur Skyrock, Romano et les conseils pas chers. On fait quoi ce matin?
3: On fait de l'eau.
2: On fait de l'eau.
0: Ah ouais, comment?
2: C'est-à-dire?
3: Non mais l'eau quoi, on va parler d'eau.
2: Ah, on parle d'eau
3: potable. Ce matin j'ai trouvé une combine pour gagner de l'argent. Je fais partie de la compagnie des eaux.
2: Ouais.
3: Les gens ont trop consommé. Donc ce matin je vais leur couper l'eau et faire une régulation de la facture avec un truc à payer évidemment.
2: Évidemment, parce qu'on est quand même dans les conseils pas chers. Le but c'est de gagner de l'argent.
0: On va chez Jérôme.
2: Jérôme. Allez, on fiche Jérôme, c'est la compagnie des eaux qui débarque. S'il répond Jérôme.
4: Allô?
3: Oui, bonjour, vous êtes Jérôme?
4: Oui.
2: Allô?
3: Oui, bonjour, excusez-moi de vous déranger, la compagnie des eaux à l'appareil. C'était pour vous informer qu'on allait effectuer une coupure d'eau, là.
4: Oui.
3: Ça va être pendant 2-3 jours, parce qu'en fait, on a constaté que vous consommiez trop d'eau. Donc, en plus de ça, monsieur. Ah bah si, on a fait des relevés.
4: Dites-moi ce que j'ai consommé.
3: Ah bah vous avez déjà parlé mieux dans le téléphone, je vous entends très mal, monsieur.
4: Dites-moi ce que j'ai consommé.
3: Vous avez consommé 20 mètres cubes en une journée, donc c'est un peu beaucoup quand même. Mais parlez bien dans le téléphone et qu'elle se taise, mon Dieu.
4: Et mais c'est quoi ce bordel là? Manquez de respect. Et vous m'appelez d'où d'abord là?
3: Tu te tais, madame. Tu te tais, je te dis.
4: Non mais j'ai pas de surconsommation d'eau moi là.
3: Ah bah si monsieur, moi j'ai le relevé informatique là. Je me suis connecté sur le bidule. Donc 188€, on vient couper l'eau dans 10 minutes. Voilà. Donc si vous avez.
4: Non, il n'en est pas question.
3: De toute façon, monsieur, c'est pas la carte, hein. Vous aviez qu'à moins consommer. Et voilà. Donc
4: dites-moi à quelle adresse vous êtes là.
3: Ah bah là je suis dans ma voiture là.
4: Non, mais dites-moi à quelle adresse vous allez aller.
3: Bah, chez vous, monsieur, je vais pas aller chez le voisin. Oh là là,
4: mais oui, mais non, mais dites-moi l'adresse précise.
3: Non, mais madame, il faut vraiment vous taire, hein, je vous assure, hein, votre voix est en plus.
4: Dites-moi l'adresse à laquelle vous venez.
3: Non, parce que déjà, vous m'irritez l'oreille, vous avez une voix stridente, très désagréable.
4: Certainement, oui.
3: Bah passez le téléphone à votre femme, elle arrête pas de l'ouvrir derrière, au moins on parlera directement avec elle.
4: Bah oui, non, mais de toute façon ça change rien du tout, elle est là avec moi, ça change rien du tout, de toute façon. Donnez-moi l'adresse où vous rendez, comme ça je vous dirai si c'est chez moi.
3: Déjà. Non mais c'est chez vous monsieur. Hein.
4: C'est charmant. Ouais, non mais c'est chez moi, non, c'est pas chez moi, moi j'ai pas de surconsommation d'eau.
3: Le compteur, de toute façon...
4: Le compteur a été relevé il y a 2 jours exactement.
3: Il a été mal relevé justement, il y a une erreur qui a été faite monsieur.
4: Ah bah non mais il n'est pas question de venir couper l'eau. Hein. De toute façon, vous ne pouvez pas rentrer, le portail est fermé.
3: Ah bah il va falloir l'ouvrir, hein. Je suis obligé d'accéder monsieur, c'est la loi monsieur.
2: C'est la loi.
4: Non mais dites-moi la compagnie des eaux, mais je connais pas cette compagnie là, moi c'est pas c'est un syndicat moi chez moi donc c'est pas une
3: compagnie, c'est ça syndicat. Ouais syndicat ouais donc ouais. On arrive donc on coupe
4: non,
3: et
4: il est pas question.
3: Non mais monsieur vous bousillez la planète avec votre consommation, vous vous rendez pas compte vous.
4: Non mais il est pas question que vous coupez l'eau hein.
3: Bah, au lieu de parler, allez acheter des bouteilles d'eau au supermarché et puis moi je coupe l'eau.
2: Vous énervez le chien.
4: Non il est pas question, mais de toute façon vous rentrerez pas
3: c'est ce qu'on verra monsieur. Sur le portail, je peux passer à travers, je suis tout petit.
2: Il est parti, Romano.
5: Il est parti.
2: Du début à la fin, il y aura cru.
5: Ah ouais.
2: Il attend les mecs.
3: Si une femme au taquet derrière.
2: Si un mec de la compagnie des eaux, je sais pas quelle compagnie.
5: Le syndicat.
2: Qui passe devant chez lui aujourd'hui, ça va être chaud. Hein.
5: Ah, mais de ouf.
2: Eh bien, bravo, Romano, une fois de plus, les conseils pas chers qui nous font rêver tous les matins.
3: Mais oui.
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0: Et but de la Jordanie il y a quelques secondes à peine contre l'Algérie. C'est le match en direct qu'on suit évidemment. Le match a démarré à 5h du match, il y a 1-0 pour l'instant. Donc pour la Jordanie, vous suivez le match avec nous en direct sur Skyrock. Et puis la suite du son c'est... juste à côté. On regarde le match, on a mis le match aussi sur les écrans. On vous fait suivre l'événement en direct sur Skyrock après la victoire des Bleus hier soir. Voici Bruno Mars en classique sur Sky.

soleil, on va y en avoir aujourd'hui. Hein. Gims à l'instant, 5h45, Ariana Grande arrive sur Skyrock, là c'est parti. Elle prépare son 8e album qui sortira le 31 juillet, le premier extrait c'est maintenant. Voici le nouveau Ariana Grande sur Skyrock.

Le nouveau son d'Ariana Grande sur Skyrock, vous l'écoutez, son nouveau son à 5h48 sur Skyrock. Soyez tous les bienvenus, c'est Tim. Bon, toujours 1-0 pour la Jordanie face à l'Algérie. Le match, vous allez le suivre en direct dans le morning de Default. Default qui arrive à 6h. 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

0: fêtait la musique, on fêtait l'été. Et là, on va fêter les papas ensemble avec une compile de l'actu de père de famille. Avant 6h, c'est Tim Bon Réveil, il est 5h49.
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2: Bon conseil pour lutter contre la canicule. Alors, le meilleur pour l'instant, c'est le fils d'Agathe qui a laissé le frigo ouvert pour que sa maman, elle ait pas chaud. C'est super ça. Vous avez d'autres conseils, vous?
3: Moi, ce que je fais, je vous conseille de faire quand il fait vraiment très très chaud. Vous pouvez poser la bouteille congelée devant le ventilo. Ça rafraîchit de ouf la pièce.
4: Putain, mettre un sopalin avec
5: tu peux mettre aussi une serviette mouillée sur ton ventilateur.
2: Serviette mouillée sur ton ventilateur, comme ça, ça fait un court-circuit, c'est pas mal. Ouais, c'est pas mal ça, quand même. Non, mais on a de bonnes idées.
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1: Et ouais, bienvenue dans le morning. Et on est là pour la compile de l'actu. Pour vous les papas qui nous écoutez, une compile de pères de famille, ou pour vous qui avez des papas, pères de famille, qui sont à la une de l'actu. On a le top 3 à découvrir ce matin, Rémi, numéro 3.
2: Allez, direction les States. Alors, c'est un papa divorcé. Il devait régler la toute dernière pension alimentaire pour sa fille qui, ça y est, était majeure. Enfin bref, plus à charge de maman. Donc, dernière pension alimentaire, 660 euros. Il a décidé de marquer le coup. Du coup, il a loué une remorque et il a transporté la somme en pièces de 1 centime. Donc, 1 cent.
1: Ah, pour faire chier son ex-épouse.
2: Pour faire chier son ex-épouse. Donc, ça a quand même nécessité 70 000 pièces qu'il a développées. Versé dans le jardin. Ah, ses filles n'ont quand même pas trop, enfin la fille n'a pas trop apprécié le geste du daron, hein. Elle explique dans la presse, il voulait faire chier notre mère, mais on subit les conséquences aussi, et la mère a médiatisé l'affaire en donnant l'argent à une association.
1: Et c'est pour ça qu'ils sont numéro 3 du top de notre compil de l'actu.
2: Voilà, ça.
1: Et bien c'est super. Une autre histoire, c'est passé à 1h30 en Australie. 1h30 du matin, il y a un garçon de 9 ans qui était surpris au volant. Au volant d'une voiture, bizarre, hein, 9 ans au volant d'une voiture, sur une grande autoroute du pays, il était sur les genoux de papa. Et alors le papa, qui se fait arrêter par la police, explique, je suis fatigué, mais je continue à actionner les pédales. Voilà, donc t'as le papa qui actionne les pédales.
3: Et le petit qui tient le volant.
1: Et le petit qui tient le volant, vous imaginez la scène.
2: Trop bien.
1: Bon, en Australie, c'est comme chez nous, hein, t'as pas le droit. Il est inculpé de 4 chefs d'accusation. Premier, conduite imprudente, en effet. Conduite dangereuse, en effet aussi. Conduite négligente, bien sûr. Conduite sans maîtrise du véhicule, parce qu'il touchait pas le volant. Et un cinquième chef d'inculpation, conduite avec la ceinture de sécurité d'un passager non correctement attaché. Parce qu'en plus, ce mec avait pas la ceinture. Bon, le mec cumule tout, il a plus de permis, il conduit plus en Australie. Mais bon, pour le petit, ça devait être un kiff de ouf.
3: Ah, c'est clair. C'est bien, tu conduis la voiture du papa et tout.
1: Bah oui. Bon, compile de père de famille dans l'actu numéro 1.
2: Et on va en Suisse. Alors là, c'est un papa qui a remué ciel et terre. Son fils de 13 ans a pris, visiblement par erreur, des abonnements à des sites pornographiques sur TikTok.
1: Par erreur.
4: Non, il a pas fait par erreur.
2: Par erreur.
4: Ça peut arriver.
2: Le collégien affirme avoir cliqué sur une annonce TikTok qu'il a dirigée vers ce type de contenu. Donc premier quand même, 198 euros par an, renouvelable tacitement, tu dis rien, tu payes. Et puis l'autre à 184 euros par an, pareil, renouvelable tacitement, mais pour une durée de 10 ans.
1: 10 ans d'abonnement.
2: 10 ans d'abonnement. Bon, le papa était en pétard, il a envoyé de nombreux mails, des courriers, les factures,
1: ça
2: tout
1: répond
2: ça.
1: Ça ne répond jamais, non ?
2: Il a eu du mal, il a médiatisé l'affaire et il a quand même réussi à faire annuler tous les abonnements. Il témoigne, j'ai la tête dure et j'en ai fait une affaire personnelle. Dans ses courriers, il évoque l'âge de son fils, un mineur, 13 ans je vous le rappelle, et il reconnaît l'erreur de ce dernier. Il espère motiver les gens à rester prudents et à ne pas se laisser faire dans ce genre de cas.
1: Ouais, je veux bien une erreur, mais deux erreurs à la suite, comme ça
2: fait beaucoup.
4: Non, moi je dis que ça peut arriver.
1: Ah, mais c'est ça.
3: C'est vrai,
1: ouais. Oui, c'est
4: l'erreur est humaine finalement. C'est ça, t'as le doigt qui glisse. T'as le doigt qui glisse. Ou qui colle, ça dépend.
1: Ça dépend. C'est vrai que dans ces moments-là, ça peut glisser ou coller.
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1: 6h du matin sur Skyrock. Bonjour tout le monde. Bienvenue sur Sky. Toute l'équipe s'installe. Ouais. Sam met son pantalon là.
2: Exactement.
1: Bonjour. Bonjour, c'est les habits d'été. Hein. Bonjour, team. Team en short.
2: Oui, tout sexy aujourd'hui.
1: Oui, sexy. Les sexy Timmy.
2: Sexy Timmy.
1: Bonjour Théo.
3: Bonjour tout le monde.
1: Réalise le morning. Vas-y, appuie sur les boutons. On va découvrir ce qu'on va passer ce matin là. Tiens, pour démarrer, on aura quoi? Oh, Gombi, René Kaoumila. Le son de Gombi sur Skyrock pour nous réveiller ce matin. Allez, appuie sur un autre bouton. C'est quoi ça? Oh, Jeezy.
2: Ouais.
1: Me, Myself and I. C'est bien ça, un grand classique qu'on va écouter. Allez, appuie sur un troisième bouton. Leto, c'est votre Capin Apple. Bienvenue sur Skyrock, notre morning pour nous réveiller comme tous les matins. Il est 6h01, dans 3 jours, il y a 17 000 euros à gagner. Et la question que vous vous posez, la question que se pose Alex, la question que se pose KZH, est-ce que Rémi est en string aujourd'hui? Mais oui, il est en string aujourd'hui. Comme
3: évidemment.
1: Hier. On va garder les mêmes températures qu'hier ou c'est pire encore?
3: C'est même un peu pire, oui,
1: un
3: par
1: peu
3: endroit.
1: Pire, bah,
2: un peu pire.
1: Bon, on va vite faire la météo, on va parler du résultat des Bleus. Si vous avez écouté Team, vous êtes déjà au courant.
2: Ouais.
1: Le match s'est terminé très très tard. Le match a duré combien de temps, Rémi?
3: Bah, il a fini à 3h du matin.
2: Mais non.
3: 23h, 11, 12, 1, 2, 3, 3h.
1: Voilà, 3h. 23h, 11, 2, 3, 3h. Calcul mental, il est très fort, ce Rémi. C'est normal, c'est le roi de l'actu. Bon, on va faire plein de choses ce matin. Vous nous laissez vos messages avec l'appli Skyrock. On vous salue. Bon réveil Vico. Bon réveil à Fred du Sud. Salut à Nata. Salut Nata. Bon anniversaire, Nata. Elle nous dit c'est bon anniversaire aujourd'hui. Il nous dit c'est bon anniversaire aujourd'hui. Bonjour à Jenny. Salut à Babette. La France a gagné. Ah, tu spoiles les infos de Rémi. Mais bon, Rémi, tu vas tout nous dire. On va parler des Bleus. On va parler de notre journée déjà avec notre météo et dans un instant, une petite question que je vais vous poser. On va faire un sondage ce matin tous ensemble. Qu'est-ce que vous faites après l'amour? Parce que j'ai un objet génial à vous présenter, inventé par des Français, un objet français qu'on va découvrir.
2: Oh, très bien.
1: Mais oui, allez, c'est parti, les infos sur Skyrock avec Rémi. Rémi en string, ça veut dire qu'il fait très très très chaud aujourd'hui.
3: M'en parle pas.
1: Oui.
3: Encore des grosses chaleurs attendues aujourd'hui, on va y revenir. Mais 54 départements en alerte rouge ce midi, 35 en orange. Le soleil domine largement après dissipation de quelques petites brumes matinales près de l'Aquitaine et vers le golfe du Lion. Des orages parfois soutenus attendus en fin de journée sur les Alpes. Quelques averses aussi dans le nord-ouest la nuit prochaine. Le mercure ne descendra pas sous les 18 à 24 degrés. Ce sera même localement 25-26 sur la Bretagne, les Pays de la Loire jusqu'à la Nouvelle-Aquitaine et en midi Pyrénées. Les températures ce matin, 20 à Lille, 22 à Lyon, 23 à Marseille, 24 à Paris. Dans l'après-midi, 31 sur les Alpes-Maritimes, 32 dans l'Hérault. 33 près des frontières du Nord, 34 en Corse, 35 dans la Loire, 36 en Alsace, 37 dans les Bouches-du-Rhône, en Bourgogne et sur la côte basque, 38 en Vallée du Rhône et dans les Côtes-d'Armor, 39 en région parisienne, 40 en Normandie et sur la Haute-Garonne, 41 sur le Massif central et sur le bassin aquitain, 43 dans les Deux-Sèvres, 44 en Charente.
1: La pollution,
3: c'est mauvais, les indices entre 3 et 6.
1: Voilà, bon courage en Charente. Et bon courage tout le monde, bon réveil sur Skyrock, il est 6h03, c'est les infos tout de suite.
3: Là, ce drame, très probablement lié à la canicule dans le Vaucluse. Deux enfants de 2 et 4 ans ont été retrouvés morts dans la voiture familiale, annonce faite par le parquet de Carpentras. Ils se seraient enfermés dans la voiture stationnée sur un parking résidentiel. Canicule mortelle avec aussi plus d'une douzaine de décès liés à des noyades, entre 10 et 20% de prise en charge supplémentaire dans les services d'urgence. La vigilance rouge qui gagne donc du terrain et s'étend à la Normandie. 54 départements concernés. Dès ce midi, 35 en orange. C'est tout simplement du jamais vu. Près de 290 records battus hier, dont 72 records absolus. La barre des 43,3 degrés a été dépassée dans le Cher, 42 notamment dans la Vienne, les Landes et en Gironde. 1352 écoles et collèges sont restés fermés. Plus de 4000 établissements ont aménagé leurs horaires. Les examens sont maintenus le matin. Concernant les épreuves de l'après-midi, ce sera du cas par cas. Une nouvelle cellule interministérielle de crise est prévue aujourd'hui. La journée galère hier pour des voyageurs en gare de Bordeaux. La circulation des trains a été interrompu après l'arrachage d'un câble d'alimentation électrique au passage d'un train. Cela a provoqué d'importantes perturbations sur la ligne TGV Paris-Bordeaux, mais aussi sur de nombreux TER. Les retards ont parfois dépassé les 3 heures. La gare Montparnasse à Paris a également été fortement impactée par ces difficultés. Le rapport d'inspection sur l'affaire Liana qui a été remis hier, le meurtre meurtrier présumé, Jérôme Barella, était visé par une plainte, vous le savez, depuis l'été dernier, suspecté d'une cinquantaine de viols contre une enfant de 10 ans. Les conclusions du rapport confirment que la plainte n'a pas été traitée comme une procédure prioritaire, ni par les gendarmes, ni par le parquet. Sébastien Lecornu parle d'une succession d'erreurs, de négligence et de mauvaises décisions. Gérald Darmanin annonce une enquête qui vise un substitut du procureur d'Auch et Laurent Nunez a demandé la mutation de deux gendarmes.
1: Et du sport évidemment, alors voici les résultats des Bleus. Bon, ça s'est bien passé. Moi, à 2h du matin, j'ai lâché l'affaire.
3: Oui.
2: Ah, c'est vrai c'est que con, là, ça se tourne que le match reprenait.
1: Ah, ouais, non, mais je dis, faut quand même que je me réveille tout à l'heure. Donc, 2h du matin, je lâche l'affaire. J'en pouvais plus.
2: Quel purge.
1: J'en pouvais plus.
2: Quel purge.
3: La qualification au bout de la nuit pour les 16e de finale du mondial. Victoire des Bleus 3-0 contre l'Irak. Le match a débuté à 23h. Il s'est achevé à 3h du matin, ce qui en fait la rencontre pour l'instant la plus longue de la compétition. Interruption en raison de l'orage dans la région de Philadelphie. Doublé signé Mbappé, but de Dembélé. Le natif de Bondy fêtait sa 100e sélection. Il en est à 16 buts en Coupe du Monde et n'est plus qu'à deux longueurs de Messi qui détient le record absolu. L'Argentin a inscrit un doublé hier face à l'Autriche. La Norvège que les Bleus affronteront vendredi s'est imposée 3-2 contre le Sénégal. Match en cours entre la Jordanie et l'Algérie. Les Fenech sont menés 1-0.
1: Alors, bon, 16e, ça y est, c'est fait.
3: C'est bon.
1: 1-0 pour les Jordaniens face aux Algériens.
2: Ouais, c'est ouais. Ça.
1: Mauvaise nouvelle pour nos amis Algériens qui ont veillé toute la nuit pour regarder le match et se faire battre. Enfin, rien n'est joué, on vous tient au courant. De toute façon, Rémi, tu restes avec nous pour nous parler de ce match et de tout le reste, évidemment, parce qu'on est en direct sur Skyrock et à n'importe quel moment, ça peut tomber. Comme nous, peut-être, à n'importe quel moment, on peut tomber.
2: C'est possible.
1: Avec cette canicule, à n'importe quel moment, vous pouvez tomber. Vous avez peut-être vu quelqu'un tomber devant vous. Moi, j'ai vu des gens faire du sport. Je vous le disais ce week-end.
4: Ouais, j'espère que tu ne les as pas vus tomber.
1: Pas encore, mais je me suis dit, ils vont pas tenir longtemps.
4: Hein. C'est ouais. J'en vois beaucoup aussi. Je sais pas comment ils font.
1: Ils font du sport.
2: Pas, ouais.
4: C'est des
2: grands
4: sportifs. Mais avec ce temps, moi, j'arrive même pas à marcher déjà.
1: Bon, on va faire plein de trucs. Ça va, Cariole, au fait.
4: Très très bien.
1: Ça s'entend. De retour dans le boarding, ça fait plaisir de te revoir.
4: Merci.
1: En pleine forme.
4: Moi aussi.
1: Malgré cette canicule, est-ce que vous allez tenir le choc? L'équipe est là.
2: On est là.
1: J'espère jusqu'à 9h15. Faut rien louper du morning. Si quelqu'un tombe, on vous fait signe. Vous dormez bien.
2: Non, pas de ouf. J'ai vu qu'ils vendaient des clims chez Action. Je vais faire un petit tour.
4: Ouais. Mais je crois qu'ils sont déjà en rupture.
1: Bah non, il n'y en a plus nulle part. T'en as cherché, Rémi? T'as pas trouvé?
3: J'en ai pas cherché, mais j'ai regardé un peu sur internet parce que je me suis dit, tiens, est-ce que je vais en acheter une? Et visiblement, ça gueule parce qu'il y en a que 2-3 par Action et encore, et il y en a plus.
1: Rupture de stock de clim. Et c'est un métier d'avenir, hein. Devenez climatiseur.
2: Ben, c'est vrai.
1: Je
2: vous
1: jure. Vous allez vous faire un max de thunes. Salut les climatiseurs qui nous écoutaient ce matin. Vous devez avoir du boulot ces temps-ci. En plus, une clim portable, bon, c'est sympa, mais je teste le truc. C'est pas super efficace quand il fait 40 dehors.
2: Ah ouais?
3: En fait, faut en prendre une très puissante qui coûte très cher.
2: Ouais, voilà, c'est vrai clim, hein.
3: Ça se mesure en BTU, l'unité des clims.
2: Ah,
3: en BTU,
2: ouais.
1: Ouais. On apprend des choses ce matin.
4: Attends, t'arrives à avoir
3: Si t'en veux une puissante, ça coûte très cher.
1: Si j'arrive à avoir chaud, Cariole, c'est simple, il suffit de couper la clim.
4: Ouais, mais si tu la laisses, t'as pas chaud normalement.
1: Ah, et si, il fait chaud quand même. Si.
2: Ouais, mais elle est pas assez puissante peut-être.
4: Ah, peut-être qu'elle est pas assez puissante.
1: C'est parce que je suis trop chaud, c'est ça.
2: Mais mets-toi tout nu.
1: Oui, c'est ce que je passe ma vie nue chez moi.
2: Et tu la règles à combien?
1: J'ai mis à 16 au début, vous m'avez dit que c'était trop froid. Après, je l'ai remonté à 21.
2: Chaud,
1: 21, ça sert à rien. Là, je suis à 17-18. Ouais.
2: Ouais.
1: 17-18. Et...
4: Ah ouais?
2: J'ai fait un peu frais quand même.
1: Je pense que je vais retourner à 16 là. C'est, c'est marrant des conversations qu'on a avec cette canicule, des conversations qu'on n'a jamais eues. À combien tu mets ta clim? Oh, bon, moi, 16, mais j'ai eu trop froid. Je l'ai remonté à 21, mais j'avais trop chaud. Donc là, j'ai remis à 18. Et en plus, ça crache un paquet d'eau, une clim.
4: Alors, la mienne ne crache rien.
2: Moi aussi, ouais. Bah, c'est bizarre.
4: Donc, à mon avis, t'as acheté une clim un peu au rabais, non?
2: Bah, écoute, non, il y a des clims qui jettent de l'eau et pas d'autres.
1: Bah écoute, j'ai pris celle que j'ai trouvée surtout.
4: Ouais, déjà, ouais.
1: Bon, en tout cas, vous souhaitez un bon réveil. On va parler de ce que vous faites après l'amour. Je voulais faire un petit sondage. Qu'est-ce que vous faites après l'amour? Dites-nous avec l'appli, le
2: 47.5. La douche.
1: Et le skyrock.fm. Vous allez pouvoir proposer tout ce que vous voulez dans l'équipe. Vous avez eu quelques petites propositions. Vous nous proposez qu'est-ce que vous faites après l'amour? Parce qu'il y a un objet génial qui a été créé. On en reparle avant 6h30 sur Skyrock. Les Français sont des inventeurs fous. Un super objet, un truc hallucinant. Bah, ça m'a fait. Écoutez, je suis assis, je suis sur le cul, mais ça m'a fait tomber sur le cul hier quand j'ai découvert cette info. Je me suis dit, il faut absolument vous en parler ce matin. Vous faites quoi après l'amour? Et puis dites-nous si vous êtes tombé sur des gens qui faisaient des trucs bizarres après l'amour. Vous nous racontez tout ça, ça va être marrant ça. 06 86 101 101, vous nous laissez au WhatsApp audio. Je vous ai pas dit, mais il y aura les Ray-Ban de Meta à choper ce matin. Si vous participez au morning, si vous nous envoyez un petit message avec votre appli, l'appli Skyrock, ou un petit WhatsApp audio, donc au 06 86 101 101. Ray-Ban de Meta à choper. Peut-être peut-être l'iPhone 17. Tiens, je vais vous dire, de toute façon, il y a des iPhone 17 qui vont tomber cette journée sur Skyrock. Si vous envoyez 17 au 720, 17 000 euros dans 3 jours. Qu'est-ce que j'ai oublié de vous dire ce matin? Vous répondez Skyrock, vous gagnez 1500 euros.
4: Oui.
1: On fait des gros bisous à Laurine qui habite à Prunay.
2: Ouais.
1: C'est dans le 51.
2: C'est à côté de Reims.
1: À côté de chez toi.
2: Et ouais.
1: Tu connais Prunay, c'est joli.
2: Je connais, c'est un petit village très sympa.
1: Très bien.
2: Bon, ouais. Bah,
1: bravo à Laurine, elle était très sympa aussi. Elle va gâter ses deux enfants. Elle a répondu Skyrock, vous aussi répondez Skyrock. Et qu'est-ce qu'on fait après l'amour? On en parle dans un instant. Et ce que ça change dans votre vie actuellement, hein, les températures de ouf.
4: Ouais.
1: Vous pouvez nous en parler et on aura Céline dans un instant avec nous, tiens justement. Bonjour Céline.
5: Salut Diffoul, salut l'équipe.
1: Salut, salut Céline.
2: Salut, Céline.
1: Allez, on te laisse le temps de te réveiller. Tu fais quoi comme boulot, Céline?
5: Je suis maîtresse.
1: Ouais. Sortez les fouets ce matin. Qu'est-ce que ça change dans la vie de maîtresse? Bah, c'est bien ça, parce que si vous avez des enfants qui vont à l'école, ou si vous avez si vous allez vous-même au bahut et que vous avez une maîtresse.
4: Comme
1: ou alors si vous avez une maîtresse, vous faites cocu, vous nous vous ne lâchez pas, vous restez sur Skyrock. Céline, on te retrouve tout de suite, on écoute Gambi et on te retrouve tout de suite. Maîtresse Céline, donc ouvert hein, le bahut ce matin. Elle est ouverte l'école.
5: Oui. Allez,
1: mets-toi un peu d'eau sur le visage et tu vas nous expliquer comment ça se passe la journée de maîtresse sur Skyrock. Il est 6h11.
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0: les sons de rap de côté Gambi, un des sons les plus streamés en France. Il est sympa, oui. Le son de Gambi, ça sent l'été,
1: ouais.
0: Ça sent la chaleur. Et à 6h13, eh ben, tu, on est avec une maîtresse ce matin, maîtresse Céline. Alors, oui, bonjour maîtresse Céline. Ah oh, ouais, faut être ma maîtresse. Bonjour, t'es maîtresse en école quoi, en primaire?
2: En élémentaire, ouais, en CM1.
0: Alors, CM1, vous étiez bon en CM1, vous aviez des bonnes notes, vous aimiez bien l'école en CM1.
1: C'est l'année où j'étais plus fort.
0: Ah, bravo, Théo, c'est l'année où j'étais plus fort. Est-ce que tu peux poser une question que tu poses à tes élèves de
1: CM1?
0: Ouais,
1: je veux bien, ouais.
0: Poser une question à Théo, quel que soit le domaine, je sais pas, histoire, géo.
1: Français aussi, ouais.
0: Français, surtout français,
1: ouais. Surtout, ouais.
0: Ouais.
1: Mais niveau CM1.
0: Est-ce que t'as une petite question
2: en
0: comme
2: français.
0: Ça?
1: Ouais.
0: Petite question, une petite question de CM1 pour Théo ce matin.
2: Dans la phrase « J'écoute Difool avec plaisir », quel est le COD?
1: Oulala,
3: allez.
0: Alors, très bonne question. Dans la phrase « J'écoute Difool avec plaisir », quel est le COD?
4: Déjà, c'est quoi un COD, Théo?
1: Complément d'objet direct.
0: Dans la phrase « J'écoute Difool avec plaisir », quel est le COD? Maîtresse Céline, t'as posé la question.
1: Difool, j'écoute avec plaisir.
0: Oui, tu as redit par les mots. Donc, ouais. Tu as le bon, on peut le dire. Il a le bon, mais lequel?
1: J'écoute avec plaisir.
0: Mais non.
3: C'est un mot, le mot.
2: C'était tout sauf ça.
5: Mais c'est pas d'ailleurs, c'est pas un complément d'objet indirect dans la phrase.
2: J'écoute qui? Difool.
5: Ah, j'écoute qui? Difool.
1: Ah, toi aussi, t'arrives
5: pas. Mais qui? Je croyais que c'était le complément d'objet indirect.
1: Je connais plus ça.
2: Non.
3: Et t'as jamais connu.
0: Retournez en CM1, l'équipe.
5: Ah, mais c'est clair.
0: Et voilà.
1: De ouf.
0: Et vous êtes impressionnant quand même.
1: Genre, tu savais Difool?
0: Bah oui.
1: Et t'as une autre question pour Difool cette fois-ci?
0: T'as une question géographie, allez.
3: Non, choisis pas.
0: Alors, question française, si tu veux.
1: Vas-y.
2: Allez. Difool est le meilleur animateur de radio. Où est le sujet?
0: Difool.
1: Ça, je l'avais, tu vois.
2: Et voilà, bravo.
0: Et voilà, bon. J'ai 10 sur 10, c'est combien? Allez, 10 sur 10.
1: T'es trop fort, Difool.
0: Voilà, Théo, impressionnant.
1: Merci.
0: Alors, une journée de maîtresse, comment ça se passe, Céline?
2: Alors en ce moment, ça se passe pas très bien parce qu'on est en train de cuire comme des saucisses.
0: Ah ouais, vous avez pas la clim au bahut?
2: Non, on a un ventilateur depuis vendredi par classe et il fait 38 degrés l'après-midi dans les classes.
5: Ah ouais, 38
2: le matin, 38 l'après-midi.
0: Et les élèves, ça les change ou pas? Parce qu'on dit que ça énerve les gens, la chaleur. Est-ce que les enfants, ils sont ou complètement amorphes? Moi, je pensais que ça rendait tout le monde amorphe. Non, il y a eu des études comme quoi les gens sont...
2: Il y en a qui s'excitent un petit peu, ouais.
0: Ah, ils sont excités, ils sont excités.
2: Ouais, c'est horrible, ils savent plus quoi faire. Et nous non plus, d'ailleurs.
0: Oui, c'est ça, c'est ce que j'allais dire, surtout vous, ouais.
5: Vous avez pas mis de l'alu sur les vitres ou des couvertures de survie? Il paraît que les pompiers, ils en distribuent et ça fait ne pas rentrer la chaleur.
2: C'est pas très recommandé parce que ça peut faire éclater les fenêtres. Alors,
5: je sais pas.
3: Ça va blesser les gosses.
5: Ah, je savais pas, ça.
1: Encore un beau conseil qu'on
5: vient d'entendre. Non, mais ils en mettent partout, donc c'est pas bien.
0: Super conseil. On avait le conseil pour s'électrocuter avec un ventilateur il n'y a pas très longtemps, en foutant de l'eau dessus, enfin une serviette mouillée sur le ventilateur pour
5: l'électrocuter. Ouais, mais ça marche très très bien.
0: Là maintenant, on a comment faire exploser une vitre avec de l'alu dessus. Bravo, Cariole.
5: Non, mais faut le dire, moi je savais pas, c'est conseillé, c'est pour ça.
0: Voilà, si tu as d'autres trucs à nous proposer ce matin.
5: Ça va aller du coup.
0: Non, mais t'hésites pas. Et écoute, bon courage. Tu commences à quelle heure? C'est les mêmes horaires que d'habitude, Céline?
2: 8h30, ouais.
0: Bon,
1: ah oui.
0: Et ben, on va souhaiter bon courage à tous ceux qui vont en cours.
1: Ouais, bon courage.
0: Ce matin.
1: Ouais.
0: Soit les profs, les élèves, ceux qui passent le bac. Et moi, je suis content, j'ai réussi mon CM1.
5: Bravo.
0: Je passe en CM2 l'année prochaine.
1: Ouais. Bravo, Difool.
2: Ouais.
0: Et Théo, tu redoubles.
1: Comment ça s'appelait le jeu là? Les Incollables? Faudrait que je le refasse.
0: C'est quoi ça?
3: Les Incollables. Ah oui, bah oui, si.
1: C'est les petites cartes que t'avais.
3: Des petites cartes pour apprendre, genre
1: avec des questions de culture générale.
0: C'est pas mal pour les enfants, ça.
1: Ouais.
5: Je refasse.
2: Ça va être un peu dur pour certains, je crois.
0: Ouais, je pense que pour Théo. On te fait un gros bisou, Céline. Et puis, t'es dans le 93, c'est ça?
2: Oui, c'est ça.
0: Et bon courage à 38 degrés, t'as du courage, c'est bien.
1: Ouais.
2: On n'a pas le choix, surtout.
0: Bah oui, surtout, il n'y a pas le choix. Vivement les vacances, hein.
2: Oui, c'est ça.
0: Après, t'es prof, c'est parti pour 2 mois de vacances, c'est la belle vie.
1: Ouais.
2: Oui, bisous, ça, Céline. C'est bien.
0: Dans un instant, qu'est-ce qu'on fait après l'amour? Ah oui, j'ai lancé un grand sondage. Faites quoi après l'amour? Allez, vous bougez pas, on en reparle juste après. G-Eazy, grand classique sur Skyrock. C'est Me, Myself and I.
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0: Sunday, grand classique sur Skyrock pour te réveiller ce matin dans le morning. Il est 6h22. Bon réveil, bonne journée. Et on va parler donc d'une invention française. Alors accrochez-vous, c'est un truc génial. Pas génial, peut-être que c'est rigolo. Une invention française, vous allez me dire si vous l'utiliseriez ou pas dans un instant.
1: Okay, ouais.
0: Une invention pour après l'amour. Qu'est-ce que vous faites après l'amour? C'est la question que je vous ai posée. Tiens, vous pouvez nous appeler 01 53 40 30 20. Vous nous passez un coup de fil. Déjà, dans quel état vous êtes ce matin après une nuit qui a peut-être été difficile? Pas pour les Français, puisqu'on a gagné. Hein, je vous donne le score du match.
1: Bon,
0: on a gagné 3-0.
1: One, two, t'as gagné ton pari, Diffoul.
0: Vive la France et vive les paris Winamax. J'ai encore réussi mon pari. C'est le deuxième pari que je gagnais à la suite. Et je vais essayer de faire un sans faute jusqu'à la finale de la Coupe du Monde.
1: Le 19 juillet,
0: ouais. Je vais pronostiquer, je vous rappelle, la victoire de la France à la fin de cette Coupe du Monde. Ça y est, on est champion du monde. Je suis tellement pari Winamax, je me trompe jamais.
1: Bien sûr.
2: Beaucoup trop fort, oui.
0: Oui, beaucoup.
2: Très impressionné.
0: Toujours 1-0 pour la Jordanie face à l'Algérie. Désolé, les Algériens, c'est pas.
1: C'est pas la folie, ouais.
0: Total.
1: Non, mais en même temps, ils ont un gardien.

0: matin. Qu'est-ce que vous faites après l'amour? Allez, on va vous prendre en direct. 01 53 40 30 20. J'aurais dû demander à maîtresse Céline qu'on avait à l'instant. Bon, on va demander à vous en direct. 01 53 40 30 20. Vous nous appelez, vous faites quoi après l'amour? Je vous donne le.
1: T'as vu le message d'Alexence?
0: Alexence, j'ai pas vu l'Alexence.
1: Ah bah, après l'amour, lui, il retourne voir sa femme.
0: Merci Alexence.
1: Horrible.
0: Merci Karim, là, j'avais pas vu. Envoyez-nous vos messages avec l'appli là. Et appelez-nous, Skyrock, bonjour. Allô, allô. Allô, allô.
2: Allô.
0: Oui, c'est qui?
3: Allô.
0: Comment tu t'appelles? C'est quoi ton prénom?
1: Mais t'as dit allô, parle.
2: Mais lequel?
0: Bah toi. Ah bah, il y a du monde sur Skyrock. Salut à toi, c'est quoi ton prénom? Loïc.
2: C'est Loïc,
0: Salut Loïc. Salut Loïc. Alors Loïc, tu fais quoi après l'amour?
2: Eh ben moi je rentre tranquillement à la baraque et rejoindre ma femme.
0: Oh. Toi aussi, c'est la deuxième à la suite. Bravo, bravo Loïc. Non mais pour de vrai, c'est vrai?
2: Ouais c'est vrai.
0: Bon, mais d'accord, non. Okay. La pauvre. Et il est content. Ouais. Il est content.
3: Bah oui c'est marrant. Mais,
0: donc tu t'es une maîtresse donc.
2: Non je déconne. J'adore ma femme.
0: Je suis rassuré, ça fait plaisir Loïc.
4: Bah ça aurait pu hein.
0: Oui ça aurait pu.
2: Non, c'est horrible. Hein.
0: Bon donc tu rejoins ta femme après l'amour. C'est drôle comment elle pense.
2: J'ai dû le faire une fois ou deux mais pas avec elle.
0: Très bien, bah, tant mieux pour elle. Ouais. Si elle nous écoute on lui fait un bisou. Elle a fait une attaque ce matin.
2: Ah bah je crois ouais.
0: Et c'est pas dû à la chaleur. Sinon tu fais quoi après l'amour Loïc?
2: Bah moi tranquille, je bois un coup et puis c'est tout, hein. Après je retourne coucher. Hein.
0: D'accord, tu vas pas te laver le zizi?
2: Ah si quand même, hein. Si, c'est important.
0: Ouais, moi aussi normal. Je me lave le zizi, tu te laves le zizi.
3: C'est vrai, on me nettoie le zizi plutôt, ouais. C'est quoi?
4: Ah ouais.
0: Merci Loïc, on te fait un gros bisou, te souhaite une belle journée, je t'envoie le mug du morning.
2: Allez ça roule, merci la famille.
0: Salut Loïc, ciao. 01 53 40 30 20, vous faites quoi après l'amour? Skyrock, bonjour. Allô, allô. Allô, allô.
5: Allô.
0: Oui. Bonjour, c'est qui?
5: Salut Diffoul, salut l'équipe, c'est Hugo.
0: Salut Hugo.
3: Salut Hugo.
0: Alors, tu fais quoi après l'amour, Hugo?
5: Ben moi, tout simplement, je m'allume une petite cigarette.
0: Une petite cigarette.
1: Ah, tu fumes après l'amour.
4: Ouais, classique.
0: Ça, c'est les fumeurs, ça, les fumeurs. Ouais. Si vous n'êtes pas fumeur, c'est la petite clope après l'amour, elle fait du bien.
1: Car elle aussi, elle fume, voilà. Mais d'autre part. Elle fume.
4: Mais j'ai même pas de réponse, je sais pas quoi dire. Mon Dieu.
0: Sam, tu nous as dit une réponse très très drôle tout à l'heure.
3: Je paye.
0: Je paye après l'amour. On va découvrir ce que font les Français après l'amour. Je vais vous sortir un sondage là-dessus, tiens. Et je voulais vous parler d'un objet génial. Vous me dites ce que vous en pensez, Loïc et Hugo. Un objet qui a été inventé par un Français, par des Français. C'est un aspirateur intime.
4: Oh. Quoi?
0: Un aspirateur.
1: Meuf, faites sortir ça.
0: Un aspirateur intime. Vous en pensez quoi? Est-ce que ça vous dirait d'utiliser un aspirateur intime? C'est comme un aspirateur de table, mais pour les parties intimes.
3: Mais grave,
4: ça va aller.
3: Avec plaisir. Ouais.
0: Et avec plaisir.
3: Ah bah j'aimerais bien tester des choses, oui.
0: T'aimerais bien tester, toi?
4: Ah bah non,
2: moi, personnellement
0: non plus. Ça s'appelle le Woomer.
3: Non mais je suis habitué à un aspirateur normal, mais...
0: Ah ouais, c'est vrai que t'es passionné par les objets pour faire le ménage.
3: Bah oui,
0: c'est vrai.
3: Pourquoi pas, ouais.
0: Donc t'imagines, hey, mon chéri, vas-y, mets-toi à quatre pattes, boum, je t'aspire.
1: Ah ouais, l'aspirateur.
0: Je serais curieux de voir ton mec, la réaction de ton mec après que tu lui proposais le Woomer, donc l'aspirateur intime, qui promet d'éliminer instantanément l'inconfort des écoulements post-coïto, l'horreur.
4: Ah ouais, c'est
0: grâce à un système d'aspiration ultra douce.
3: Non, mais c'est bien ça.
0: Donc le truc, et il aspire, donc tout ce qui coule. Alors, je vous le signale parce que j'ai vu dans la description du matériel qu'il a un réservoir qui est ultra étanche.
3: Il
0: manquerait plus que le truc qui coule. Un réservoir ultra étanche. Donc c'est vraiment un super objet. Si le téléachat existait encore à la télé, il vous vendrait. Nous avons l'aspirateur intime, le Woomer, le Woomer 2026. Ça a été inventé par des Français. Ils ont travaillé sur l'acoustique, l'étanchéité, tout ça. Ça reste silencieux. C'est totalement étanche. L'entretien est minimaliste grâce à un réservoir amovible, lavable, à l'eau savonneuse.
4: Mais attends, ça empêche de tomber enceinte ou pas ce truc?
0: Non, pas du tout. Non.
4: Ah ouais, pas du tout.
0: Non, pas
4: hein.
0: Du tout, pas du tout. Voilà. Ça aspire juste.
3: Ouais, c'est des toiles kiki en fait.
0: Oui, bon, moi je vais rester à mes vieilles méthodes.
4: Moi aussi, hein.
0: Ma vieille méthode de je vais me laver le kiki.
3: Sous la douche. Hein.
0: Très bien. Bon, vous faites quoi après l'amour? On en parle avec vous. 06 86 101 101. T'as qui au téléphone, Tim?
3: Il y a Babette.
0: Salut Babette.
6: Salut.
0: Babette. Tu as entendu ce super objet? Est-ce que tu l'utiliserais? Les garçons, ils sont pas trop pour Loïc et Hugo, non? Tu l'utiliserais le Woomer, l'aspirateur intime?
6: Oh, en tant que femme, tu as l'aspirateur intime.
0: Comment?
6: L'aspirateur intime en tant que femme.
0: Ah donc oui, donc toi t'es un peu comme Théo, donc tu te dis l'aspirateur je l'utilise tout le temps, donc pourquoi pas.

0: un aspirateur intime. Non, c'était bien d'avoir l'avis d'une fille. Merci, merci Babette. Je vous sors un sondage. Qu'est-ce que font les Français après l'amour?
1: Ok.
0: Il y a des trucs que vous n'avez pas proposés dans un instant. On occupe juste après 6h30. Allez, on vous souhaite une belle journée. On vous envoie votre mug à la maison. On vous met dans le tirage au sort pour gagner les Ray-Ban Meta. Et vous allez gagner aussi maintenant votre pack morning. Changement de sujet. Dans les magasins de fringues, on va aller faire un petit tour là-bas. Magasins de fringues. Pourquoi? Parce qu'on va parler de, voleurs ce matin. Avec un dingo, ils volent des habits.
2: Pris en flagrant délit.
0: Le dingo du jour. Et une question sur les voleurs, justement. Quel est le... Vous avez déjà volé dans un magasin de fringues dans l'équipe?
2: Non.
1: Bah oui.
2: Ouais. De fringues, non?
0: Bah oui. C'est ça. Bah oui. Pourquoi bah oui?
1: Parce que j'ai déjà fait.
2: Parce que tu travailles là-bas.
1: J'ai pas volé que dans ce magasin, mais j'ai déjà volé des fringues,
0: On en reparle. Vous avez volé un truc dans un magasin de fringues, vous pouvez nous dire. Mais d'abord, la question que je vous pose pour gagner votre pack morning ce matin. Le gros sac de sport Skyrock, tous les objets Sky à l'intérieur, enceinte, écouteurs, powerbank, enfin il y a tout. Il y a la gourde aussi, très utile actuellement. Quel est le magasin le plus volé dans les magasins de fringues?
2: Quel est le vêtement du coup?
0: Le magasin j'ai dit. Quel est le vêtement? Excusez-moi, c'est la canicule.
2: Oui.
0: Quel est le vêtement le plus volé dans les magasins de fringues? Vous avez la bonne réponse, vous nous l'envoyez tout de suite. Top pour les messages.
2: Oula,
0: c'est la clim.
2: C'est
0: la clim. Vous nous envoyez ça avec votre appli Skyrock au 41 759, le vêtement le plus volé dans les magasins de fringues. Vous nous envoyez ça et vous gagnez. Vous jouez avec nous. Il est 6h30 pile, les infos de Rémi arrivent tout de suite.
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8: 6h33 sur Skyrock, bon réveil, bonne journée. Allez, les infos de Rémi arrivent, on va en savoir plus.
9: Égalisation de l'Algérie.
8: Égalisation de l'Algérie.
9: Oui, un partout, ouais.
8: Et oui, 1, 2, 3, vive l'Algérie. Ça fait un partout face à la Jordanie. Et les Bleus, on a gagné 3-0. Mais Rémi nous en reparle de ce match épique. Si vous l'avez suivi, eh ben vous êtes fatigué ce matin parce que le match est terminé très tard. On en reparlera avec Rémi dans un instant. Et notre météo, évidemment. Et notre question, on va parler de vol ce matin. Quel est le vêtement le plus volé dans les magasins? Le vêtement le plus volé dans les magasins de fringues. C'est Cédric qui est avec nous, qui a trouvé la bonne réponse. Bonjour Cédric, bienvenue sur Skyrock.
10: Salut
11: Cédric.
10: Salut
11: tout le monde.
8: Et dans le 26, dans la Drôme. C'est quoi la température dans la Drôme ce matin, Cédric?
11: C'est 22 là.
8: Ah, ça va, ouais, ça va être frais chez toi. Ouais. Non, on est à 24-25, nous, en Île-de-France.
11: Ouais, mais ressenti, je pense qu'il y a beaucoup plus.
10: Oh là là.
8: Bon courage. Hey, les températures arrivent dans un instant. On va battre des records encore aujourd'hui. Bon, Cédric, bien joué. T'as trouvé la bonne réponse. Le vêtement le plus volé dans les magasins de fringues, c'est quoi?
11: La culotte ou le string.
8: Ouais, culotte, string, caleçon, boxer.
10: Ah ouais.
8: C'est ça qui est le plus volé dans les magasins de fringues. En deuxième, c'est les...
10: Les accessoires.
8: Non, les accessoires.
10: Bah, les accessoires, tu sais, les petits colliers, les serpettes, les bracelets.
9: C'est pas considéré comme des vêtements.
8: Ouais. En deuxième, c'est des chaussettes. Facile à voler les chaussettes.
10: Ouais, c'est petit,
9: comme
10: ça.
9: Les caleçons.
8: Tu les mets dans les caleçons, justement. Tu voles un caleçon, tu mets le caleçon sur toi, tu mets les chaussettes à l'intérieur, et voilà. Connu.
10: Et on croit que t'as un gros kiki en plus.
8: Et en plus, on croit que t'as un gros kiki. Numéro 3, les t-shirts. 4e, les chaussures. Et 5e, les pantalons. Bonne réponse, Cédric. C'est les culottes qui sont les plus volées.
9: Bien joué.
8: Dans les magasins de fringues. Bien joué, Cédric. Tu gagnes ton pack morning ce matin.
11: Champion. Super, merci.
8: On va t'envoyer ça à la maison à Valence. Il y a la gourde à l'intérieur, t'es content. Il y a le gros sac de sport, tous les objets Sky à l'intérieur.
11: Parfait.
8: Et on a peut-être les Ray-Ban Meta à t'offrir tout à l'heure, Cédric.
11: Allez, avec plaisir.
8: Bonne journée dans un instant. Dingo. Le dingo du jour. Faut pas le louper. Ce sera juste après les infos de Rémi. Et puis, on avait promis Leto, c'est ça?
12: Eh oui.
8: Leto, vodka pineapple qui arrive aussi. Juste après les infos qu'on retrouve tout de suite sur Skyrock et les infos qui démarrent avant qu'on parle foot et de la belle victoire des Bleus. Avant qu'on fasse le tour de l'actu. Parlons météo, Rémi, le temps du jour. Oui. Quel temps va-t-il faire dans toute la France?
13: Ah, il va faire très beau, mais encore très chaud. Oui, voilà. 54 départements, tout à l'heure en alerte rouge, 35 en orange. Bon, le soleil domine largement. Quelques petites brumes matinales possibles près de l'Aquitaine et vers le golfe du Lion. Des orages parfois soutenus en fin de journée sur les Alpes du Sud. Et des averses attendues aussi sur le nord-ouest. Bon, la nuit prochaine, le mercure ne va pas descendre. Hein. On aura entre 18 et 24 degrés. Ce sera même localement 25-26 sur la Bretagne et des Pays de la Loire jusqu'à la Nouvelle-Aquitaine et en Midi-Pyrénées. Le relevé des températures de ce matin, la température la plus fraîche est à Aurillac, vous avez 16 degrés, tiens.
8: Bon. Prenez un pull.
13: Prenez, carrément, ouais. Oui. Du côté de Montélimar, on a 18, on a 20 à Lyon, 21 à Perpignan, à Clermont-Ferrand ou encore à Nancy, 22 à Strasbourg, à Lille, à Biarritz, 23 du côté de Rouen ou encore de Toulon, 24 si vous êtes à Nantes, 25 à Paris ou à Nice et 26 la maximale ce matin, c'est du côté de Rennes. Cet après-midi, 31 sur les Alpes-Maritimes, 32 dans l'Hérault, 33 près des frontières du Nord, 34 en Corse, 35 dans la Loire, 36 en Alsace, 37 dans les Bouches-du-Rhône, en Bourgogne aussi sur la côte basque, 38 en vallée du Rhône et dans les côtes d'Armor, 39 en région parisienne, 40 en Normandie et sur la Haute-Garonne, 41 sur le massif central et sur le bassin aquitain, 43 dans les Deux-Sèvres et 44 à Angoulême, dans les Charentes, en Charente. La pollution, c'est mauvais, les indices entre 3 et 6.
8: Allez, le tour de l'actu tout de suite sur Skyrock, l'actu, la Coupe du Monde, la victoire des Bleus, tout ça, c'est parti.
13: Bah, c'est du jamais vu puisque 54 départements concernés dès ce midi en alerte rouge et 35 en orange. Concrètement, c'est un record. Plus de 290 records d'ailleurs battus hier, dont 72 absolus. La barre des 43,3 degrés a été dépassée dans le Cher, 42 dans la Vienne, dans les Landes et en Gironde. Sachez que les ventes de ventilateurs ont explosé de plus de 300%. D'ailleurs, c'est un peu la galère. Les enseignes là sont en rupture de stock. Si vous en trouvez, dites-le nous. 1352 écoles et collèges sont restés fermés hier. Plus de 4000 établissements ont aménagé leurs horaires. Les examens sont maintenus le matin. Mais concernant les épreuves de l'après-midi, ce sera du cas par cas. Une nouvelle cellule interministérielle de crise est prévue aujourd'hui. Dans le reste de l'actualité, la levée des sanctions américaines sur le pétrole iranien. Les États-Unis annoncent cette suspension jusqu'au 21 août. Première session de pourparlers en Suisse entre l'Iran et les États-Unis. Le vice-président américain se dit satisfait. J.D. Vance assure avoir posé des bases très solides pour aboutir à un accord final. Il indique aussi que l'Iran a accepté de recevoir des inspecteurs de l'Agence internationale de l'énergie atomique. Le prix des carburants, mécaniquement, qui continue de baisser, et c'est tant mieux. 1,90€ en moyenne pour le sans-plomb 95, 5 centimes de moins en une semaine. 1,88€ pour le gasoil, qui diminue de 10 centimes. Un chiffre communiqué par le ministère de la Transition écologique. D'autres baisses sont à prévoir d'ici les vacances de l'été. Nouvel examen du projet de loi concernant la fin de vie à l'Assemblée. Les députés planchent dessus depuis hier. Le texte a déjà été validé à 2 reprises, mais il doit être approuvé 3 fois avant le vote définitif du 15 juillet. Il vise à créer un droit à mourir pour les patients atteints d'une maladie incurable. Plusieurs points font encore débat, comme le choix entre l'auto-administration de la substance létale et l'intervention d'un tiers. Un vote solennel est programmé le 30 juin.
8: Oui, on fait le point sur le sport. La Coupe du Monde, tout va bien pour les Français. Le match était long, très long.
13: Très très long, il a commencé à 23h, il s'est terminé à 3h du matin, mais victoire 3-0 et une qualification pour les 16e de finale. Interruption en raison de l'orage, on en avait parlé dès hier matin, ça n'a pas loupé dans la région de Philadelphie. Doublé, signé Mbappé, but de Dembélé. Le natif de Bondy fêtait sa 100e sélection, et bien il est à 16 buts en Coupe du Monde, et n'est qu'à 2 longueurs de Messi. Dommage, hein, il aurait pu rejoindre Messi dès hier si jamais Messi n'avait pas inscrit un doublé, mais il a marqué. L'Argentin face à l'Autriche, la Norvège que les Bleus affronteront vendredi, s'est imposé 3-2 contre le Sénégal. Match en cours entre la Jordanie et l'Algérie. Comme a dit Karim, les Fennec ont recollé un but partout, 76e minute de jeu.
8: Voilà, et on suit ça en direct sur Skyrock, on vous tient au courant. Protestation sur les infos. Je suis dans le 15, c'est Naomi, donc du côté d'Aurillac. Et là, tu es un menteur. À 5h30, il faisait déjà 20,5 degrés.
2: Menteur Rémi.
13: Moi j'ai mon satellite devant moi là.
8: Oui, voilà. Et ben elle a son thermomètre devant elle, Naomi. Merci en tout cas. Et le match c'est 4h, c'est pas 3h Rémi, hein. 23h, 3h du matin,
13: 4h.
8: C'est
13: 4h. Ouais. Ouais, c'est ça.
8: 4 heures de match.
13: Ouais.
8: Voilà, avec une
13: enfin, pause, de non-match.
8: Oui, d'attente. Bon, elle est spéciale cette Coupe du Monde. Mais on a gagné, on est content, c'est bien. Allez, les Bleus. 3 heures le match ?
3: Il a commencé à 2 heures, donc il a fini à 3 heures.
8: Il a commencé à 23 heures.
13: C'est à 23 heures, il a fini à 3 heures.
8: 23 heures, 3 heures, ça fait 4 heures.
13: Ah ouais ?
8: Eh ouais. Premier sur les maths, Karim.
2: Bien sûr.
8: Et on est trop fort sur
2: les maths. Moi, je suis fort en français et Karim en maths.
8: Ah, et bien voilà.
2: Une équipe de génie. Chacun sa spécialité.
8: Une équipe de génie qui vous accompagne tous les matins sur Skyrock. Dans un instant, tiens, j'ai le sondage dont je vous parlais il y a un instant. Que font les Français après avoir fait l'amour? Et vous allez nous dire, vous aussi, ce que vous faites après avoir fait l'amour. On va d'abord parler du dingo du jour. Il est là pour nous réveiller ce matin à 6h41. Le dingo du jour s'est fait arrêter par la police. Écoutez bien, on parlait du vêtement le plus volé dans les magasins. Les culottes, les strings, les caleçons, les boxers. Ben voilà ce qui s'est passé.
4: Cambriolage en cours.
12: Le cambriolage a lieu en ce moment même et les occupants sont dans leur maison. Ah. Ce sont eux qui ont appelé la police.
8: Et oui, la police intervient.
12: L'individu est surpris en flagrant délit, en train de rôder dans le jardin.
14: Au sol, les mains sur la tête.
8: Bravo.
15: Vous voulez prendre juste les chaussures de sécurité, monsieur?
8: Vous voulez voler des chaussures de sécurité? Il a une voix de pervers. Hein. Mais vous allez comprendre pourquoi il a une voix de pervers. Il n'y a pas que la voix.
14: Ah, tu voulais prendre les chaussures de sécurité?
15: Je n'ai jamais cambriolé une maison que je voulais.
16: Et là, tu fais quoi, là, mon lapin?
15: Et comme je n'ai pas de chaussures de sécurité, ça, je vais vous emprunter vos chaussures.
8: Bien sûr. Mais les policiers sont malins. Écoutez comme ils sont malins.
12: Dans ses poches, plusieurs petites culottes de femmes.
15: Non, c'est à mon ex-copine.
17: Oui, il a des culottes de partout, là.
15: Ah ouais, mais c'est à moi.
17: Le mec, il a des culottes de partout.
15: J'ai pas voulu des culottes, c'est pas un monsieur ni madame. C'est à moi, monsieur. Je suis fétichiste.
8: Je vous ai dit qu'il est un peu bizarre. Le mec se fait tous les jardins du quartier, il vole les culottes de tout le monde.
15: Ça, c'est à moi, monsieur. C'est à ma copine, hein.
8: Bien sûr.
15: Ça, là, j'ai pas volé les petites culottes, je m'avais pas à voler les petites culottes. Non, ça vous pouvez regarder, hein. Ça, c'est à moi.
18: C'est étrange, quand même, non?
15: Oui, parce que j'ai un peu fétichiste.
8: Oui, c'est un peu fétichiste, c'est un peu étrange, en effet. Oui.
12: Ce qu'il était venu voler se trouve peut-être au fond du jardin. Les petites culottes posées sur l'étendage.
14: Vol de culottes, on
15: est bien. Mais non, mais monsieur, c'est à moi.
14: Non, mais franchement, vol de culottes, carrément.
15: Non, monsieur.
8: Et les keufs, ils en viennent pas. Et là, ils font une enquête. Il y a des keufs qui reniflent la culotte. Ils prennent des risques.
14: Eh, franchement, je suis sûr, elles sentent encore la lessive.
15: Mais c'est à moi.
14: Elles sentent la lessive de l'étendoir.
15: C'est le propriétaire, s'il lui montre des culottes. Je vous garantis que c'est vrai.
8: Bon, évidemment, ils volaient des culottes. C'était les culottes du propriétaire de la maison.
2: Ah oui.
8: Et voilà. Et qu'est-ce qu'il trouve sur lui? Plein de trucs.
19: Donc, le monsieur se balade en fait avec 1, 2, 3, 4, 5 culottes de femmes.
2: Oh.
4: Il a un porte-jartel sur lui.
8: Oh, il est très bien habillé, dites donc. Pas mal, en plus c'est léger un porte-jartel avec la canicule.
10: C'est grave.
8: C'est vrai que c'est pas mal.
16: Alors là, je suis sans bois, c'est vraiment la première fois.
10: C'est la
16: première fois là, que je vois ça. Là,
8: c'est le mec qui s'est fait arrêter, il est content. Mais c'est la première fois, grâce à moi. Et pourquoi il prend des culottes?
4: Il va falloir que tu t'expliques sur les culottes. Hein.
15: Bah, écoutez, monsieur, c'est simple. Les culottes, je suis fétichiste.
8: Oui. Je me branle avec.
2: Voilà. Mais non. Ah.
15: Toutes ces culottes-là, c'était à mon ex-copine. Par contre, elles sont propres.
8: Ah, bah elles sont propres.
2: Ah, bah oui, ça va.
8: Par contre, il serait pas fait arrêter, il serait rentré chez lui, il aurait mis sa petite culotte et son porte-jartel.
2: Ah. Exactement.
8: Il aurait été super sexy. Ah, ouais. Et ben voilà. Bon, après, il fait de mal à personne, sauf s'il vole des culottes dans les jardins.
10: Voilà. Les autres,
8: ouais. Attention, Dingo, il ne faut plus voler les culottes dans les jardins.
2: Il faut plus.
8: Je lui passe un petit message à Dingo s'il nous écoute ce matin. Voilà, c'était notre Dingo du jour sur Skyrock. Il est 6h43.
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0: Vodka Pineapple sur Skyrock, on écoutait le son de Leto à 6h46. C'est but des Algériens. On a bien fait d'arriver à 6h et perdre 1-0. Ouais. Et depuis qu'on est là, il y a eu deux buts des Algériens, 2-1 contre la Jordanie. C'est qui a marqué le but, Karim, premier sur le foot?
1: C'est Amine Gouri.
0: Et oui, Skyrock, on est vraiment premier sur le foot.
1: Bien sûr. De ouf.
0: Oh, les Algériens, 2-1 pour l'Algérie qui respire là, 7 minutes de la fin du match. On vous tient au courant évidemment sur Skyrock. Et évidemment, vous êtes au courant de tout en vous réveillant et vous allez découvrir ce que font les Français après l'amour.
2: Ouais.
0: Qu'est-ce que vous faites après l'amour? Racontez-nous tout. Vous nous dites tout, vous nous avez laissé des WhatsApp audio. Tiens, on va les écouter. 06 86 101 101. Je vous sors mon sondage dans un instant. D'après vous, c'est quoi le premier truc que font les Français après l'amour?
2: Dormir.
0: Dormir pour ton carriole, tu
1: penses? Non, ouais, moi je pensais une douche.
0: Une douche.
1: Se laver, ouais, se nettoyer.
0: Se laver, ouais, se nettoyer.
1: Manger.
0: Manger.
2: Oh, manger.
1: Sortir.
0: Sortir. Sortir d'où?
3: Sortir de.
0: Ah, de la dame, d'accord, ok. Oui, mais après être sorti, plus précisément, c'est ça la question. Faites quoi après l'amour? 06 86 101 101, vos WhatsApp audio. Bonjour Arnaud.
4: Salut Diffoul, salut l'équipe, Arnaud du 81.
0: Salut Arnaud.
4: Bah, moi, après l'amour, pas compliqué, hein. On se remet des émotions, une petite douche, une petite clope. Et si des fois je me sens fort, et ben on repart.
0: Prétentieux, Arnaud.
1: Oh, ouais.
0: Prétentieux ou alors performant, elle était performante. Oui. Arnaud, merci pour ton message, Arnaud. Faites quoi après l'amour? 06 86 101 101. Bonjour Néné.
5: Et salut la team, Néné du 83.
0: Oui.
5: Ben, ouais. Moi, ce que je fais juste après avoir fait l'amour, ben, je vais manger un petit bout.
0: T'as faim?
5: Et puis après, moi si aussi. Madame veut, ben, je refais l'amour.
0: Oh non, mais les gars!
5: Allez, wow.
0: Les auditeurs de Skyrock, vous êtes vraiment des champions. Champions du monde, Néné. Champion du monde, Arnaud. Et vous faites quoi après l'amour? Bonjour Manu.
6: Salut la famille, c'est Manu du 59.
0: Salut Manu.
6: Alors, après l'amour avec mon compagnon, généralement on descend.
0: On descend où? On descend.
2: Ah, on descend. On descend.
6: On fume sa petite clope, on boit son petit verre d'eau, on débrief, on remonte.
0: On débrief.
6: On remet le lit en place et on mate la télé. Ouais. Allez, bisous la famille.
0: Bisous. C'est comme après un match de foot, il y a un débrief.
1: Voilà, y a un débrief.
0: Ouais, alors là, la séance de tir au but, elle n'était pas super, mon chéri. Il va falloir faire mieux la prochaine fois. Merci Manu, merci pour ton message. Vous faites quoi après l'amour? Allez, les Français, ils font quoi d'après vous? Eh bien, ils dorment. Ils dorment direct.
2: Ouais, c'est ce que je fais direct aussi. Ouais.
0: Ils s'endorment, ils sont crevés. Mais tu vas pas te laver, non?
2: Ah non, moi je m'éclate dans le lit, je suis éclatée comme,
0: comme une
2: étoile de mer.
0: Une étoile de mer.
1: Ah ouais.
2: Mais non, c'est pas sale, c'est la nature.
0: D'accord, ok. Normalement, une petite douche.
2: La petite douche, elle vient après la sieste.
1: Genre, deux minutes après, tu peux dormir.
2: Ah, tout de suite après.
1: Ça dérange
2: même,
1: pas.
2: Même peut-être presque pendant la fin.
0: Il est performant, Romano, dis donc. Ouais, carrière, ça dort pas. Consulter son smartphone.
2: Ah non.
0: Personne ne l'a proposé, mais consulter son smartphone pour 47% des gens. Premier truc qu'on fait après l'amour, on est complètement drogué au téléphone.
1: Ah ouais, c'est
0: on sort le téléphone et on regarde ce qu'il y a dedans. Après, aller aux toilettes pour 45% des gens, c'est numéro 3. Numéro 4, prolonger le corps à corps. Moment de tendresse, moment de câlin. C'est vrai, personne n'y a pensé, mais c'est tellement romantique.
1: Oui.
0: Échanger, discuter avec leur partenaire. Un peu comme Manu qui faisait le débrief, là. Allez, on fait un petit débrief qu'on a fait d'abord, c'était comment aujourd'hui. Filer sous la douche, seulement un Français sur 5 qui file sous la douche.
1: Ah ouais. Ouais.
0: Se mettre quelque chose sous la dent, moi je bouffe aussi.
2: Ah ouais?
0: J'ai tout le temps faim.
1: Ça régale.
0: Petite mousse au chocolat.
1: Mmh. Ouais, en même temps, avec tes performances, on comprend.
0: Et attention, la réponse la plus exceptionnelle est la réponse numéro 8.
1: Oui.
0: En 8e position. Qu'est-ce que vous faites après l'amour? Je suis déçu. Voilà ce qu'ont répondu les Français ce matin.
1: C'est notre,
0: un de nos sondages du jour sur Skyrock. Vous pouvez témoigner là-dessus. 06 86 100 100. Je vous mets tous dans le tirage au sort pour les Ray-Ban Meta. Allez, les 6h50. Romano arrive dans un instant. On fait les conseils pas chers. On parlait de culottes. Vous avez déjà acheté des falches, des trucs faux? Alors volontairement ou involontairement, vous nous dites si vous consommez des trucs faux. Karim rit, donc on aura des témoignages dans les équipes.
1: Bah
0: vos témoignages à vous, vous réagissez à tout ce qu'ils disent dans le morning. On écoute Naïka là tout de suite. Naïka et One Track Mind, c'est bien, ça sent l'été, ça sent les vacances. Il y aura du mauvais Joe à écouter ce matin aussi.
7: Pile.
0: Naïka, c'est dans moins de 2 minutes sur Skyrock, dans le morning. Une belle journée qui démarre sur Sky.
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0: Laïka sur Skyrock, c'était One Track Mind à 6h56. On va faire nos conseils pas chers ce matin. On va vous offrir 1 500 € aussi dans un instant. Préparez-vous, on vous appelle, on vous demande quelle est votre radio préférée. Et vous gagnez 1 500 balles, on va se faire plaisir, on va vous faire plaisir.
1: Ouais.
0: Et on va retrouver nos conseils pas chers. Est-ce que vous avez déjà acheté du falche, du faux, volontairement ou pas volontairement? Donc, est-ce que vous êtes fait escroquer en achetant un truc, vous dites, waouh, il est trop beau ce t-shirt Nike. Mmh. Et vous vous rendez compte que c'est pas la vraie virgule. Ou alors vous achetez un t-shirt Lacoste et puis vous avez un lézard à la place de l'alligator.
1: Voilà.
0: À la place du crocodile. Vous achetez du faux volontairement?
1: Moi, je me rappelle une fois au Maroc, j'avais acheté un ensemble Lacoste, j'étais plus jeune.
0: Oui.
1: Et le truc, c'était un alligator, mais t'avais un mec, au fait, qui tenait l'alligator et qui voulait le planter, au fait, tu vois. Tu es un alligator, quoi.
0: Et tu t'es pas rendu compte que c'était un faux?
1: Non. Je l'avais acheté.
2: Gros. T'as cru que c'était une édition
1: pour moi,
2: limitée?
1: C'était ouais, un truc de ouf.
0: Édition limitée, truc de ouf.
1: Et j'avais acheté aussi un ensemble, un survêt Air Max, mais c'était écrit Airwax.
0: Airwax.
1: Tu jures, gros.
0: C'est un faux. Romano va vendre des faux ce matin. C'est l'heure de nos conseils pas chers pour vendre et vendre des petites culottes. On parlait de petites culottes volées ouais, là, tout à l'heure avec le dingo du jour. Pour vendre une petite culotte, il a trouvé l'argument qui déchire. Voici nos conseils pas chers. Comment vendre de la lingerie?
2: On va vendre pas n'importe quelle lingerie.
0: Pas n'importe quelle lingerie.
2: Ah ouais.
0: La lingerie de Rihanna.
2: Exactement.
0: Voilà. Ah ouais. C'est les culottes de Rihanna. Est-ce que ça va marcher ou pas? Conseil pas cher, juste avant l'horoscope de l'amour. C'est parti chez Guy.
3: Chez Brigitte.
0: Brigitte.
4: Oh, Brigitte. Oh.
0: Allez, c'est parti chez Brigitte. On y va.
5: Allô.
1: Allô.
5: Allô.
1: Ouais, comment il va?
0: Une voix d'homme, Brigitte.
1: Ça groove chez toi ce matin.
0: Groove, grave.
1: Allô. Allô, allô.
5: Oui.
0: Super son.
1: Ouais. Ouais. Je. Oula. Je voulais. T'es. T'as bu, non?
5: À Capitre.
0: Comment?
1: Hein? Qu'est-ce que tu as dit? Capitre. Allô?
5: Qu'est-ce que c'est que cette histoire-là?
1: Là, je voulais. Ah oui, je voulais t'amener ton string et ton soutien-gorge de Rihanna.
5: Ouais.
1: Ouais. Tu seras beau là-dedans, hein? Ouais,
5: ça devient inquiétant, même.
0: En effet.
1: Ouais, ça tient à ton état, de vieux.
0: C'est ce qu'on se disait, nous aussi, oui.
1: Ce qu'on va faire, c'est que je viens, tu mets le string et le soutien-gorge, puis après, tu danses là, devant moi sur ta super musique, là.
5: Ouais, puis toi, tu vas te faire cuire un œuf.
1: Oh. Dans ta cuisine, ouais, si tu veux, pendant ce temps-là, ouais. Mmh.
5: Mmh.
1: Et quoi d'autre, sinon?
5: Bah, sinon, il fait beau et si ça continue, il.
1: C'est 50 degrés, oui, bah.
0: Ça, c'est sûr.
1: Non, ça, c'est le degré d'alcool, ça.
0: J'étais trompé. T'as regardé le truc sur la bouteille au lieu de regarder le thermomètre.
6: Ouais, j'ai 50 degrés.
1: Bon, écoute, je comprends pas tout ce que tu me dis, mais ça doit être bien intéressant. Ce que je vais faire,
7: allô,
1: c'est que je.
7: Allô, oui. Allô, allô, qui est à l'appareil?
1: Allô, bah, il ferait bien de s'y mettre, ton mari, allô.
7: Non, mais qui est à l'appareil, s'il vous plaît?
1: C'est Jean-Louis Lapin, c'est l'appareil. Je vais vous amener là-bas. J'amène pour ton mari un string et un soutien-gorge.
7: N'importe quoi.
1: De Rihanna.
7: Non, mais vous êtes complètement débile, hein.
1: Non, de Rihanna.
0: Mais oui, de Rihanna, prenez.
1: Ah oui.
0: Prenez, c'est tellement belle hein, cette période de canicule, dis donc. Et ouais, les gens boivent, hein, parce qu'il faut s'hydrater. Lui, il s'est hydraté.
1: À
0: 50,
1: trop.
0: À 50 ouais, de degrés, ouf, ouais.
2: À l'eau de vie, ouais.
0: Bon,
2: ouais.
0: Allez, l'horoscope tout de suite sur Skyrock. Notre horoscope de l'amour, et Romano sera de retour avant 9h15 tout à l'heure. L'horoscope de l'amour à 7h du matin, on découvre les 12 signes et nos puissances amoureuses. Et on démarre par les Sagittaires et les Scorpions. Vous êtes à 0,
4: dis donc.
0: 0 sur 5 avec une ambiance un petit peu tendue aujourd'hui. Vous aurez du mal à supporter la moindre remarque. Vous n'hésiterez pas à en faire, donc ça peut tendre un petit peu la journée. Voilà le petit conseil qu'on vous donne, détendez-vous. Et vous passerez un meilleur mardi aujourd'hui. Les balances et les capricornes, on est à 1, nous. Bon, on fera ce qui nous plaît, que ça plaise ou pas. Attention quand même à votre chérie et puis aux gens que vous aimez. Les taureaux et les verseaux, vous êtes à 2. Il y a un petit changement de programme qui pourrait venir chambouler vos plans. Mais aucune inquiétude, vous saurez vous adapter à tout aujourd'hui. Taureaux et verseaux, voilà la bonne nouvelle du jour. 3 pour les cancers et les gémeaux. Si vous êtes célibataire, vous montrerez tel que vous êtes, avec vos forces et vos faiblesses. Eh bien, ça va payer si vous cherchez à rencontrer quelqu'un. Et en couple, bah beaucoup de complicité. La complicité est bien installée, vous allez passer une belle journée en amoureux. Les lions et les béliers, vous êtes à 4. Vous allez saisir toutes les occasions, notamment l'occasion de renforcer une relation ou amicale ou amoureuse. Et on finit avec les vierges et les poissons. Et bah c'est vos efforts qui seront récompensés, et ce, dans tous les domaines de la vie. Bon, évidemment, en amour et en amitié, la meilleure journée du jour, elle est pour vous. Vierges et poissons, il est 7h du matin sur Skyrock. 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
0: 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Et on va parler d'une étude scientifique, parce qu'on quand on se réveille sur Skyrock, on est souvent beaucoup plus intelligent après s'être réveillé.
4: C'est vrai.
0: Une étude scientifique qui concerne les femelles dauphins.
4: Ouais.
0: C'est géniaux les dauphins.
4: Pourquoi?
1: Ouais, c'est tellement intelligent.
0: Parce que c'est...
1: c'est mignon déjà.
0: Ouais, je trouve ça mignon, ça a une bonne tête, on dirait que ça sourit quand ça te regarde.
1: Ouais, c'est vrai.
0: Ouais, c'est marrant. Bon, ben, les femelles dauphins ont, ont une méthode pour se transmettre une liste des mâles relous à éviter.
4: Ah, trop bien.
0: Et on va parler des relous, je vous explique comment ça marche. Les relous ce matin, c'est quoi le type de femme que les hommes détestent? Donc le type de femme le plus relou pour les hommes.
4: Ouais.
0: Et vice-versa, le type d'homme le plus relou pour les femmes. Et ça va être super parce que vous allez pouvoir nous parler des relous de votre vie. Alors, en amour ou au boulot, ou en amitié, ou en général, ou même dans la famille. C'est quoi votre relou du jour? C'est qui votre relou du jour? Vous témoignez au 06 86 101 101. On a tous un relou dans la vie.
4: Ah, c'est clair.
0: Allez. Mais j'aimerais bien des gros relous. Hein.
4: Ah, ben t'en auras.
0: Ouais, on en aura des gros relous.
4: Ah oui,
0: voilà,
4: t'en auras.
0: Voilà, une bonne nouvelle. J'ai une petite idée.
4: Même plusieurs.
0: Bon, allez, vos relous, vous nous envoyez vos messages, on en reparle avec vous là dans un instant. Mais avant ça, les infos de Rémi, avec la fin du match de l'équipe d'Algérie.
1: Bah, tout ça y est,
0: on donne des résultats.
1: Gagné.
0: Combien? Gagné,
1: ouais.
0: 2-1.
1: Victoire 2-1, oui, tout à fait.
0: C'était chaud, il y avait 1-0 pour la Jordanie il y a une heure et l'Algérie a gagné. Remontada, on leur apporte des chances. C'est une petite remontadette.
4: Oui, oui.
0: Voilà, bravo les Algériens, bravo les Français aussi, on a gagné 3-0, mais on y revient. Et puis là, on fait le point sur l'actu. On va commencer par la météo avant d'écouter Mauvais Joe et pile.
1: Eh ouais, il va faire encore bien chaud aujourd'hui. 54 départements en alerte rouge, ce midi 35 en orange. Le soleil va dominer, quelques petites brumes matinales près de l'Aquitaine et vers le golfe du Lion. Des orages parfois soutenus en fin de journée sur les Alpes du Sud. Quelques averses aussi dans le nord-ouest. Bon, la nuit prochaine, ce sera comme cette nuit. Hein. Les températures nous sont en pente sous 18-24 degrés. On aura même 25-26 localement sur la Bretagne, les Pays de la Loire jusqu'à la Nouvelle-Aquitaine. Et en Midi-Pyrénées, les températures ce matin, 21 à Lille, 23 à Lyon, 24 à Marseille, 25 à Paris. Dans l'après-midi, 31 sur les Alpes-Maritimes, 32 dans l'Hérault, 33 près des frontières du Nord, 34 en Corse, 35 dans la Loire, 36 en Alsace, 37 dans les Bouches-du-Rhône en Bourgogne et sur la côte basque, 38 en Vallée du Rhône et dans les Côtes d'Armor, 39 en région parisienne, 40 en Normandie et sur la Haute-Garonne, 41 sur le Massif central et sur le bassin aquitain, 43 dans les Deux-Sèvres et 44 en Charente. La pollution, c'est pas terrible, c'est mauvais, les indices entre 3 et 6.
0: Et le point sur l'actu, là tout de suite sur Skyrock.
1: Ce drame très probablement lié à la canicule dans le Vaucluse, deux enfants de 2 et 4 ans retrouvés morts dans la voiture familiale, annonce faite par le parquet de Carpentras. Ils se seraient enfermés dans le véhicule stationné sur un parking résidentiel. Canicule mortelle aussi avec plus d'une douzaine de décès liés à des noyades, entre 10 et 20% de prise en charge supplémentaire dans les services d'urgence. La canicule qui n'affecte pas seulement que les humains, les vétérinaires tirent aussi la sonnette d'alarme. Ils constatent une hausse d'environ 10% de la mortalité des animaux pris en charge en urgence par rapport à l'an dernier. Les chiens sont particulièrement vulnérables aux fortes chaleurs avec des risques de détresse respiratoire ou encore des défaillances d'organes. Les vétérinaires et les associations rappellent quelques règles essentielles. Laisser de l'eau fraîche à disposition, éviter les promenades aux heures les plus chaudes et ne jamais laisser un animal dans une voiture.
0: Faire attention à leurs pattes quand on marche sur les trottoirs. Il faut marcher
1: oui,
0: à l'ombre.
1: Aussi, ouais.
0: Parce que c'est chaud par terre.
1: Attention aux animaux.
0: Oui.
1: Le procès s'est ouvert hier à Gap. Un ancien prof de français jugé pour des viols et agressions sexuelles sur 10 collégiennes. L'accusé, 40 ans, comparaît libre sous contrôle judiciaire devant la cour criminelle des Hautes-Alpes. Les faits remontent aux années 2010. L'enseignant entretenait un rapport dominant-dominé à la façon 50 nuances de Grey. Plusieurs de ses victimes ont ensuite présenté des symptômes d'anorexie ou encore de dépression. Il encourt jusqu'à 20 ans de réclusion. Et puis c'est en pleurs qu'il a jeté l'éponge. Le premier ministre britannique quitte le 10 Downing Street. Keir Starmer était sous pression depuis des mois et a annoncé donc hier sa démission. Son rival travailliste Andy Burman va candidater à sa succession. Il est surnommé par ses partisans le roi du Nord, the King of the North.
0: Ouais, parce qu'il est de Manchester.
1: Ouais.
0: Ouais, du sport maintenant, la Coupe du Monde, c'est bien.
4: Et c'est fait pour nos Bleus, qualifiés pour les 16e de finale de cette Coupe du Monde. Match très long, hein. Les plus courageux l'ont regardé jusqu'au bout, jusqu'à 3h du matin, puisqu'il y a eu une interruption en raison de l'orage dans la région de Philadelphie. On en parlait hier, hein. La loi américaine est très stricte en la matière. Donc voilà, tout le monde a dû quitter le stade et les Bleus sont restés au vestiaire en attendant sagement de revenir sur la pelouse. Doublé signé Mbappé, but de Dembélé. Le natif de Bondy fêtait sa 100e sélection. Bah, il en a collé deux, ça fait 16 en tout en Coupe du Monde. Et il n'est plus qu'à deux longueurs de Messi, qui détient le record absolu. L'Argentin qui a augmenté sa marque hier, puisqu'il a inscrit un doublé contre l'Autriche. La Norvège, que les Bleus affronteront vendredi, s'est imposée 3-2 contre le Sénégal, avec encore un Haaland très puissant. Et l'Algérie s'impose contre la Jordanie, on vient de le dire, 2-1.
0: Oui, bravo les Algériens, bravo les Français. Et ça va être, ils vont se tirer la bourre, Messi et Mbappé.
4: Ah, ça va être un duel à distance.
0: Hein. Et il y a Haaland aussi.
4: Et oui, Haaland qui a 4 buts aussi.
0: C'est les matchs dans des matchs, ça.
4: Ouais.
0: Le point sur le top tendance tous les matins, on découvre de quoi on parle sur les réseaux, de quoi on parle ce matin sur les réseaux en France.
4: Et forcément de la victoire des Bleus, 3-0 après cette longue interruption à cause des orages. À la place numéro 1, qu'est-ce qu'on en dit? Non mais c'est quoi cette organisation horrible? Il va bientôt falloir prendre des vacances pour regarder un match de foot tellement c'est long. J'ai la gueule de travers ce matin là, je pense que je vais poser un petit congé maladie. Ou encore, encore une fois, Mbappé est absolument impérial, la Coupe du Monde c'est vraiment sa compétition.
0: Pour l'instant tout va bien, on est en 16e. On fait le point sur le top tendance et on regarde ce qui se passe à la place numéro 2 sur les réseaux.
4: Et on en parlait hier matin, Jérémy Doku, le joueur belge, a bien quitté la sélection pour rejoindre sa femme qui a accouché d'un petit garçon. En même temps, la Belgique, elle a éclaté cette année, il a bien fait de se tirer. Félicitations à eux, mais ils savent bien que sa femme allait accoucher à ce moment-là, il aurait peut-être pu laisser sa place à un autre joueur. Ou encore par contre,
0: demander à l'enfant de venir plus tard.
4: Ou plutôt,
0: ouais.
4: Ou encore par contre, c'est abusé que la journaliste qui disait qu'elle comprenait sa décision soit suspendue de l'antenne.
0: Ah, c'est France de l'équipe TV, notre nouvelle idole. L'autre qui a pété un plomb, elle a pris un coup de chaud, France. Elle est toujours pas à l'antenne, elle n'y était pas hier.
2: Ah non. Non, jusqu'à la fin de la saison.
0: Ah ouais, fini la
2: Coupe du Monde. C'est fini pour elle.
0: Bah voilà, elle peut faire un bébé, elle.
2: Exactement.
0: Bon, numéro 3 maintenant dans le top tendance. Gauches,
4: je crois. Eh ben ouais, vous allez voir ce que Marine Tondelier a à vous conseiller en cette période de chaleur. Marine Tondelier, c'est la chef des écologistes, candidate à l'élection présidentielle. Écoutez ce qu'elle vous conseille. Tiens, si vous
6: à titre personnel, vous utilisez la clim dans votre bureau ou dans votre
9: voiture? Alors, je peux vous dire que non.
6: Oui.
9: Donc, on fait les draps mouillés sur les ventilateurs.
0: Oh, toi aussi, tu veux t'électrocuter comme Carriole. Elle a la même méthode que toi, Madame Tondelier, Carriole. Elle met un drap mouillé sur le ventilateur.
9: T'as vu ?
0: Voilà.
4: C'est d'ailleurs ce que disent les internautes. Si vous êtes fan de Claude François, c'est le meilleur moyen pour le rejoindre.
0: Claude François, un chanteur qui s'était électrocuté dans sa baignoire.
4: Ouais. Franchement, oui. J'ai essayé et c'est pas une idée si bête.
0: C'est vrai.
4: Encore, la meuf est tellement une mytho qu'elle est obligée d'inventer des histoires pour ne pas avouer qu'elle a la clim chez elle.
0: Oh non, moi je pense qu'elle a pas la clim chez elle et qu'elle le fait vraiment.
4: Ouais, je pense que.
0: Non, mais elle croit à son truc.
2: C'est clair. Il faut pas le faire.
0: C'est quoi son prénom, Martine ?
4: Marine.
0: Marine Tondelier, très bien.
4: Ouais. Marine Tondelier, ouais.
0: Parfait. Merci Rémi pour les infos et notre petit point sur ce qui se passe sur les réseaux. Il est 7h09. C'est qui votre relou du jour? Allez, on va faire ça ce matin. Vous nous envoyez vos messages au 06 86 101 101. On vous offrira vos Ray-Ban Meta en plus ce matin. Vous serez dans le tirage au sort. Si vous nous envoyez vos messages,
4: ouais.
0: Vous avez tous un relou. Alors, les femelles dauphins se transmettent une liste des mâles relous à éviter. Voilà, tiens.
2: Elle a dit
0: Rémi des infos parce qu'il est en string ce matin. Les mâles relous à éviter. Ouais, parce qu'en fait les mâles dauphins c'est des forceurs. Ils attaquent en meute.
2: Ah ouais.
0: Ils repèrent une femelle et ils se mettent sur elle et ils la suivent jusqu'à ce qu'elles acceptent. Enfin, les femelles qu'ils ont choisies. Ils mordent, ils frappent, ils chargent la femelle et ils la poursuivent jusqu'à tenter de l'intimider pour la séduire. Bon, ça marche pas forcément, donc les femelles dauphins qui sont pas connes, elles ont décidé de se transmettre la liste des mâles relous. Lui, par exemple, c'est un relou. Voilà, un relou.
2: Ah ouais.
0: Rémi en string, elle a dit encore.
2: Oui, toujours.
4: Elle a traumatisé.
0: Mâles relous. Donc, elle communique avec des signaux sonores pour développer leur stratégie d'évitement, comme disent les scientifiques. Et donc, ça m'a donné une petite envie ce matin de parler de vos relous à vous. Des relous dans tous les domaines, en amour, au boulot, enfin en famille. Vous nous racontez tout ça, vous avez un relou du jour. Carriole, tu avais un témoignage à nous faire. Dans un instant, tu vas nous dire qui est ton relou du jour. C'est qui, Sam, ton relou du jour?
2: Un peu toi.
0: Pourquoi?
2: Parce que tu te plains de la chaleur tout le temps.
0: Ouais, ah oui, il fait chaud.
2: Mais là, t'es là, J'ai mal dormi.
0: J'ai mal dormi.
2: Ah, il fait trop chaud.
1: J'ai une clim froide.
0: Bah oui, la clim ça suffit pas. Mais
2: c'est
0: évidemment.
2: Pas possible, c'est pas survivable.
1: Bah c'est pas bon pour le réchauffement climatique.
0: Je suis français, j'ai le droit de me plaindre. Les Français, on est quand même le peuple qui se plaint le plus au monde. Et moi,
2: je me plains de toi.
0: Ce matin, vous avez le droit, Sam.
1: Merci beaucoup.
0: Voilà, moi, est-ce que je te critique parce que tu es une pollution visuelle? Non, bon, bah alors.
1: Il a été vexé.
0: Tu vois?
1: Il est vexouille.
0: Bah oui, je critique pas, moi, je suis tolérant.
1: Bien sûr.
0: Vous avez un relou du jour, c'est qui le relou du jour pour toi?
10: Moi, c'est Sam parce qu'il est aigri tout le temps.
0: C'est vrai, t'es aigri.
10: Ouais.
0: Sam, il parle avec un smiley à l'envers parfois. Ouais. Avec sa bouche.
10: Ouais, mais je suis moi.
0: Oui, tu es toi. On t'aime comme tu es. Bon, vos relous à vous, dans votre vie à vous, vous nous racontez tout ça. Nous, on va vous appeler là maintenant. 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D'ailleurs, on fait un gros bisou à Laurine qui a gagné hier matin. Laurine du 51.
10: Oui.
0: Elle a gagné 1 500 balles. C'est facile pour gagner. On vous appelle, vous répondez Skyrock et c'est dans la poche. Allez, on y va.
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0: 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Vous gagnez 1 500 € maintenant, là, tout de suite. Et on va continuer notre Tour de France. On était dans le 51 hier matin. Et là, on va aller faire un tour dans la région Rhône-Alpes déjà, tiens.
1: Ah, allez.
0: Dans la région Rhône-Alpes. Et on va dans le 73. Vous nous écoutez dans le 73. Vous êtes la famille Platel. Il faut vite répondre au téléphone, les Platel. Il y a 1 500 € pour vous. Virginie Platel. Allô.
11: C'est bien Virginie Platel.
0: Je ne suis pas
11: disponible pour le moment. Veuillez laisser un message et je vous rappellerai au plus vite. Merci.
0: T'as une jolie voix, Virginie. C'est dommage.
10: T'avais une belle voix.
0: T'avais une belle voix. La voix, elle aurait dit Skyrock, elle aurait été encore plus belle.
10: Oui.
0: Et ton compte en banque aussi. Désolé pour Virginie Platel. On est dans le 73. Allez, on y reste. On va peut-être aller chez vous là. On file donc toujours en Savoie chez la famille Verdoya.
12: Allô,
0: Madame Verdoya.
12: Oui, bonjour.
0: Bonjour. C'est Morgane, c'est ça?
12: Oui, c'est Morgane.
0: Bonjour Morgane. Et on va faire un test là, parce qu'à mon avis, Morgane, je le sens bien. Si je te demande quelle est ta radio préférée, tu me dis quoi?
12: C'est Skyrock, bien sûr.
0: Eh ben bravo Morgane.
1: Ouais,
0: tu gagnes 1 500 € ce matin.
1: Bravo Morgane.
0: Eh oui, je te dis avec un sourire comme ça, c'est pour toi les 1 500 €. Bravo.
12: Ah, trop bien.
0: 1 500 balles qu'on va t'envoyer à la maison. T'habites où dans le 73?
12: Merci beaucoup. J'habite à Aix-les-Bains.
0: À Aix-les-Bains, eh bien à Aix-les-Bains, c'est joli Aix-les-Bains en plus. Ouais. On va t'envoyer 1 500 balles Morgane pour
12: c'est
0: en faire
12: incroyable.
0: Quoi. C'est ça, c'est Skyrock, tu sais. Tout le monde se dit, ça arrive qu'aux autres. Bah, un jour, ça t'arrive. C'est ce matin.
12: Eh ben oui, c'est fou. Ça fait tellement longtemps que je vous écoute. Je suis trop contente.
0: En plus, une fidèle, ça fait plaisir.
10: Ça fait plaisir.
0: Vous entendez les nouveaux qui vont brancher sur Skyrock. Hein, un jour, on vous appellera, vous aussi. Ça fait, ça fait plaisir. Tu vas te faire quoi pour avec tes 1 500 € pour te faire plaisir?
12: Eh ben, bonne question, les vacances cet été probablement.
0: Ouais, c'est bien ça.
10: C'est bien, ouais.
0: Tu sais déjà où tu vas aller, ouais?
12: Non, je sais pas, en Bretagne, voir ma famille.
10: Bien. J'allais te proposer
1: c'est
10: la Bretagne.
1: Très, très bien, ça.
10: Ah ouais.
1: C'est bien,
10: ouais,
1: bon choix.
10: Fait frais, c'est beau, c'est mon rêve.
0: Fait frais aujourd'hui, moyen quand même.
10: Aujourd'hui, moyen.
0: Mais c'est vrai qu'en général, on est bien.
12: Aujourd'hui, moyen, c'est vrai.
0: Eh ben, bravo Morgane. Je t'ai pas demandé ce que tu faisais dans la vie, quel âge t'avais, présente-toi un peu.
12: J'ai 34 ans, je travaille dans une distillerie, je vends du Genépi.
0: D'accord.
10: Ah, du Genépi.
0: C'est l'alcool de pain de Savoie.
10: Ouais, qu'est-ce que j'en ai bu du Genépi?
12: Oui, c'est de l'alcool de plantes, ouais.
0: Tu sais que si t'es payé, c'est grâce à Cariole, tellement elle en a bu, elle a lancé la consommation de Genépi.
10: Les pistes noires, tout droit avec le Genépi.
12: Ouais, c'est exactement ça. Ouais, on travaille mieux l'hiver, effectivement.
0: Oui, c'est pas trop la saison du Genépi. Bon, enfin, c'est super d'avoir une fabricante de Genépi, tu es la première à laquelle je parle.
10: Ouais, c'est vrai.
0: Bon, et t'as gagné tes 1 500 €.
12: Moi, je le fabrique pas, mais je le vends.
0: Bravo à toi, en tout cas, Morgane. On t'envoie 1 500 € à Aix-les-Bains. On te fait plein de gros bisous.
12: Merci beaucoup.
0: Et
12: bisous.
0: Une belle journée à toi.
1: Salut.
0: Et restez bien là parce qu'on recommence dans moins d'une heure. Vous aussi, vous répondez Skyrock le morning et c'est 1 500 € pour vous.
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0: Et mauvais Joe tout de suite sur Skyrock, c'est pilé. Juste avant vos relous, on parle de vos relous. Vous pouvez tout nous dire ce matin. Quel est votre relou du jour sur Skyrock?

0: C'est qui votre relou du jour sur Sky? Vous nous dites tout juste avant d'écouter Dracula sur Sky. 01 53 40 30 20, vous pouvez nous appeler. Vous nous parlez de vos relous et j'ai le mec relou pour les femmes et la femme relou pour les hommes. Qui est l'homme relou pour les femmes en général? Vous dites quoi les femmes? Quand,
1: son conjoint?
0: Oui, alors non, c'est non. Un type d'homme.
1: Ah!
2: Les dragueurs?
0: Un type d'homme. Les dragueurs, non, c'est pas les dragueurs. C'est quoi le type d'homme que les femmes détestent?
2: Les alcoolos.
0: Les alcooliques, non, c'est pas dans mon top 3.
3: Il y a les gros beaufs.
0: Les gros beaufs, c'est pas dans mon top 3.
2: Les machos?
0: Les machos, c'est.
2: Pas classement.
0: Dans, c'est pas dans mon top 3.
1: Les dragueurs lourds?
0: Les dragueurs lourds non plus.
2: Les radins?
0: Ah putain, je voulais vous piéger. Les radins, oui, c'est numéro 2.
1: Ah bah ouais.
2: Ah, c'est pas le numéro 1.
0: Mais c'est pas le numéro 1.
3: Et non.
2: Les sales.
0: Tiens, on a Lynn qui est en ligne avec nous. Les sales. Quelque part, oui. Quelque part, oui, mais c'est plus large que ça. On a Lynn qui est avec nous en direct ce matin. Salut Lynn.
4: Salut.
0: Salut.
2: Salut Lynn.
0: Bienvenue. T'es à Quiberon, toi, Bretagne.
4: Oh, oui, c'est Quiberon.
3: Il y a presque qu'il ferait là-bas, non?
2: C'est chez moi, ça.
0: C'est chez Sam.
2: Oui.
0: T'es contente?
3: C'est beau là-bas.
2: J'aime bien.
0: Tu habites dans le même endroit que Sam, la star du morning de Skyrock.
3: Et ouais,
2: j'adore.
4: Et oui, et j'adore. Le meilleur endroit sur Terre. C'est...
2: Alors, t'habites à Quiberon ou à Saint-Pierre-Quiberon?
4: Non, Quiberon.
2: Oh, ok.
0: Quiberon, le vrai Quiberon.
2: C'est une vraie, quoi.
0: Alors, c'est qui ton relou à toi, d'ailleurs? Tiens, on va voir si ça rentre dans le...
4: Ma voisine.
0: Ah, c'est ta relou. Pourquoi c'est une relou, ta voisine?
4: Ma voisine, c'est Ratatouille. Toutes les nuits, elle va dans le local à poubelle. Mmh. Elle va dans le conteneur à poubelle. Elle nettoie le conteneur à poubelle. Elle fout un bordel toutes les nuits. Après, elle trimballe ses poubelles pour les foutre dans l'immeuble d'à côté. Oui. Et voilà, c'est ça.
0: C'est une relou dingote, en fait, non?
4: Voilà, c'est ça.
0: Ouais, mais tu lui as demandé un jour, t'es allé la voir et tu lui as dit, mais pourquoi vous faites ça? Pourquoi vous nettoyez le local à poubelle en plein milieu de la nuit?
4: Bah ouais, elle m'a dit parce que c'est sale, voilà.
0: D'accord.
4: Mais toutes les nuits, elle recommence. Je lui ai dit, bah, vous pouvez faire moins de bruit.
0: D'accord, on l'accepte, elle fait bien partie des relous. On le rajoute juste relou, astérix, dingote.
3: Voilà.
0: La dingote du jour. Et les mecs relous pour toi, c'est quoi un mec relou?
4: Mon ex, par exemple.
0: Voilà, alors mal, bah, tiens, pareil, vas-y, dis-nous pourquoi ton ex?
4: Bah, mon ex, pendant trop d'années, même quand je venais d'accoucher, il était venu pleurer à ma fenêtre pour que je le récupère.
0: Ah, ouais. il était relou après.
3: Ah, il a fait comme les chanteurs de tragédie, il est en bas de ta fenêtre, il chantait.
4: Ouais, c'est ça.
3: Tu te rappelles pas le clip, il venait en bas de la fenêtre de la meuf, il chantait.
4: Et oh, là, ouais, carrément.
0: Bon, c'est pas le relou pour les femmes. Les femmes, quand on leur parle du type d'homme qu'elles détestent, elles répondent la loque en numéro 1.
1: Ah, c'est lui qui fout rien de la journée.
0: Ouais, c'est pour ça que t'étais pas loin, Guigui, en disant hygiène douteuse. Parce que ça fait partie du truc. Donc, le mec mou, qui fait rien de sa journée, qui se laisse aller, qui a une hygiène douteuse, le mec cumule quand même. Hein, c'est le combo total. Donc, numéro 1, c'est la loque. Numéro 2, c'est le radin. Le mec qui met pas de chauffage quand il fait froid. Qui n'invite jamais personne au resto, ni même sa meuf, ni même pour boire un verre, enfin le radin.
1: Le radin.
0: Tu voulais témoigner, Cariole?
1: Ouais, je voulais témoigner, ouais.
3: Vas-y, ouais.
0: Vas-y, témoigne.
1: Vous vous rappelez que je vous avais dit qu'il allait faire une commande sur Temu pour acheter plein d'habits pour cet été?
0: Oui.
1: Et il m'a dit qu'il m'achèterait des débardeurs, des pantalons en lin, qu'on essayerait, quoi.
0: Ouais.
1: Donc je me suis dit, bon, bah. C'est gentil, tu vois, ça part du bon intention. Et je me suis dit, bon, bah, je vais pas m'acheter d'habits pour cet été, je suis tranquille. Mm-hmm. Là, il est parti ce week-end à Autun voir sa mère, et ils ont fait du shopping tous les deux.
0: Ouais.
1: Et ils ont été à Gémeaux et il s'est acheté une dizaine de t-shirts.
3: Et toi?
1: Et tu crois qu'il m'aurait pris un truc?
0: Rien.
1: Il m'a rien pris.
0: Non,
1: sur la tête de Wam, il m'a rien pris.
3: Sur la tête de Wam?
1: Sur la tête de Wam.
0: Attends, il t'a acheté plein de trucs sur Temu, tu te plains de quoi?
1: Mais il a rien acheté sur Temu.
3: Mais non, il est parti faire les courses avec sa mère, gros.
1: Donc là, il faut que je m'achète mes habits d'été maintenant toute seule.
0: Ah, sinon, tu vas sans rien, avec le temps qu'il fait maintenant.
1: J'y vais sans rien, mais c'est abusé quand même. Tu t'achètes 10 t-shirts, t'en prends un pour ta copine, non?
0: Oui, en général.
3: Il est égoïste un peu.
1: Ah ouais, tu trouves?
2: J'étais une belle analyse.
0: Donc, le radin, c'est le numéro 2 des types d'hommes que les femmes détestent. Et le numéro 3, le toutou, le mec qui dit amen à tout, qui vous suit partout, qui obéit au doigt à l'œil. Ah, vous aimez les garçons avec un peu de caractère.
1: Ah,
3: un peu
1: clair.
3: De résistance.
1: Ouais, ouais, c'est clair. Ouais, ouais.
0: Bon, voilà pour les relous du jour sur Skyrock. On te fait de gros bisous, Lynn. On t'envoie ton pack. Oh, je t'envoie un pack. Allez,
2: allez.
0: Un pack morning. Il y en a à gagner dans un instant. Et on découvrira. Ah, bah oui, il y en a eu pour nous, les hommes, là. On découvrira le type de femme que les hommes détestent. Allez, on fait ça dans le morning sur Skyrock. Et on écoute Tame Impala et Jenny. C'est Dracula sur Sky.

0: Avant 9h15.
1: J'écoute.
0: Très bien, ben oui, je vois que tu nous écoutes ce matin.
1: J'écoute.
0: Bon, on va parler des galériens du jour, là, tout de suite, avec une petite question. Les galériens du jour, c'est les équipes de M6 qui ont galéré pour combler... Combler pendant 2 heures.
2: La grosse mi-temps.
0: Ouais, la grosse mi-temps. Ah ouais. Parce qu'il y a eu une interruption de match, on vous le disait, à cause des orages, tout ça. Donc, c'était la galère sur M6. Dans un instant, on fera un petit débrief. Et on va parler du match de l'équipe de France contre l'Irak. On a gagné 3-0. Il a commencé à 23h hier soir. Mais à quelle heure a-t-il fini exactement? À cause des orages. Donc, ça démarre à 23h. À quelle heure a-t-il fini ce match? Il me faut l'heure précise.
2: À la minute près.
0: À la minute près. Voilà, on prendra celui ou celle qui aura la réponse la plus proche. En tout cas, si vous avez regardé, bah, on vous souhaite bon courage ce matin. Vous êtes un petit peu fatigué, avoir les yeux gonflés. Mais vous savez à quelle heure c'est fini le match exactement. Vous nous envoyez vos messages tout de suite avec votre appli Skyrock au 41759. Vous gagnez votre pack morning, le magnifique pack morning avec le gros sac de sport Skyrock et tous les objets Skyrock à l'intérieur. 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Et dans un instant, les galériens du jour, ils arrivent sur Skyrock. Il est 7h29.
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2: Il est 7h32 sur Skyrock. Une belle journée qui démarre et dans deux jours, trois jours, J-3. Il y a 17 000 € à gagner.
21: Ça, c'est bon.
2: Une semaine à 17 000 balles dans le morning sur Skyrock. Un bon réveil à vous. Vous pourrez vous acheter des clims, partir en vacances.
21: Ouais.
2: On proposait hier l'Antarctique.

0: pas mal.
1: Ah, j'adore.
0: La semaine dernière, on avait proposé la Laponie, c'est pas mal non plus.
1: L'Alaska,
0: L'Alaska, c'est bien, l'Alaska aussi.
2: Le pôle Nord aussi.
0: Pôle Nord, sympa comme tout. Bon, en tout cas, vous souhaite une belle journée. Vous allez gagner 1 500 €. C'est déjà fait d'ailleurs pour les 1 500 €. Ça veut pas dire que ça va pas retomber. Dans une demi-heure, on recommence. On était chez Morgane à Chambéry.
1: Ouais.
0: Répondez bien au téléphone, répondez bien à Skyrock le morning.
1: À Aix-les-Bains, exactement.
0: Vous gagnez de l'argent. Oui, Aix-les-Bains, exactement, c'est vrai. Dans le 73, juste à côté de Chambéry, elle a gagné à Aix. Bisous, Morgane. Ça vous arrivera à vous aussi, peut-être dans une demi-heure. Erin Boy arrive avec Elle voulait The Weeknd, un gros son de The Weeknd. Il y a le nouveau Mauvais Joe aussi qu'on va se mettre avant 8h du matin. Et puis, Max en direct pour les Galériens du jour. Bonjour Max, comment ça va?
3: Ça va et vous l'équipe?
0: Ça va super Max.
2: Salut Max.
0: T'as 33 ans Max, t'es dans le 59. Il fait combien dans le 59 ce matin?
3: Ce matin 23, ça va, on est encore à la fraîche. Ça va.
0: Ouais,
2: 23, c'est chaud quand même.
0: Ça va, bah nous c'est en train de monter, on était à 24 tout à l'heure, on est à 26 maintenant. Donc c'est.
1: Ouais. Ah bah je te garantis que je le sens dans le dos là.
3: Et merci,
0: Pierre Chazal. Hein? Merci. Oh, c'est mignon ça. Alors, Max, tu as la bonne réponse. Le match de l'équipe de France a commencé à 23h. On a suivi ça hier soir dans la radio libre. Mais à quelle heure a-t-il fini à cause des orages? Parce que ça a été repoussé.
3: 2h48.
0: Ah oui. Précise. 2h48, c'était la fin du match et la France avait gagné 3-0. Ouais. Et toi, tu gagnes le pack morning ce matin. Bravo, Max.
3: Merci beaucoup.
0: Bien joué. Félicitations.
3: Et on peut pas avoir maillot de l'équipe de France aussi avec ça, là, quand même.
0: Ah, écoute.
4: C'est en rupture de stock, on aurait adoré sinon.
0: Mais Guigui, t'enlèves le tien.
4: Mais je vais être tout nu après.
0: C'est vrai, il y a le sac de sport, on aurait pu mettre le maillot des bleus. On va t'envoyer celui de Guigui. Tu mesures combien, Max?
3: 1m80.
0: 1m80, ça te servira de robe.
4: Exactement, ouais, il va être un peu long.
0: Parce que Guigui fait 2 mètres, donc on va t'envoyer. T'envoies le pack morning, il est pour toi. Et peut-être les Ray-Ban Meta, puisque tu seras dans le tirage au sort. Les Ray-Ban Meta à gagner tout à l'heure. Bravo, Max. Félicitations. Bien, Max, ouais.
3: Merci beaucoup.
0: Et dans un instant, ils ont galéré sur M6 hier.
1: Tu m'étonnes, il faut combler. Hein.
0: Je sais pas, j'ai pas vu, moi j'ai regardé sur Bein, ils ont galéré aussi.
1: Ils
0: mettaient des reportages, ils faisaient des duplex, tout ça. Bon, la nuit d'M6, c'est dans un instant sur Skyrock. Préparez-vous. Et après, les infos de Rémi. On parle de tout ça. Et on reviendra, si vous venez juste de vous brancher sur Skyrock, à vos relous. C'est qui vos relous? Vous pouvez tout balancer. Vous avez un relou, vous nous envoyez vos messages. Et on en reparle avec vous. Tu as les WhatsApp, par exemple, au 06 86 101 101. Allez, Rémi. Quel temps fait-il aujourd'hui? Bon, il fait beau, il fait chaud.
5: C'était
0: la météo, mais très bien résumé.
5: Ça donne quoi? Peut-être quelques brumes matinales qui se dissipent près de l'Aquitaine et vers le golfe du Lion. Des orages peut-être un peu soutenus aussi, attendus en fin de journée sur les Alpes du Sud. Des averses aussi dans le Nord-Ouest, mais partout ailleurs, en effet, c'est plein soleil. 54 départements en alerte rouge ce midi, 35 en orange. C'est évidemment un record. Les températures relevées par Météo France. 17 à Aurillac, mais visiblement, on nous a dit que la station était mal placée, mais bon, ça je n'y peux rien, c'est ce que Météo France nous dit. 20 du côté de Brest, 21 à Besançon et à Vannes, 22 du côté de Lille, 23 à Biarritz ou encore à Lyon et à Toulouse et à Clermont-Ferrand, 25 du côté de Paris, de Bordeaux ou encore de Rouen, pareil à Nice, à Strasbourg, 26 à Rennes, 27 à Marignane et à Nantes. Et cet après-midi, ça grimpe, évidemment, 31 sur les Alpes-Maritimes, 32 dans l'Hérault, 33 près des frontières du Nord, 34 en Corse, 35 dans la Loire, 36 en Alsace, 37 dans les Bouches-du-Rhône en Bourgogne et sur la côte basque, 38 en vallée du Rhône et dans les côtes d'Armor, 39 en région parisienne, 40 en Normandie et sur la Haute-Garonne, 41 sur le massif central et sur le bassin aquitain, 43 dans les Deux-Sèvres à Niort donc, 44 en Charente du côté d'Angoulême. La pollution c'est mauvais, les indices entre 3 et 6.
0: Eh bien bon courage les Charentais. Le point sur l'actu, on va tout savoir là tout de suite. L'actu, le sport, l'équipe de France, l'équipe d'Algérie et tout le reste.
5: La vigilance rouge qui gagne du terrain et s'étend donc à la Normandie. 54 départements concernés dès ce midi, 35 en orange, plus de 290 records battus hier, dont 72 records absolus, la barre des 43,3 degrés dépassée dans le Cher, 42 dans la Vienne, les Landes et en Gironde. Les ventes de ventilateurs ont explosé 300% et les enseignes sont en rupture de stock. 1352 écoles et collèges sont restés fermés hier, ce sera le cas aussi aujourd'hui. Plus de 4000 établissements ont aménagé leurs horaires. Les examens sont maintenus le matin. Si vous êtes concerné, par contre, les épreuves de l'après-midi, bien, c'est du cas par cas. Voilà, une nouvelle cellule interministérielle de crise est prévue aujourd'hui. Le rapport d'inspection sur l'affaire Liana qui a été remis hier, le meurtrier présumé Jérôme Barella a été visé par une plainte depuis l'été dernier. Les conclusions du rapport confirment que cette plainte n'a pas été traitée comme une procédure prioritaire, ni par les gendarmes, ni par le parquet. Sébastien Lecornu parle d'une succession d'erreurs, de négligence et de mauvaises décisions. Gérald Darmanin annonce une enquête qui vise un substitut du procureur d'Auch. Laurent Nunez lui a demandé demandé la mutation de deux gendarmes. Nouvel examen du projet de loi concernant la fin de vie à l'Assemblée. Les députés planchent dessus depuis hier. Le texte a déjà été validé à deux reprises, mais il doit être approuvé trois fois avant le vote définitif du 15 juillet. Il vise à créer un droit à mourir pour les patients atteints d'une maladie incurable. Plusieurs points font encore débat. Le choix entre l'auto-administration de la substance létale ou l'intervention d'un tiers. Un vote solennel est prévu le 30 juin.
0: Et du sport évidemment, et la Coupe du Monde.
5: Ah oui, la qualification au bout de la nuit pour les 16e de finale du Mondial. Victoire des Bleus 3-0 contre l'Irak. Le match a été interrompu pendant plusieurs heures à la suite d'un orage. Doublé signé Mbappé, but de Dembélé, le natif de Bondy fêtait sa 100e sélection. Eh bien il en est à 16 buts en Coupe du Monde et plus qu'à deux longueurs de Messi qui détient le record absolu. Mais l'Argentin a encore augmenté sa marque hier puisqu'il a inscrit un doublé face à l'Autriche. La Norvège que les Bleus affronteront vendredi s'est imposée 3-2 contre le Sénégal et l'Algérie a gagné contre la Jordanie 2-1. Un match donc qui a duré 3h48 avec une interruption d'1h45 et même de 2h12 si on enlève le petit entraînement d'avant la reprise. Une soirée quand même nerveusement difficile hein, selon le staff des Bleus. Alors bien sûr les journalistes présents sur place ont cherché à savoir ce que a fait l'équipe de France pendant cette longue pause. Didier Deschamps a confié que les parties de cartes se sont enchaînées. Ah ouais. Il y a eu aussi, ils ont joué aux cartes. Il y a eu aussi des périodes d'échauffement un peu individuelles hein, histoire de maintenir les muscles en température. Et puis les Bleus ont aussi pas mal échangé et débriefé ensemble sur la première mi-temps.
0: Voilà, et puis ça s'est pas passé dans la deuxième parce qu'ils ont encore marqué deux buts.
4: Ouais.
0: Voilà, deux buts dans la deuxième mi-temps, un but en première, ça fait 3-0 pour les
5: Bleus.
0: C'est ça. Bravo les Bleus.
4: Ouais.
0: Et la galère d'M6 cette nuit, parce que bon, le match s'est arrêté et ils n'avaient pas prévu que ça puisse durer si longtemps.
4: Voilà, ouais. Ils avaient prévu que ça pouvait s'arrêter, mais pas aussi longtemps.
0: Voilà, ça s'est arrêté un petit peu après minuit, parce que nous on a suivi ça en direct dans la radio libre. Et puis, bah, minuit 20... galère, il y a Ludovic Juli qui se dit bon bah ça va pas être long, ça va redémarrer bientôt hein.
2: Ouais, si c'est que 30 minutes ça va, mais si ça commence à être à 1h, 1h30, là ça va être long. Nous on a les oreillers.
6: Nous on est là en tout cas.
4: Déjà demain.
2: Des micro-sièges, je peux la faire, vite fait. 3h du matin, j'ai jamais commencé.
0: Ludovic Juli qui dit bon à minuit 20, bon ça va durer 30 minutes, ça va, on va faire des micro-siestes, tout ça. Bon, ça dure un peu plus longtemps que prévu. Bah, mais Ophélie Meunier a un truc à nous dire, ça va redémarrer bientôt, il est minuit 25.
7: Retour des joueurs sur le terrain dans 15 minutes, reprise du match dans 30 minutes.
0: Super.
7: Voilà, c'est l'information qui tombe à l'instant.
0: Ouais, c'est une fake news.
4: Oui, toujours pareil.
0: Parce que oui, parce qu'il a recommencé à pleuvoir, il y a à nouveau eu des orages. Et le match n'a pas redémarré à 1h05. Là déjà, il est 1h10. Et Ludovic Juli nous fait la météo parce qu'il ne savait plus quoi dire.
8: Il a l'air de moins pleuvoir, peut-être.
0: Ah, super.
2: Ouais, il y a un rayon de soleil, je vois là.
8: Ça donne peut-être un petit peu d'espoir.
0: Voilà, 1h du matin. Qu'est-ce qui se passe à 1h du matin? Toujours Ludovic Juli.
7: Les joueurs potentiellement pourraient retourner s'échauffer dans 15 minutes.
0: Non, fake news. Là, c'est pas à 1h du matin. Non, non, c'est pas 15 minutes après qu'ils ont redémarré.
9: Voilà. De nouveau.
7: On en est là. Dans 15 minutes, de quelle heure? C'est une très bonne question.
0: En effet, voilà. C'est une bonne question. La galère continue. La galère continue. Il est quelle heure là? Il est 1h45.
8: Virginie, vous êtes juste à côté, mais ça doit commencer à être gorgé d'eau. Alors vous n'avez pas les crampons vissés, mais ça doit commencer à être inquiétant, non?
1: Sincèrement.
0: L'autre, elle est dégoûtée, l'autre. Je suis sous la pluie, l'autre il me pose une question à la cour.
4: Sur la pelouse.
0: Je suis sur la pelouse.
4: Qu'est-ce que j'en sais?
0: J'en sais rien, c'est les gorgées d'eau, la pelouse.
1: Je ne peux pas vous en dire beaucoup plus. Oui, je vais peut-être aller interpeller. Je sais que vous êtes exigeante, Maïl. Je vais aller interpeller les jardiniers.
0: Ouais, mais tu fais chier avec tes questions. Et puis, des duplex complètement foirés.
7: On va retrouver Jean-Baptiste Bruno, journaliste M6. Il est au milieu des spectateurs dans les coursives.
0: Ah, super.
7: Bonsoir, Jean-Baptiste.
0: Bonsoir, Jean-Baptiste.
2: Oh. Ah, je suis évidemment.
7: Alors là, c'est Jérémy Moreau.
0: Voilà, oui.
7: C'est Jérémy Moreau. Ok, au téléphone.
0: Allez, au téléphone, dites-moi, il galère.
10: Oui, bonjour.
0: Bonjour.
7: Oui. Non, c'est. Alors, on est bien avec Jean-Baptiste Bruno. On vient de voir Jérémy Moreau.
0: Oui. Hein,
7: je connais bien mes collègues. Donc, on va retrouver Jean-Baptiste Bruno. Qui est au téléphone? Qui est au téléphone avec nous? Est-ce que vous entendez bien, Jean-Baptiste? Vous êtes au milieu des supporters, dans le stade.
0: On est au milieu des supporters.
10: Allô?
0: Allô?
4: Allô?
7: On vous entend, Jean-Baptiste?
0: Oui.
10: Allô?
0: A priori, il n'entend pas.
7: Bah, on imagine bien que c'est compliqué.
0: Ouais.
4: Ah oui, c'est compliqué, ouais. C'est compliqué.
0: On a bien vu que c'était compliqué.
4: Et attention, petite question bonus.
0: C'était les galères du jour, nos amis d'M6.
4: À votre avis, combien de fois M6 a rediffusé le but de Mbappé en première mi-temps?
1: 30 fois.
4: En plus. Un peu plus.
9: Ah ouais.
0: Plus 30 fois.
9: 50.
4: 36 fois.
0: 36 fois.
4: Vu qu'il y avait qu'un seul but en première mi-temps, ils ont montré le but sous tous les angles. Hein. 36 fois.
1: J'ai dit 40, tu m'as dit plus, donc c'est.
4: Non, t'as dit 30.
1: Ah, pardon.
4: Voilà.
0: C'est pas grave, c'est la canicule, Karine.
1: Waouh.
0: Ouais. 40, c'est la température qu'il fera aujourd'hui.
1: Exactement.
4: Voilà, c'est pour ça.
0: Bon, voilà, les galériens du jour. Tiens, je vous ai pas donné le type de femme que les hommes détestent. On en reparle dans un instant, on parle de vos relous du jour. On aura nos doubles appels aussi à retrouver tout de suite le son de Aaron Boy sur Sky. C'est

0: Sky, il arrive dans un instant. The Weeknd avec Can't Feel My Face, le gros son de The Weeknd. Allez, on parle des relous du jour aujourd'hui sur Skyrock. C'est qui les relous? Le type de femme relou pour les hommes en général. On a fait le type d'homme relou hein, tout à l'heure. Je vous le rappelle si vous n'étiez pas réveillé. Le type d'homme que les femmes détestent. La loque. T'aimes les loques, Cariole?
1: Les loques.
2: Pas particulièrement, non.
0: Un mec mou qui ne fait rien, qui se laisse aller et qui sent mauvais.
2: Non, j'aime pas.
0: Avec une hygiène douteuse.
2: Non, j'aime pas.
0: C'est ça la loque pour les. Pour les femmes. Le numéro 2, c'est le radin, le mec qui est radin. Et le numéro 3, le toutou. Ça t'énerve aussi les toutous qui disent amène à tout?
2: Ouais, je déteste.
0: Ouais, c'est marrant, il y a plein de filles qui détestent ça.
2: Ouais, mais j'aimerais bien qu'on me dise oui de temps en temps quand même.
0: Ouais, mais alors vous êtes compliquées les filles.
2: Bah non, mais il y a un juste milieu, tu vois ce que je veux dire?
0: C'est compliqué.
2: Il y a un juste milieu.
0: Bon, et le type de femme que les hommes détestent? Et on écoutera vos WhatsApp audio dans un instant. Ouais. La vénale en numéro 1.
2: Ah ouais.
0: Mmh. Oui, celle qui veut profiter de votre argent. Qui est intéressé surtout par l'argent, qui fait des caprices, qui adore les cadeaux, qui veut des bijoux, je sais pas, des chaussures, mais des chaussures pas n'importe lesquelles, des Louboutins, c'est possible.
2: Ah bah évidemment.
0: Voilà, des vêtements de marque, ouais. mais les marques pas n'importe lesquelles, les plus chères évidemment.
1: Bien sûr.
0: Donc la vénale, c'est le type de femme que les hommes détestent le plus. En numéro 2, la fanatique, celle qui vous fait la morale tout le temps. Alors fanatique, on peut être fanatique sur plein de trucs. Hein. Fanatique sur.
2: Ah ouais.
0: Tu vois, l'écolo intégriste, la meuf qui. La meuf qui vous prend la tête, qui couche seulement pour faire des enfants, celle qui essaye de vous matrixer la tête. Donc la fanatique en numéro 2. Et la numéro 3, alors ça c'est bizarre, les hommes ont répondu la nymphomane. Alors c'est vrai qu'au début c'est bien, mais au bout d'un moment ça peut être relou. Et puis il y a aussi le risque d'être cocu. Parce que si elle est vraiment,
2: c'est vrai.
0: Nymphomane, c'est qu'elle n'est jamais satisfaite par l'amour.
2: Et
1: elle peut aller voir ailleurs.
0: Elle va peut-être aller voir un autre, ouais. Voilà le type de femme que les hommes détestent. Et on parle de nos relous aujourd'hui. Vous nous laissez vos messages. Vous avez un relou dans la vie. C'est qui? C'est qui votre relou? Tim, c'est qui ton relou, toi?
1: En ce moment, c'est le soleil. Déjà,
0: Le soleil.
1: Ouais, parce qu'il est bien trop présent.
0: Trop présent. Ton relou, c'est le soleil.
1: En ce moment, c'est le soleil, ouais.
0: Très bien, parfait. Vous avez un relou dont vous voulez nous parler? Bah, tiens, allez-y. 06 86 101.
1: Moi, c'est Sam.
0: On a Jordan qui nous a laissé un message. Salut Jordan. On a Momo qui nous a laissé un message aussi. On commence par qui? Allez, on commence par Momo. Salut.
3: Allez.
0: Momo.
3: Salut la team, c'est le Momo du 9-4. Alors moi, le relou, c'est mon voisin du dessus. Mis à part qu'il est alcoolique et que tous les soirs, il nous met du Johnny à fond.
0: Ah oui, c'est déjà pas mal. Tu vois, alcoolique, il met du Johnny à fond tous les soirs. Ouais, c'est pas mal. Avec les têtes ouvertes, en plus, quand il fait chaud, c'est pas super.
3: En fait, il secoue ses tapis et ses petites pelles, tu sais, la poussière, là, par-dessus la fenêtre. Toutes les plantes que j'ai en bas, bah, elles sont toutes polluées par ses poils de spoub et compagnie, là. Poils de chien. Bon, que du bonheur. Vive la vie en société. C'est la soirée de la
0: kiffe. Bah ouais, c'est le voisin du dessus.
2: Ouais, alors moi j'ai une technique pour les voisins du dessus qui arrosent ou qui mettent des saletés, c'est que tu mets tes chaussures, tu mets de l'eau dedans et tu montes et tu dis ouais, à force d'arroser vos plantes, vous avez arrosé mes chaussures, faut arrêter maintenant.
0: Tu l'as fait?
2: Je connais quelqu'un qui l'a fait.
0: Robano?
1: Ça marche?
2: Pas du tout.
0: Non.
2: Non, non, mais je te dirai pas qui.
0: Ta sœur?
2: Non.
0: C'est pas ta sœur?
2: Mon père.
0: Je savais que c'était dans la famille. Non, mais elle est pas mal, ta méthode.
2: Bah ouais.
0: Ouais, bon, bah on salue ton voisin. C'est ton relou du jour, Momo. Vous balancez vos relous du jour, vous aussi. Ah oui, et puis Jordan qui nous a laissé un message. Salut Jordan.
4: Salut l'équipe, c'est Jordan du 60. Alors moi, le relou, c'est mon collègue.
0: Ah, collègue de travail.
4: Ah, il me mange le crâne avec le foot, il y connaît rien. En plus, là, avec la Coupe du Monde. Oh, laisse tomber.
0: Ça me fait penser à Guigui ou à Karim hein, qui sur le foot. C'est marrant que vous parlez de foot, mais j'ai l'impression que vous n'êtes pas au top du top.
1: Pourquoi?
0: Bah, je sais pas, les paris Winomax, qui les a gagnés hier?
5: C'est toi, Diffoul.
1: Bah ouais, mais
2: qui est première?
1: Qui est premier? Non, non, les paris de la Coupe du Monde, qui est premier?
0: Vous avez vu comme ils sont relous.
1: Ah bah, Diffoul alors.
0: T'as une bonne nouvelle concernant ton collègue, Jordan?
4: C'est bon, ça va. Il est tunisien et la Tunisie est sortie. Je suis sauvé. Allez, la bise.
0: C'est vrai, il te prendra moi la tête là. C'est ton relou du jour, Jordan. Vos relous à vous, vous nous envoyez vos messages. Et dans un instant, nos Français dans le double appel, ils arrivent sur Skyrock.

0: Lille, deux stades à Lille et à Paris. Quatre stades de France. C'est The Weeknd sur Sky, il est 7h53. Et c'est l'heure de voir si les Français sont de bonne humeur ce matin, oui. Comme nous, allez.
1: Non, mais je vous ai jamais appelé.
2: Vous allez voir.
1: Ce coup de téléphone, c'est une véritable rigolade.
2: Ah oui, c'est le double appel de
0: Default
2: sur Skyrock.
0: Et oui, c'est une véritable rigolade. Et les numéros que vous nous envoyez tous les matins, on s'en occupe. Vous nous envoyez aussi tous les soirs. Et là, justement, on va retrouver deux stars dans ce double appel. Les stars du clash de la drague de la Radio Libre. Il y a Cédric, il y a Romano. Nos ouais. stars sont avec nous. Mais qui es-tu, toi?
3: Eh ben, c'est Michel au téléphone.
0: Ah, mais non, tu n'es pas Michel. Rappelle-toi, mais qui es-tu?
3: Je suis la plus grosse salope du neuf.
0: Non, mais tu es Cédric.
3: C'est Cédric.
0: Et Romano est là aussi, et Patrick est là également, ça peut nous aider. Il y a plein de lovers dans ce double appel, on met en contact tout le monde. On y va.
3: Allez, c'est parti.
0: Allez, c'est parti.
4: Allô? Oui?
5: Allô?
4: Oui, oui, c'est qui?
5: Oui, c'est Fabrice.
0: Fabrice.
4: Oui, mais Fabrice de où? Et comment, nouveau Fabrice, comment?
5: Dupont, Fabrice Dupont.
0: Fabrice Dupont. Ah.
4: Ouais, et qu'est-ce que vous appelez les gens sur-ci?
5: Oui, pas de problème.
4: Bah, y a pas de problème, moi non plus. Mais pourquoi vous appelez les gens, monsieur?
5: Ouais, parce que j'ai envie de vous parler.
4: Oh. Vous avez envie de me parler alors que je vous connais pas?
5: Voilà, tout à fait.
4: Bah, monsieur, y a autre chose à faire que de déranger les gens.
0: Bien dit.
4: Voilà.
0: Bien dit, madame.
4: C'est qui? Dupont.
0: Encore?
6: Oh.
0: Salut, Ducon. Ça va, Ducon?
4: Ouais.
0: Ça va, Ducon?
6: On en a un, nous aussi. Cédric, c'est à toi.
3: Ta gueule, allez. C'est Cédric.
0: c'est Cédric Ducon.
3: Ah, c'est ça, ouais.
6: Allô?
0: Oh, il est parti.
5: C'est vous qui avez appelé à 23h hier, monsieur?
6: Non, pas du tout, non. Hier, j'étais à l'asile et ils m'ont libéré aujourd'hui.
5: D'accord, bien.
3: Bah, ça va mieux, là.
6: J'ai peut-être y retourné, non? Vous croyez pas?
5: Vous appelez de très loin, hein?
0: On est loin.
6: Oui, ouais. Bah là, ouais, vous savez, la chambre capitonnée, c'est pas évident, le réseau, il passe mal.
3: Il est loin dans sa tête.
5: Ouais. Pourquoi j'ai votre numéro, monsieur, qui s'affiche?
6: Bah parce que c'est mon numéro. Bah,
0: c'est le numéro de l'hôpital psychiatrique.
6: Pour me rappeler, oui, vous demandez la chambre 102.
5: Oui.
6: On m'appelle docteur Maboul.
5: Ah bah oui, alors je vous connais alors.
0: Ah bah voilà.
6: Bon bah écoutez, donc je vais vous laisser.
5: Oui.
6: Parce que moi je vais aller faire caca sur mon lit là.
5: D'accord, monsieur.
0: Il va rejoindre un ami à lui.
3: Le caca, c'est bon.
5: J'ai beaucoup de patience avec beaucoup d'humour. Hein.
0: Bien sûr.
6: J'ai un ami qui va se rouler dedans, il adore ça.
3: C'est ça, garde la tête.
7: C'est Cédric.
6: Il adore ça.
0: Voilà, il est parti. Cédric Romano en direct de l'asile ce matin, dans le morning. Ah, il s'en passe des choses. Et on va faire l'horoscope, on va voir ce qui va se passer dans notre journée. L'horoscope de l'amour avec nos douces signes, nos puissances amoureuses. 5 sur 5, meilleure puissance amoureuse du jour. Bravo les vierges, bravo les poissons.
7: Merci.
0: Vos efforts vont être récompensés dans tous les domaines de la vie aujourd'hui, notamment en amour et en amitié. C'est la plus belle journée de la semaine qui vous attend. Les lions et les béliers, c'est très bien aussi, vous avez 4. Vous saurez saisir l'occasion de renforcer une relation amicale ou amoureuse. Une belle journée pour vivre des bons moments avec ceux que vous aimez. Les cancers et les gémeaux, vous êtes à 3. Si vous êtes célibataire, faut pas faire d'efforts, faut vous montrer tel que vous êtes avec vos forces et vos faiblesses. Et vous allez voir, ça peut payer si vous cherchez quelqu'un et si vous êtes en couple. Beaucoup de complicité, la complicité est bien installée entre vous et votre chérie. Les taureaux et les verseaux, vous êtes à 2. Un petit changement de programme qui pourrait peut-être chambouler vos plans aujourd'hui. Bon, ça peut vous déstabiliser, mais aucune inquiétude parce que vous saurez vous adapter, les taureaux et les verseaux. Les balances et les capricornes, on est à 1 sur 5. On fait ce qui nous plaît, que ça plaise ou pas. Faut quand même qu'on fasse attention à ceux qui sont attaché à nous, et notamment à notre chérie. Et on finit avec le zéro du jour, les sagittaires et les scorpions.
8: Ouais.
0: Voilà, vous êtes à zéro aujourd'hui avec une ambiance un petit peu tendue. Vous aurez du mal à supporter la moindre remarque, mais bon, vous n'hésiterez pas à en faire. Donc c'est faites tout ce que je dis, mais faites pas ce que je fais.
8: C'est tout moi, ça.
0: Bah ouais, c'est vous aujourd'hui, les sagittaires et les scorpions. Allez, une belle journée sur Skyrock. Avec Mauvais Joe, on écoute Maladie. Gros son de Mauvais Joe, ça va nous ambiancer tout l'été. Hein, si vous avez découvert sur Skyrock, Maladie, Mauvais Joe sur Sky. Vos 1 500 € à gagner et toute l'actu et nos températures, les températures du jour avec Rémi. Allez.
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2: 9h03 sur Skyrock, bonjour à vous, merci de vous brancher sur Skyrock. Vous pouvez débarquer ici quand vous voulez et vous allez même pouvoir faire péter la banque ce matin.
3: Oui.
2: Je sais que vous adorez faire péter la banque parce que j'ai plein de billets pour vous, vous allez jouer avec nous. Donc il me faut un garçon et une fille. Vous vous inscrivez, vous auriez banque et on va se transformer en détective ce matin.
4: Trop bien.
2: Puisqu'on va jouer au jeu des énigmes.
4: Ouais.
5: Ah, excellent.
2: Excellent. Guigui, tu vas rentrer en
5: scène. Ça faisait longtemps, ça fait plaisir.
2: On va faire le jeu des énigmes ce matin. Tu poses des énigmes et on les résout.
5: Allez.
2: T'en as une petite pour nous là ce matin.
5: Allez, vas-y, ouais.
2: Pour montrer un peu.
5: Bien. Vous voulez quoi? Une difficile? Pas difficile?
2: Non, une facile.
5: Facile. Allez, vu que c'est la Coupe du Monde, une ambiance football.
2: Ah, voici
5: je l'ambiance. Suis un synonyme de talentueux.
2: Difool.
5: Alors, malheureusement, ce n'est pas la bonne réponse.
4: Ouais.
5: Un synonyme de talentueux et un joueur également de l'équipe de France. Qui
6: Mbappé.
5: Non, c'est pas.
2: Doué.
4: Doué.
2: J'ai gagné.
5: Bon, là, c'était, par contre, c'était 0 euros. Hein.
2: Oui, pour moi, c'est 0.
4: Mais ça,
2: vous,
4: c'est facile pour vous.
2: 50 euros, bonne réponse, c'est facile.
6: C'est dur, ça.
5: Non, c'était pas la plus simple.
2: Ça va.
4: C'était pas la plus simple, je suis d'accord.
5: Elle est niveau moyen.
2: Les énigmes voilà, de Guigui, vous les résolvez en direct avec nous. Donc, un garçon et une fille qui vont s'opposer l'un contre l'autre, ça va être
5: ouais.
2: Bon. On va faire un beau match, nous aussi, comme les Bleus hier. Vous envoyez banque avec l'appli Skyrock, c'est gratuit. On vous tire au sort, vous jouez avec nous. On a 1500 euros à gagner, là, dans un instant. Préparez-vous aussi. Il suffit de répondre Skyrock. Bah, comme Morgane, qui a gagné tout à l'heure à Aix-les-Bains. Oui. Bravo, Morgane. A répondu Skyrock, elle était toute contente, bah on comprend, elle a gagné 1500 balles. Skyrock, ouais. 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Et du son pour nous réveiller, dans un instant, il arrive.
7: Ouais,
2: Mario. Ouais, Mario. C'est Bad Bunny, juste après les infos de Rémi. Les choses se sont un peu comme ta météo, Rémi. Hein.
8: Ouais, brûlante même.
2: Brûlante, ouais. La météo. Allez.
8: Caliente.
2: Ah, c'est caliente. Il est chaud, Rémi. Hein, il est chaud.
5: Il est bouillant, Rémi.
4: Il adore.
8: Ah, bah oui, là, je suis bouillant, j'en peux plus.
2: Allez, 8h05, les infos, on fait le point sur l'actu tout de suite.
8: Et encore des grosses chaleurs, vous l'imaginez, 54 départements d'alerte rouge, humidité 35 en orange et Météo France nous prévient qu'il va y avoir une extension dans les prochaines heures des départements en alerte rouge. Ce sera donc encore le cas certainement demain. Bon, le soleil domine largement, quelques petites brumes matinales près de l'Aquitaine et vers le golfe du Lion. Vous avez un ciel peut-être un peu laiteux dans le nord-ouest, des orages attendus sur les Alpes du Sud et quelques averses aussi donc dans le nord-ouest tout à l'heure. En tout cas, la nuit prochaine, sachez-le, le mercure ne descendra pas plus que bah, la nuit qu'on vient de connaître. Hein. On sera entre 18 et 24 degrés en moyenne. Et ça montera même à 25-26 hein, sur la Bretagne, les Pays de la Loire, jusqu'à la Nouvelle-Aquitaine et en Midi-Pyrénées. Les températures pour ce matin, 22 à Lille, 24 à Lyon, 25 à Marseille, 26 à Paris. Et cet après-midi, 31 sur les Alpes-Maritimes, 32 dans l'Hérault, 33 près des frontières du Nord, 34 en Corse, 35 dans la Loire, 36 en Alsace, 37 dans les Bouches-du-Rhône, en Bourgogne et sur la Côte Basque, 38 en Vallée-du-Rhône et dans les Côtes-d'Armor, 39 en région parisienne, 40 en Normandie et sur la Haute-Garonne, 41 sur le Massif central et le bassin aquitain, 43 dans les Deux-Sèvres, 44 en Charente. La pollution, c'est mauvais. Les indices entre 3 et 6.
2: Ah, vous voulez des dingos ? Ce matin, on en a plein. Les dingos du jour arrivent. J'en ai un juste après les infos. Puis on en aura un avant 8h30 sur Skyrock.
5: Ouais.
2: Ne les loupez pas. Avant ça, bah les infos justement, Rémi, les infos et le top tendance.
8: Ouais, ce drame très probablement lié à la canicule dans le Vaucluse. Deux enfants de 2 et 4 ans ont été retrouvés morts dans la voiture familiale. L'annonce a été faite par le parquet de Carpentras. Ils se seraient enfermés dans le véhicule stationné sur un parking résidentiel. Canicule mortelle aussi avec plus d'une vingtaine de décès liés à des noyades depuis samedi. L'information vient d'être donnée à l'instant par la ministre des Sports Marina Ferrari. Entre 10 et 20% de prise en charge supplémentaire dans les services d'urgence. Une nouvelle cellule interministérielle de crise est prévue aujourd'hui avec Sébastien Lecornu, Premier ministre. Attention à vos voitures en cette période de chaleur intense. Les garagistes appellent à la vigilance. Ils sont déjà débordés avec les entretiens de climatisation, la canicule qui met nos véhicules à rude épreuve. Les batteries sont bien plus fragiles lors de ce type d'épisode hein, et peuvent vous lâcher à tout moment. Alors pas grand chose à faire hormis les faire contrôler. Il est également recommandé de vérifier vos pneus parce que la chaleur fait augmenter la pression assez considérablement. Le niveau d'huile et le liquide de refroidissement sont hyper importants aussi pour éviter les surchauffes du moteur. Parce que là, si le moteur est surchauffe, c'est risque de casse immédiate. La journée galère hier pour des voyageurs en gare de Bordeaux. La circulation des trains a été interrompue après l'arrachage d'un câble d'alimentation électrique au passage d'un train. Cela a provoqué d'importantes perturbations sur la ligne TGV Paris-Bordeaux, mais aussi sur des TER. Les retards ont parfois dépassé les 3 heures dans des gares surchauffées. La gare Montparnasse à Paris a également été fortement impactée face à ces difficultés. Et puis Depuis, le procès s'est ouvert hier à Gap. Un ancien prof de français jugé pour des viols et agressions sexuelles sur 10 collégiennes. L'accusé, 40 ans, comparaît libre sous contrôle judiciaire devant la cour criminelle des Hautes-Alpes. Les faits remontent aux années 2010. L'enseignant entretenait un rapport dominé à la façon 50 nuances degrés. Plusieurs de ses victimes ont ensuite présenté des symptômes d'anorexie ou encore de dépression. Il encourt jusqu'à 20 ans de réclusion.
2: On parle de sport maintenant avec la Coupe du Monde, la belle victoire des Bleus et la victoire des Algériens aussi.
8: Et oui, sans problème pour les Bleus, 3-0 contre l'Irak, même si ce match a duré très longtemps, 4 heures, puisqu'il a commencé à 23h pour s'achever à 3h du matin en raison des orages. Doublé signé Mbappé, but de Dembélé qui ouvre son compteur. Le natif de Bondy fêtait sa 100e sélection, il en est à 16 buts en Coupe du Monde. Messi, le record absolu, 18. Bon, il en reste 2 donc à coller pour Mbappé. Messi qui en a inscrit 2 hier face à l'Autriche, hein, ce qui a permis à l'Argentine de remporter sa rencontre. La Norvège que les Bleus affronteront vendredi s'est imposée 3-2 contre le Sénégal. Et les Fennecs algériens, eux, s'imposent contre la Jordanie 2-1 après avoir été menés 1-0.
2: Et complément météo, Rémi, il y a de l'orage à Auchel. Auchel, c'est dans le 62.
3: Ouais, c'est bien, du côté de Béthune. Ouais.
2: Un petit orage, ouais, ça rafraîchit un peu, c'est pas mal.
3: Dans le Pas-de-Calais, ouais.
2: Ouais, c'est. Voilà, petit compliment météo, c'est qui nous a envoyé le message ça a défilé, je sais plus.
8: Coco.
2: T'as vu le message. Salut Coco.
3: Ouais.
2: Allez, c'est parti pour le top tendance du jour. De quoi on parle sur les réseaux à 8h09?
8: Ah bah forcément de la victoire des Bleus sur le score de 3-0 malgré cette longue interruption à cause des orages. Qu'est-ce qu'on en dit sur les réseaux? 4 heures pour un match de foot, c'est abusé. Ouais, la mi-temps a duré plus longtemps que le match. Ouais, j'ai la gueule de travers ce matin, je pense que je vais poser un petit congé maladie. Oui. Ou encore Mbappé, Dembélé, Olise, absolument monstrueux, les mecs sont trop forts, j'ai l'impression de voir une partie de FIFA tellement le jeu est fluide.
2: Bon après c'était l'Irak, mais ça fait plaisir de voir les Bleus en forme. Oui. À la place numéro 2 du top tendance.
8: Jérémy Doku a bien quitté la sélection belge pour rejoindre sa chérie qui a accouché d'un petit garçon.
2: C'est mignon.
8: Ouais, en même temps, la Belgique, elle a éclaté cette année, il a bien fait de se tirer. Félicitations à eux, mais il savait bien que sa femme allait accoucher à ce moment-là, il aurait peut-être pu laisser sa place à un autre joueur ou encore courage à France Piron qui a juste donné son avis dans une émission de débat et qui s'est fait virer.
5: Et voilà. Tu sais comment il appelait son fils Doku?
4: Non.
5: Il l'appelait Trou parce que Trou Doku.
4: N'importe quoi.
2: Petite info en exclu, merci Karim.
8: Voilà.
2: Premier sur le gossip footballistique.
8: Et oui.
2: Et numéro 3 du top tendance, on parle de quoi?
8: Ah, je sais que vous avez besoin pour évoluer dans cette canicule des conseils de Marine Tondelier, ça tombe bien. Elle est à la 3e place de votre top tendance. Alors qu'est-ce qu'on fait pour lutter contre la canicule? Écoutez, la chef des écologistes, elle répond à cette question.
6: À titre personnel, vous utilisez la clim dans votre bureau ou dans votre
9: voiture? Alors, je peux vous dire que non.
6: Oui.
9: Donc on fait les draps mouillés sur les ventilateurs.
2: Voilà. Alors, c'est la même méthode que Cariole, au secours. Marine, Cariole, vous allez finir électrocutée.
4: Mais non, un petit vin humide, ça fait c'est juste ouais. Devant.
2: Alors qu'est-ce qu'ils en disent de Marine Tondelier, la chef des écolos?
8: Ouais, si vous êtes fan de Claude François, c'est le meilleur moyen d'aller le rejoindre. La meilleure technique, c'est de faire une cabane avec des draps et de mettre un ventilateur et des bouteilles d'eau glacée en dessous.
2: Il y a des méthodes super, c'est pas mal.
8: Il y a des méthodes de ouf, ouais. Ou encore, la meuf est tellement une mytho qu'elle est obligée d'inventer des histoires pour ne pas avouer qu'elle a la clim chez elle.
2: Mais non, mais elle a pas la clim en plus.
8: Non, je pense pas.
2: Non, elle y croit.
4: Non, mais par contre, tout le monde aura bientôt, hein, même les écolos. Va falloir le faire.
2: Mais d'ailleurs, elle était interviewée, elle a changé d'avis.
4: Mais bien sûr,
2: il y a quelques années, elle disait c'est pas la. Pas mettre de clim, là elle dit oui, on peut quand même en mettre dans les hôpitaux.
4: Je pense que la clim, on va pas avoir le choix. On va pas avoir le choix, ouais.
8: Etc. Météo France l'a dit encore, même ce matin, en 2050, c'est 50 degrés qui
4: va. Là, on a 40. Vive la clim!
8: En 2050, donc dans 25 ans, c'est demain, hein, même ouais. Pas 25 ans, ça sera 50 degrés.
2: Mais ils sont marrants, les politiques, ils changent tous d'avis. D'ailleurs, les marines, elles sont pas spécialistes de la climatologie. Marine Le Pen, pour elle, le réchauffement climatique, il n'existait pas il y a 5 ans.
8: Oui, ouais. Puis maintenant, il faut mettre des clims partout.
2: Mais maintenant, elle veut mettre des clims partout, la grave. Bon, et elle, bah voilà, elle va mettre des clims, elle voulait pas remettre il y a 5 ans, comme quoi. Il y a que les cons qui changent pas d'avis.
8: Eh oui.
2: Qu'est-ce qu'on va faire? Ah oui, mon dingo. Ah, voici le dingo du jour. Le premier, oui. Parce qu'il y en aura plusieurs ce matin.
4: Ouais.
2: En parlant de dingo, Romano, le dingue de l'argent arrive avant 9h du matin pour nos conseils pas chers. Et puis, le dingo, il est béarnais, il habite dans le 64. Et il est poseur de fibres. Et il s'est retrouvé au tribunal. Pourquoi s'est-il retrouvé au tribunal?
4: Parce qu'il n'a pas posé la fibre.
2: Parce qu'il n'a pas posé la fibre. Et il y a des gens, ils ont porté plainte, ils ont dit c'est non, tu poses pas la fibre, c'est pas bien. Non, c'est pas ça. J'ai dit c'est un dingo. Le dingo du jour pose des fibres.
3: Est-ce que ça s'est passé c'est,
2: hein? C'est une très bonne question.
3: C'est bien, compris, ouais. Hein.
2: Mais peux-tu la répéter?
3: Un, deux. Est-ce que ça s'est passé chez quelqu'un?
2: Oui, ça se passait chez les gens chez lesquels il avait posé la fibre.
3: Ok. Je sais pas, c'est facile. Hein.
2: Non, c'est pas si facile.
4: Il
2: n'y
4: a pas d'indice.
2: Bah, c'est un dingo. Qu'est-ce qu'il fait quand il va poser la fibre?
4: Il a posé la fibre sur le chien.
2: Non, que tu veux poser la fibre sur le chien.
4: Il a fibré le chien.
2: Il a fibré le chien. Non, pas du tout.
3: Au lieu de poser la fibre, il a montré son chibre.
2: Bah voilà.
4: Ah,
2: Donc, un poseur de fibre s'est retrouvé au tribunal pour avoir montré ses parties intimes à des gens chez lesquels il allait poser la fibre. Il a 32 ans, il s'est exhibé chez des septuagénaires dans le 64. Et alors, l'excuse, c'est ça l'excuse, c'est la meilleure.
4: Il avait trop chaud.
2: Alors, il avait trop chaud, Zizi, il a sorti Zizi. Non, c'est pas ça. C'est quoi l'excuse?
3: Il avait envie de faire pipi.
2: Il avait envie de faire pipi, il voulait le faire comme ça, en plein
3: voilà,
2: milieu.
3: Voilà, c'est
2: comme
3: ça. Il s'est dit, je peux pas me retenir, il faut absolument que je le fasse maintenant.
2: Non, c'est pas ça.
4: Ça le grattait, il avait une bête.
3: Ouais, ça le grattait, ouais.
2: Ça le grattait, il avait une bête. Non, on n'est pas loin, mais bon. Ouais, il avait trop chaud. Non, je vous ai dit, c'est pas ça. Il y a Chloé, là, qui nous envoie un message.
3: Il voulait mesurer son sexe par rapport au câble.
2: Pas du tout.
10: Sa fermeture éclair était bloquée.
2: Et voilà. Non, c'est pas ça. Il a répondu à la police qui l'a interpellé. J'étais obligé de sortir mon sexe parce que j'ai un furoncle qui me fait mal.
3: Dégoûte.
2: Voilà, j'ai un furoncle qui me fait mal sur les parties intimes. Et voilà, la police a dû vérifier, s'est rendu compte qu'il n'y avait pas de furoncle, qu'il était juste complètement dingo.
4: Ah, ils ont quand même vérifié.
2: Oui. Ouais, je pense. Bon, c'était le dingo, le premier dingo du jour. Il y en aura d'autres. Comme on les aime, on les retrouve tout à l'heure. On fait péter la banque dans un instant. Et avant de jouer ensemble, on va faire le jeu des énigmes ce matin. Vous allez vous transformer en détective, gagner plein d'argent. Et avant de faire péter la banque, et avant d'écouter Bad Bunny, on vous appelle et on vous offre 1500 euros cash sur Sky.
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2: Allons-y, 1500 euros à gagner. On va dans le Var ce matin. Dans le Var, vous écoutez Skyrock à fond. On va voir si on appelle quelqu'un qui écoute Sky. Numéro tiré au hasard. Dans tous les annuaires du Var, les fixes, les portables, on a tous les numéros. Et on appelle la famille Lacroix. Comme ce que je mets dans les WC.
10: Ouais, j'avais Lacroix, ouais.
2: Oui. Bonjour Madame Lacroix, Monsieur Lacroix.
11: Allô.
2: Ah, c'est Madame Lacroix. Ah, vous êtes, oui. Vous êtes Laetitia, vous. Salut Laetitia.
4: Bonjour.
3: Salut Laetitia.
10: Bonjour.
2: C'est la radio Laetitia, on est en direct à la radio.
11: D'accord.
2: Ouais, j'ai vu que tu étais un petit peu étonnée. N'aie pas peur Laetitia. Je t'ai dit, il y a plein de monde dans mon téléphone, mais c'est qui ces gens? C'est la radio Laetitia, on t'appelle parce qu'on a tiré au sort et on t'appelle pour t'offrir 1500 euros.
11: D'accord.
2: C'est un jeu qu'on fait tous les matins, on tire des numéros, on offre 1500 euros. Il faut juste répondre à une question Laetitia. T'habites où dans le 83 déjà?
11: Du côté de Fréjus.
2: Du côté de Fréjus. Fréjus, Saint-Raphaël, tout ça, super. Bon Laetitia, je te pose une question, la bonne réponse vaut 1500 euros, on compte sur toi. Il faut que tu nous dises quelle est ta radio préférée Laetitia.
11: Ma radio préférée?
2: Oui, si t'as la bonne, tu gagnes 1500 euros, Laetitia.
11: Skyrock?
2: Eh bien, Laetitia, il est 8h16, et à Fréjus, Saint-Raphaël, ça écoute Skyrock, ouais. Et tu gagnes 1500 euros ce matin, Laetitia.
3: Bravo, Laetitia!
2: Bravo,
3: Laetitia! Bravo, Laetitia.
2: Bravo. C'est gagné.
11: Super!
2: Bah oui, super. T'es tout ému, Laetitia.
11: Oui.
2: Ben voilà, t'as gagné. 1500 euros, c'est simple, pas besoin de s'inscrire. On vous appelle, vous répondez Skyrock.
11: Ah ouais, d'accord.
2: Dès qu'on vous parle radio au téléphone et tu gagnes.
10: Et ouais.
2: Bravo Laetitia, tu fais quoi dans la vie? Présente-toi un peu. Tu oses pas le dire, tu travailles dans la police.
11: Non.
3: Tu es agent secret peut-être.
2: Tu travailles aux impôts.
11: Non plus.
2: Non, tu fais quoi?
4: T'as pas envie de dire? Bah dis pas, si t'as pas envie de dire, laisse-la tranquille.
2: Mais moi je veux savoir, moi.
4: Mais elle a pas envie de te dire.
3: Ouais, c'est vrai, on veut savoir.
2: Et en plus, quand vous avez pas envie de dire un truc, les filles, moi j'ai toujours envie de savoir encore plus.
4: Ouais, mais toi t'es un relou, toi.
11: Et donc, du coup, c'est dit, Franck, c'est ça?
2: C'est lui-même, en personne.
11: D'accord, ok.
2: Enchanté.
4: Enchanté aussi.
2: Salut. Enchanté. Toute l'équipe du Morning qui est là, tu veux faire quoi avec les 1500 euros? Tu peux me dire ça?
11: Payer mes factures.
2: Bah, c'est bien, voilà, tu peux payer les factures, te faire plaisir. Les 1500 euros arrivent à la maison. C'est tout pour toi, hein, parce qu'on a vérifié. L'État, il prend rien dessus. T'as 1500 euros cash qui vont arriver sur ton compte, Laetitia.
3: Net d'impôt.
2: Voilà.
11: Génial.
2: Bravo, Laetitia. T'es la deuxième fille à gagner ce matin. Les filles, vous êtes déchaînées. Hein. Morgane a gagné à Aix-les-Bains. Toi, tu gagnes à Fréjus. On t'envoie vite tes 1500 balles, Laetitia. Et tu fais quoi dans la vie?
10: Le forceur.
3: Mais dis-nous. Ouais, grave. Mais on veut savoir.
2: Bon, bisous. T'es juge.
4: Les impôts ou quoi?
2: Il y a Mohamed qui nous dit elle est juge.
4: T'es juge. T'es keuf.
3: Non,
10: elle veut pas dire.
4: Bon, écoute,
2: elle veut pas dire.
3: Travailler leur SAF.
2: Allez, on te souhaite une belle journée, Laetitia. Faites comme Laetitia. Dans moins d'une heure, on recommence. On te reprend tout de suite, on t'explique.
11: Ok.
2: Allez,
11: ça
4: bisous.
2: C'est fait. Et dans un instant, on fait péter la banque sur Skyrock.
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0: Attention, attention, on accueille Aurore. Aurore en direct du 59, bien au nord.
1: Mais quelle Aurore.
2: Salut,
0: salut Aurore du Nord.
2: Salut.
0: Il y a prise de Nice, il y a Aurore du Nord.
1: C'est ça, ouais.
0: Bigorre de score.
3: C'est ça.
0: Et Aurore, tu vas jouer ce matin contre quelqu'un qui est bien au sud. C'est Marouane.
3: D'accord.
0: Ah, bah Marouane du 13. T'as jamais joué avec nous, Marouane.
1: Ah, Marouane.
3: Salut,
1: Marouane. Salut. Oh, le saint.
4: On salue le saint.
0: Ça va,
4: très Marouane.
0: Bon, faites-vous un bisou tous les deux. On va, on va vous transformer
3: bisous,
0: tous les deux en détective. J'ai plein de billets de 50 euros à vous offrir. 50 euros par bonne réponse.
1: Bon, ah ouais.
0: Et vous allez résoudre les énigmes. Les énigmes de Guigui ce matin.
4: Exactement. Je suis le père Fouras ce matin.
0: J'adore le jeu des énigmes. Et j'adore vous offrir de l'argent. Tous ces billets, ils sont pour vous.
4: Oui.
0: Il fait quel temps du côté du Nord? Parce qu'on a des messages du Pas-de-Calais, déluge de pluie dans le Pas-de-Calais, il flotte à Donf-sur-Lens, là. On a eu plein de messages.
3: Bah, pour le moment, moi, je n'en ai pas encore, mais effectivement, c'est un peu nuageux.
1: Ah, c'est
0: ça,
1: bien, ça.
0: Ça va vous rafraîchir, ça va être super.
4: Ça va faire du bien.
3: Ouais,
0: alors, Marouane, parle bien à ton téléphone quand t'entends bien.
3: Ouais.
0: Alors, même chose. Attention, voici
4: là,
0: la première énigme.
4: Le match devient très, très sérieux, là.
0: 50 euros en jeu, je les mets là.
4: Allez.
0: Allez.
4: Aurore, Marouane, bonne chance à tous les deux.
0: La première énigme. Merci.
4: Je suis un fruit.
0: Une banane.
4: Je suis un fruit.
1: Oh le relou.
4: Et également un type de sac. Qui suis-je?
0: Oh putain, j'ai trop
3: peur. Banane.
4: Une banane.
1: Il est con. Il est con.
0: Je suis un génie.
1: On s'est compris.
0: Je suis un
1: banane.
4: Putain, quelle enflure.
0: Bonne réponse, Aurore. 50 euros. Attention, Marouane.
4: Allez, Marouane. T'as pas du tout été aidé en plus, Aurore, là. Allez, deuxième
3: minute. Non, pas du tout.
4: Aurore, Marouane, concentrez-vous.
0: Allez, vas-y.
4: Je suis une charcuterie.
0: Et un saucisson.
1: Ah, tais-toi.
0: Ta gueule.
2: Tais-toi, ouais. Je vais jouer sinon.
4: Un saucisson, c'est la mauvaise réponse. Je le dis d'emblée. Je suis une charcuterie et aussi une personne qu'on considère comme étant pas très jolie.
0: Rémi.
4: Qui suis-je?
0: Rémi des infos.
1: T'es relou, t'es relou.
2: Une mortadelle.
4: Une mortadelle.
1: Ouais. Un moche, il a dit.
4: Un moche, c'est pas une charcuterie, malheureusement.
0: Je suis une charcuterie, quelqu'un qui peut s'appeler.
4: Une charcuterie. Comment t'as dit?
3: Un boudin.
4: Un boudin.
0: Ouais. Réponse Aurore.
1: C'est le boudin.
0: 100 balles pour toi, Aurore. Attention, Marouane, elle est forte, Aurore du Nord.
3: Bah, je suis pas fort en charcuterie.
4: Et ce n'était donc effectivement pas la mortadelle.
0: Je suis pas fort en charcuterie. Attention, troisième billet de 50 euros, troisième énigme.
4: Marouane, t'as zéro pour l'instant là.
0: Attention, Marouane.
3: Ah ouais,
4: allez, Marouane. Là.
0: Allez.
4: Je peux être d'eau chaude. Pas facile. Ou de football.
2: Ballon.
4: Un ballon, bonne réponse, mais
3: j'allais le dire.
0: Non, mais Cariole, t'as pas le droit.

0: 500 euros. Bravo.
1: Ah, trop bien.
0: Il faut que tu nous dises quelle est ta radio préférée, Laetitia.
1: Ma radio préférée?
0: Oui. Si t'as la bonne, tu gagnes 1500 euros, Laetitia.
1: Skyrock?
0: Eh bien, Laetitia, il est 8h16. Et à Fréjus, Saint-Raphaël, ça écoute Skyrock.
2: Ouais.
0: Et tu gagnes 1500 euros ce matin, Laetitia.
3: Bravo, Laetitia.
2: Bravo, Laetitia.
0: Bravo. Bravo les filles, Morgane, Dex, Les Bains et Laetitia du 83, 1500 euros. Ce sera pour vous le prochain coup. Vous répondez Skyrock dès qu'on vous appelle. Skyrock le morning, c'est 1500 balles. Et dans le morning, c'est les rabats de méta qu'on vous offre tous les matins. Ouais. Participez avec nous au morning en vous envoyant vos messages, en nous envoyant au WhatsApp, en jouant avec nous. Et l'on appelle.
2: Allô l'anonyme.
0: Salut l'anonyme. Bonjour.
4: Salut,
0: allô,
4: ça va?
0: C'est quoi ton prénom?
2: C'est l'anonyme.
4: Oui, voilà, c'est anonyme.
0: Non, anonyme. T'as pas de prénom.
4: Anonyme, ça passe bien, je préfère.
0: D'accord. Salut anonyme.
2: Mais pourquoi t'as des affaires de, je sais pas, t'as les trafics de drogue tu gères quoi?
5: Tu fais partie de la DZ mafia, mec.
2: Je te jure.
4: Même pas.
0: T'habites où?
4: J'habite à Lille.
0: À Lille. À Lille. Et bien dans le 59, on t'envoie tes Ray-Ban Meta tout de suite. C'est parti.
4: Ah, c'est parfait.
0: Tu es content?
4: Ah, magnifique. Franchement, oui. Plus que content.
0: Et ben voilà, les Ray-Ban Meta arrivent à la maison. On te souhaite une belle journée. On vous souhaite une belle journée à vous aussi. On revient demain dans le morning dès 6h du matin, évidemment. Puis ce soir, dès 21h en direct sur Skyrock. C'est votre radio libre. 20h, 21h. Il y a Planet Rap avec Us. Il est en pleine forme, Us.
5: Très, très en forme.
0: Très, très, très en forme.
5: Ah oui, même. Oui.
0: Ce soir, Us qui débarre, Us l'enfoiré. Hein.
5: La moula.
0: Ouais, notre moula.
2: La grosse moula.
0: Et juste après, bah, c'est la night. Comme
5: c'est
0: il
5: la
0: dit,
5: night, c'est la night.
0: C'est la radio.
5: C'est le retour de la night.
0: Exactement, dès 21h. Pour parler de tout ce que vous voulez, si vous avez un petit souci, vous voulez nous en parler, si vous voulez faire les cours avec nous, 21h minuit, on est là. Et Fred, tu es là jusqu'à midi.
5: Et bon rétablissement, mec.
0: Merci.
5: J'ai vu que tu t'étais rayé le casque.
0: Ah, mais je me suis bien rayé le casque. Attends, j'ai pété le casque, quoi. Bon, ça va sinon?
6: Bah, ça se remet, hein, tranquille. Hein.
0: Ouais. Bon, tranquille. Bah, tu restes avec
5: moi. Tu veux, il y a Théo qui va venir à la radio et peut te mettre de la crème.
2: Ouais, ouais,
5: je peux te crémer le visage.
6: Il faut me vaseliner le visage.
0: Bien, amusez-vous bien alors.
5: Ah, on va vous laisser, les gars.
2: Et ouais.
0: Allez, Urban Music Non-Stop, le son de Skyrock. Écoutez toute la journée vos iPhone 17 à gagner. Et bah, tu nous parles de tout ça, Fred. Hein, c'est parti.
6: À toutes.
0: On te confie tout le monde.
6: Je suis prêt.
0: Prenez soin de Fredo, vous.
6: Merci.
0: Et à tout
6: merci d'ailleurs pour tous les messages. Il y a plein de gens qui m'ont envoyé des messages.
0: Oui, c'est gentil. Hein.
6: Ouais. Franchement, ça fait plaisir.
0: Et bah voilà, c'est parti. Donc, on vous laisse.
6: Mais on y va.
0: Prenez soin de
5: Allez,
0: Fred.
5: Bisous.
0: Bisous.
6: Ciao.
0: Et à tout à l'heure, 21h.
6: À toutes.
5: Ciao.
6: C'est parti avec le son de Skyrock. Bonne matinée. Bienvenue. Bougez pas dans un instant.

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RN Boy dans un instant sur Skyrock et Ariana Grande avec un nouveau projet qui sortira le 31 juillet. Voici un extrait de ce projet. At That I Made You Love Me. Écoutez Ariana Grande, c'est juste après. Ça.

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I Made You Love Me à l'instant sur Skyrock. Nouvel album donc prévu le 31 juillet prochain. On en parlera bien évidemment sur Skyrock. Il est presque 10h. Bienvenue si vous débarquez à l'instant. On est reparti pour une nouvelle heure de son avec Sexy Nana, c'est le morceau d'Aya Nakamura et La Rafleuse. À écouter maintenant sur Skyrock. Bad Bunny pour Noé Vaillol et Mauvais Joe avec Maladie. Ce sera aussi dans un instant.

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Le Sevranais Caris, à l'instant, qui vient de sortir un nouveau projet, le morceau Huracan, c'est ce qu'on écoutait sur Skyrock à 10h15. Dans quelques minutes, retour du son sur Skyrock, ce sera avec l'un des membres de Triangle des Bermudes, Mauvais Joe, et son morceau Pile, et ça arrive sur Skyrock.

0: Et puis dans un instant, Big Flo Oli aussi sur Skyrock. Les Frangins, Picasso, ce sera le nom de ce morceau qu'on écoutera. Extrait de l'album Karma juste après.
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Elle s'appelle Naika, on l'écoutait à l'instant sur Skyrock à 10h30. Le son, ça continue avec Avenir dans quelques minutes. Jennifer Lopez, ça, ce sera un classique. On the Floor de Jennifer Lopez d'ici quelques minutes. Un peu plus tard, je vous passerai le nouveau son de Tia Cola, Mélo décalé, dans quelques instants sur Skyrock. Mais juste avant, on écoute René Kaovila et son, c'est le morceau de Gambi, bien évidemment, sur Skyrock.

0: Jusqu'au bout, le morceau de Meryl avec Eva à l'instant, Chata Coco Chanel sur Skyrock. 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Retour du son dans quelques minutes, ce sera avec Leto. Écoutez, pour Pineapple, ça arrive.
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0: Et puis, il y aura aussi Tame Impala avec Jenny pour le morceau Dracula sur Skyrock. Ce sera dans un instant, juste avant 11h sur Skyrock.
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11: On est parti sur Skyrock pour un agenda footballistique avec l'affiche de la deuxième journée de la Ligue 1. C'est vrai que c'est la Coupe du Monde, mais on a déjà le calendrier lillois pour la saison 2026-2027 pour les joueurs de Davide Ancelotti, le tout nouvel entraîneur. Donc il y aura un déplacement à Angers pour la première journée de la Ligue 1 et la deuxième journée de la Ligue 1, premier match de la saison. Et ça attaque très très fort le LOSC qui défiera le Paris Saint-Germain. Ça sera le dimanche 30 août à 20h45 au stade Pierre-Mauroy de Villeneuve-d'Ascq.

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Classique de la section d'assaut à l'instant, c'était Casquette à l'envers sur Skyrock. Il est 11h pile, dans une heure, vos dédicaces, vos messages à passer à l'antenne. Et comme chaque jour sur les réseaux sociaux, aussi avec le hashtag Skyrock dédicace, on est reparti avec une nouvelle heure de son. Rambo Goyard écouté pour BMS, By My Side, il y aura Michael Jackson avec Billie. Et puis Alonso et Rainboy dans quelques minutes, ce sera 18h40.

Alicia Keys à l'instant et son morceau magnifique No One, c'est ce qu'on écoutait sur Skyrock à 11h15. Ne bougez pas, le retour du son ce sera dans quelques minutes sur Skyrock avec l'un des membres de Triangle des Bermudes. Il s'appelle Mauvais Joe et son morceau

Mauvais Joe avec Maladie à écouter sur Skyrock. Shakira aussi. Shakira est pas toute seule hein, sur ce morceau. Ce sera avec Burna Boy dans un instant sur Skyrock, le retour du son. Et puis à écouter aussi sur Skyrock après ces morceaux Nono La Grinta et Love You juste après ça.

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1: Avec Culture, on va l'écouter Méli Mélo. Et pour la suite du son, c'est Triangle des Bermudes. On a kiffé avec eux là, l'été dernier avec Chargé. Voici Balek là tout de suite. Avec Aïna Kamoura, Bruno Mars aussi arrive. Et allons-nous en nouveauté.

C'est l'été, il fait beau, il fait chaud et on a le son qui va avec, un son festif, la signée Nike, on va l'écouter. Run Track Mine, à l'instant sur Skyrock. 36 degrés à La Rochelle, c'est Dodo là qui me dit ça. 36 à la limite, ça va à peu près, hein, parce qu'il y a plein de villes aujourd'hui, plein d'endroits où on dépasse les 40 degrés. Et c'est un truc de fou là, donc c'est la journée la plus chaude, c'était hier, on a battu un record. Depuis 1947, il fait plus chaud en France que dans 99% des territoires dans le monde. C'est un truc de dingue. Et sachez que si vous avez galéré là cette nuit pour dormir, la nuit où on va le plus galérer, c'est la nuit de mercredi à jeudi. Après, ça devrait aller un petit peu mieux. Allez, courage. Hugo depuis Hoche, dans le Gers, il fait une dédicace pour son collègue Julien. Il est chauffeur de bus. Là, courage à tous les conducteurs de bus, notamment sans clim. Pareil si vous êtes en voiture. Les fenêtres ouvertes, forcément. Et le Sound Sky qui continue. Avec Gambi, on va écouter René Kaovila et puis Michael Jackson aussi, avant 14h pour Billie Jean.

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7: On est parti sur Skyrock pour un agenda footballistique avec l'affiche de la deuxième journée de la Ligue 1. C'est vrai que c'est la Coupe du Monde, mais on a déjà le calendrier lillois pour la saison 2026-2027 pour les joueurs de Davide Ancelotti, le tout nouvel entraîneur. Donc il y aura un déplacement à Angers pour la première journée de la Ligue 1 et la deuxième journée de la Ligue 1, premier match de la saison, et ça attaque très très fort le LOSC qui défiera le Paris Saint-Germain. Ça sera le dimanche 30 août à 20h45 au stade Pierre-Mauroy de Villeneuve-d'Ascq.

932 millions de dollars de recettes dans le monde, ce qui en fait le biopic le plus vu de l'histoire. Le biopic de Michael Jackson, bien sûr, qu'on va écouter avec Billie Jean sur Skyrock. Et là, dans quelques temps, hein, ça va dépasser la barre du milliard. C'est sûr, Michael, à l'instant sur Skyrock. Bon après-midi, bon mardi. Il est 14h tout pile, c'est Mehdi, Urban Music non-stop toute la journée, avec du bon son, avec des cadeaux. iPhone 17 a gagné toute la journée là, en ce moment, depuis la semaine dernière. On remet ça cette semaine. Nouveau téléphone pour l'un ou l'une d'entre vous. Pour ça, vous envoyez 17 par SMS au 72020, 17 envoyé par SMS au 72020, et on vous appelle en direct à tout moment. La suite du son avec Karen Boy, elle voulait enchaîner à Noé Bayol. On va écouter Bad Bunny, Mauvais Joe aussi, avec Maladie, la nouveauté Skyrock. Très très bon, Mauvais Joe, c'est un des gros artistes de cet été. On va écouter The Weeknd aussi, Die For You en classique, et puis Gims aussi avec Soleil.

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0: Gims avec Soleil sur Skyrock, c'est la suite du son. C'est avec Leto Pinapple. Un des bons soirs français qui tourne depuis quelques semaines sur Skyrock. Leto, Tame Impala aussi, avec Dracula, le remix avec Jenny, puis Triangle des Bermudes aussi avec Aya Nakamura. On écoutera Balex sur Skyrock avec les dédicaces en direct de Nîmes, tout de suite avec Bruno. Il fait une dédicace pour ses collègues, il y a Andrea et Céleste et Otsu et toutes celles qui taffent pour le salon de coiffure Just Cut Barber à Nîmes. Et puis Julia d'Avignon, elle fait une dédicace pour son pote Adrien qui passe un entretien d'embauche là aujourd'hui à 15h. Courage à toi Adrien, on croise les doigts, on touche du bois. L'appli Skyrock FM, vous cliquez sur balance ton message en direct, venez nous rejoindre, vous laissez votre dédicace pour les collèges, les lycées, les collègues de taf, qui vous voulez, et on vous lit comme tous les jours, midi 16h.
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Et une grosse dédicace à tous les footeux. La Coupe du Monde, c'est une fête et ça, c'est l'hymne, le son de la Coupe du Monde. Shakira avec Burna Boy. On va l'écouter Die Die sur Skyrock. Et puis bravo à l'équipe de France. La victoire hier, 3-0 face à l'Irak. Hier, l'équipe de France est qualifiée pour les 16e de finale. Pensez pour les Portugais. Portugal, là, aujourd'hui. Portugal contre Ouzbékistan. Et puis la République démocratique du Congo aussi qui va affronter la Colombie. Les matchs qui seront à suivre ce soir, notamment avec Zifoul dans la radio libre sur Skyrock. This is avec Théodora pour la suite du son. Voici Mélodrama là tout de suite enchaîné à Tiako.

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0: Si, si, Los Hermanos, les deux frères Big Flo et Oli, on vient d'écouter Picasso là sur Skyrock. Premier sur le rap toute la journée, ça continue. Avec une sexy nana. Aina Kamoura avec la rafleuse. Et Jules aussi arrive, Parfum Quartier sur Skyrock, premier sur le rap toute la journée avec vos messages aussi. Skyrock dédicace, on parle de vous tous les jours, midi 16h, à Gaël de Peoria qui nous dit, grosse dédicace à ma pote Zoé qui a obtenu sa licence de droit, trop contente pour toi, t'es libérable pour l'été, bravo à toi donc Zoé. Et puis Liam depuis Vesoul, lui fait une dédicace pour ses collègues peintres, Gabriel et Isaac, ça charbonne sur un chantier là actuellement, courage, force avec la canicule, on pense fort à vous, à ceux qui sont dehors, qui sont obligés de bosser dehors, à ceux qui sont peut-être dans les voitures sans clim, dans les camions, pareil. Courage, courage. L'appli Skyrock FM, vous laissez vos messages. Tiens, en parlant de voiture, allez, un petit dernier. Il y a Claire qui nous dit, je viens de prendre ma voiture pour aller au taf. 45 degrés dans la voiture. Allez, courage, bon.
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Et c'est Joule qu'on va écouter à l'instant sur Skyrock. 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Bon après-midi, bon mardi. À l'écoute de Sky sous la chaleur, la canicule de la France, là aujourd'hui. Et pas qu'aujourd'hui, demain et après-demain. Et vendredi, ça va se calmer un petit peu. Allez, reste encore mercredi, jeudi et vendredi, le retour de la pluie, le retour de la fraîcheur. Fraîcheur entre guillemets, hein, bien sûr. RN Boy, on va l'écouter là, bientôt sur Skyrock. Mais avant, il y a Mauvais Joe qui arrive. Mauvais Joe avec Pilé, c'est le son numéro 1 en France actuellement, le son le plus streamé. Et c'est mérité. Très très bon artiste, Mauvais Joe. On écoutera Culture juste après. Melly Melo, Rambo Goyard aussi avec BMS. Et le son de Iggy Azalea en classique avec Rita Ora pour Black Widow sur Sky.

0: fait découvrir le nouvel album de Alonso dans un Planète Rap exceptionnel en direct de Marseille, en direct de Vélodrome. Et on va écouter son dernier son. Alonso avec Karen Boy, c'était 18 carats sur Skyrock. Oui, voici PLK. Écoutez Pocahontas sur Skyrock, PLK arrive, Michael Jackson, Nono La Grinta et Naika aussi avec One Track Mind, avec une grosse dédicace à Laetitia. Laetitia qui est bien depuis ce matin, elle s'est réveillée en pleine forme, notamment après le coup de fil de D-Fool. D-Fool vous appelle tous les matins entre 6h et 9h15, il vous pose une question: quelle est votre radio préférée? 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

C'est Skyrock, ça rigole pas du tout. La reine de France est de retour en force avec Sexy Dana et avec la rafleuse Aya Nakamura à fond sur Skyrock. Comme d'habitude, je vous demande un petit peu la température qu'on a chez vous. J'aime bien savoir la température qu'il fait chez vous, surtout en cette période de canicule où on s'hydrate. Je compte sur vous. N'hésitez pas à m'envoyer votre ville, votre quartier, votre village, la température qu'il fait chez vous sur l'application Skyrock. En plus, c'est gratuit. Franchement, l'application Skyrock, ça n'a jamais été aussi simple de communiquer avec nous dans le studio. Donc allez-y, profitez-en et je lirai vos messages sur l'antenne de Skyrock. Après Joule, direction Marseille, parfum quartier. Et derrière, on envoie le duo RN Boy, Nono La Grinta, avec moi sur Skyrock.

0: C'est Skyrock, on fait un petit peu le tour de la météo des auditeurs de Skyrock. 31 degrés à Lille, ça va Raphaël? 42 me dit Mimu, non ça va pas trop ça. 33 à l'ombre, à Neuchâtel pour Axel qui envoie le message. 35 degrés chez Abdelou, 42 degrés dans le 49, waouh. Chez nous il fait 42 degrés me dit Arpagon sur l'appli. On tient le coup avec Skyrock pour Emma à 31 degrés. Allez courage à vous tous, en train d'écouter Skyrock. 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Gim, c'est Théodora. Avec Spa pour la suite du son, il y aura aussi ce classique de Rihanna, Only Girl in the World. C'était Gims, Rihanna, écoutez, il y aura aussi du PLK sur Skyrock, c'est la suite des numéros 1.
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2: Et let's go, on est parti sur Skyrock, c'est l'heure de l'agenda.

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C'est ce qu'il y a, quoi. On bouge bien en écoutant Rihanna Only Girl. Bougez tranquillement quand même, hein. Déjà que juste marcher provoque de la transpiration. Alors si on se met à danser excessivement, c'est compliqué. Rihanna avec Only Girl, le classique sur Skyrock. 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Pour le son de Skyrock, on va se régaler. Les Bleus nous ont mis bien hier avec le match contre l'Irak. C'est parti, le son de Shakira avec Bruno, avec Burna Boy. C'est Die Die, c'est la musique du mondial, hein. C'est officiel et c'est qu'à d'après PLK pour repartir Pocahontas sur Skyrock. Let's go.

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Brrr. Allez, c'est Bilouki, full. Et derrière, on envoie nos de la Grinta.

0: The Cat, on va écouter Love You à l'instant sur Skyrock. Il est 17h16, bienvenue sur la radio des numéros 1. Vous savez ce qui passe derrière moi? C'est Pilé qui arrive, évidemment. Si vous voulez écouter le son de l'été, c'est sur Skyrock que ça se passe. Mauvais Joe arrive. Et là, dans un instant aussi, on va vous appeler. 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Allez, c'est l'heure de piler. Mauvais Joe arrive sur Skyrock. Le son de l'été sur Skyrock, forcément. Il y aura aussi Gambi avec René K.O. Villa. Piler de Mauvais Joe, Gambi, ça arrive sur Skyrock.
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0: M16 dans la maison.
1: Hey. Ils installent le micro là. Oh.
2: Merci à Missan pour la passe D. Tiens. Jamais balance, produit pesé sur la balance. Provoque une avalanche, clicose, veulent des tours de manège. Billet.
0: Le big up.
1: Poula.
3: Parce que le Hass, il m'a déjà invité à famille. Lui, c'est le frérot. Et c'est son premier son. Et il a la chance de le faire sur Sky. Moi, mon son, par exemple, j'ai rappé 10 ans avant de venir te voir.
1: Tu Donc, là, tout premier son.
3: Ça veut dire tout premier son.
0: La musique est mort.
2: Merci à Hass pour l'invitation. Non, merci à Missan pour la passée.
3: Merci.
4: Merci le Hass, let's go. Merci DJR, tiens, vraiment.
2: Libérer Scar, libérer Léon, libérer tout le monde.

0: Non, ça régale les gars, merci. Hein. Ça a préparé le bail, j'aime trop. J'aime trop.
1: Premier passage, Jonathan.
0: J'aime trop.
1: C'est pas fini.
2: C'est Ralis le big, c'est entre ville, Marseille et chez moi.
0: Tu me régales, boss. Merci.
2: Attention, gros big up pour l'album Mohus.
0: Marseille, on vous a dit.

0: hein, c'est comme les pochettes.
1: On se régale, on se régale.
0: Le son, c'est comme les pochettes. Le son, c'est comme les pochettes. C'est du sérieux.
2: On est venu tout prendre.
0: Hey.
3: Dièse de dièse.
1: Dièse maintenant.

0: Attention, c'est pas fini.
1: Jamais.
2: Ils sont ramassés pas trop, je me fais en la poire.
1: Le crime dans la maison.

0: Sans pétard.
1: Son projet va bientôt sortir. Sans pétard. C'est lourd.
2: C'est fort.
1: C'est fort.
3: Zéro stress.
0: Zéro. Zéro.
3: Je me rends pas compte, ouais. 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
1: Zéro stress.
2: Ah, zéro stress, les gars.
0: Zéro, zéro, zéro.
2: Avant la fête,
0: c'est mardi. Zéro stress.
3: Ouais, c'est bon. Zéro stress. Pour conclure la session live à l'instant, qu'est-ce qui se passe?
2: Je voulais remercier la famille. Franchement, lourd, les gars. Merci beaucoup. Vous avez régalé. Hein.
4: Merci à toi pour
2: l'invitation.
4: Merci,
2: merci, merci
1: à vous tous. Le ouais, merci, merci.
2: Franchement,
1: merci
2: le 9-2, le 13, et... le 33, il a régalé. Il a
1: repris. Merci à toi, grand monsieur.
2: Merci à tous.
1: Il nous a respecté au moins.
2: Merci à vous tous, les gars.
1: Nous a laissé
2: Meta,
1: la place.
2: Jazz, les Moumous, merci beaucoup. Hein.
3: Club 29 est avec nous ce soir.
2: Merci,
3: aussi.
2: Merci mon frère. Merci. T'as régalé, non, t'as...
1: non
2: c'est bon.
1: Non.
2: C'est bon, on est bien là. On est bien.
3: Rappelle ceux qui sont passés aussi qui étaient avec toi, Missan, les Marseillais, nos amis Marseillais.
1: On a eu le droit. On a eu la chance d'avoir le premier son exclusivité de M16.
3: M16, on a qui
1: eu,
3: était là.
1: On a eu Khalis qui est venu du centre-ville, qui est chez moi.
3: Comme toi.
1: Comme moi.
3: Comme toi.
1: Il m'a fait plaisir aujourd'hui. Il y a eu Club 29. Ils viennent de sortir leur projet.
2: Ouais, les gars, ouais, c'est vrai. On connaît pas leur blast, tout ça. Faut tu vois, qu'on connaît.
1: J'ai mis un feat avec eux sur leur projet parce que moi, perso, je trouve que c'est vraiment du lourd. Après, il n'y a même pas besoin de présenter Meta, Jazz.
3: Meta et Diaz, ouais.
1: Ce qu'ils ont fait. Ils savent, ils savent ce qu'ils font, eux. C'est des braqueurs. Et voilà, après on a eu qui j'ai oublié
3: d'être. Mais toi aussi, Missan,
1: ouais,
3: merci
1: ouais,
3: à toi.
1: Voilà, moi, mais.
2: Missan, si, c'est moi, le maire. Ouais. En ce moment, il a plus le rôle de maire. En ce moment, c'est le maire à Marseille. Donc, j'ai, hein, tu connais, je parle avec le maire.
3: Non. Directement.
1: C'est pas vrai.
3: Le maire d'Anville.
2: Exactement. Bah, il y a TK, TK, ah, TK président.
1: C'est
2: ah,
1: président.
2: TK président.
1: C'est le président.
2: TK président. Il n'est pas là, le président. Il est même pas là, le président.
3: Il y a eu un putsch.
2: Président.
3: Merci en tout cas, ouais, Missan, merci bon. Au crime. Le crime était avec nous ce soir dans l'émission.
4: Entre merci à toi, frère.
3: Merci également à tous les autres invités. Merci.
2: Merci, merci Sauron. Sauron, merci beaucoup. Merci, c'est le 9-2, merci, c'est important.
3: Le 9-2, bien sûr.
2: C'est important, tu sais, Fred, avec. Tu sais très bien que le 9-2.
3: Toujours on... savoir d'où on vient.
2: Exactement.
3: Pour aller.
2: 92, c'est un petit très, pour, très, très important.
3: Pour aller tranquillement vers d'autres.
2: Pas dans le 9-2, on va bien, nous. On va bien dans le
3: 9-2. Ça se passe bien. Merci à DJR qui est au platine aussi, comme d'hab. Chaque soir, on va finir avec quelques petites questions pour toi. C'est parti.
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3: Et c'est une question de Baptiste pour toi.
7: Salut Oslan Foiré. Si tu pouvais faire un album en commun avec un artiste, ce serait qui? Dis-moi.
3: Ah, alors on a connu l'album en commun avec Vald et aujourd'hui.
2: Ouais.
3: Avec qui tu pourrais faire un album en commun?
2: Avec qui? Bah, franchement, parler français. Ouais, je pense Soul King. Hein. J'ai trop de temps avec lui. Mmh. C'est le mec avec qui j'ai trop de sons. Soul King.
3: Oui, t'as déjà enregistré, il y a plein de morceaux.
2: Vous ouais, avez.
3: Et il y en a d'autres.
2: C'est
3: qui
2: mon reflet.
3: Ils sont planqués.
2: Ouais, je peux faire avec plein de gens. Hein. En vrai. Mais avec les morceaux que j'ai dans mon bigo là, Soul King.
3: Ça peut être avec Soul King.
2: Ouais, tout de suite, on peut sortir un album. Là.
3: Ah oui, carrément, vous avez assez de morceaux comme ça.
2: Un morceau.
3: Bon, bah peut-être un jour. En attendant, déjà, il y a avant la saisie qui arrive vendredi.
2: La saisie, il y a la saisie.
3: Ça, c'est important.
2: Après,
3: ça,
2: la saisie. Après, il y a. Putain,
3: je rappelle qu'il y a aussi la Moumou qui arrive.
2: Ouais, après, faut que je réfléchisse. Tu vois, il y a plein de projets.
3: Une autre question, une petite dernière question aussi, c'est Damien du Val-de-Marne.
8: Salut, Hus. Est-ce que t'es une vraie moula dans la vraie vie?
3: Ah. C'est le président des moulins.
2: C'est une bonne question du Val-de-Marne. C'est une bonne question du Val-de-Marne. C'est une question du Val-de-Marne, ça. C'est une question qui vient du. C'est quoi Val-de-Marne, c'est quoi?
3: C'est vrai, c'est vrai, c'est vrai.
1: 9-4.
2: C'est une question de là-bas. Nous, c'est 9-2.
3: Mais bah, tu es le président des moulins.
2: C'est volé, c'est comme ça. C'est les frérots du 9-4, pardon.
3: Comment parler à l'instant? Comment parler à.
2: Le gars, il a mal porté le truc. Ça fait longtemps.
3: Merci à toi en tout cas.
2: Merci
3: à vous tous pour cette soirée. Merci à vous tous. Vous avez régalé. Avant de se retrouver demain entre 20h et 21h sur Skyrock, on va mettre un petit coup de BX Land, non?
2: Vas-y, régale.
3: Allez, 5e du nom.
2: Régale-nous un peu près.
3: Merci à vous tous. Merci Os.

0: Ce l'enfoiré est dans Planète Rap tous les soirs de la semaine entre 20h et 21h. Merci à vous tous pour cette soirée. On va retrouver évidemment Us. Mais de quoi c'est? On va se retrouver demain. Voilà. On va se retrouver demain.
1: Tu connais, je dois faire l'interview en haut là. Je dois faire l'interview.
0: Ah oui, mais tu vas revenir quand même.
1: Ouais, je dois faire
0: Interview en haut, repos et retour demain.
1: Exact.
0: On va pas louper entre 20h et 21h.
1: Mais ça, ils m'appellent comme des fous.
0: Avant la saisie. Hein.
1: C'est l'artiste. Là, t'es dans l'album.
0: C'est toi l'artiste. Merci à toi, Us l'enfoiré. Merci à tous les invités qui étaient là ce soir. Entre 20h et 21h, et on va retrouver Difool et toute l'équipe de la Radio Libre maintenant. C'est parti. Coup d'envoi.
2: Eh bien, merci Us, et rendez-vous demain, 20h-21h, oui. Gros Planète Rap toute la semaine, 20h-21h, notre Planète Rap à ne pas louper, et Radio Libre, notre Radio Libre à ne pas louper. C'est parti, jusqu'à minuit, on est là, vous avez vu le premier message qui vient d'arriver, vous nous envoyez vos messages avec votre appli Skyrock. On salue Sony du 6-7 qui vient d'arriver, on salue Leïla qui a très très chaud ce soir,
3: ça tombe bien,
2: c'est l'émission la plus chaude du monde, que tu vas retrouver, la plus grande Radio Libre de France. Salut à toi, bonjour à Chauve-Souris, à tous les autres, Skyla qui vient d'arriver, bonjour à SZ, à Luna, à Rasta, à Eden, à Minou. Bonjour Minou. Et bonjour toute l'équipe. Et bienvenue sur Skyrock. Vous avez un truc à dire, vous voulez faire de la radio avec nous. Jusqu'à minuit, on est là. C'est la plus grande radio libre de France, vous le savez.
3: Et
2: tous
3: oui.
2: les soirs, c'est en direct, donc profitez-en. Bon, ça y est, les Bleus ont gagné. Le match s'est fini à 2h30.
3: Il vient de se terminer, il vient de se finir.
2: On s'est posé la question hier, est-ce qu'on reste pour suivre la deuxième mi-temps? Bon, on a bien fait d'aller dormir, sinon le morning, ça aurait été difficile ce matin-là. Bon, les Bleus ont gagné 3-0, tout va bien. Cristiano Ronaldo a marqué
3: un doublé.
2: Doublé de Cristiano.
3: Ouais, voilà. Le premier joueur qui marque sur 6 Coupes du Monde.
2: Pour tous ceux qui disaient Cristiano, il est fatigué, il est fini.
3: Il a mis un doublé. Contre
4: il est fatigué, mais il marque encore.
3: Contre l'Ouzbékistan.
2: C'est pas non plus l'équipe la plus folle du monde.
3: Mais il faut mettre le doublé.
2: Bravo.
3: Le Portugal avait besoin de prendre 2 points, ils avaient fait un mauvais résultat.
2: C'est bien pour le Portugal. Non, on a un 16ème de finale. Bon, vous êtes en direct avec nous, profitez-en. Ah, Claire qui est en voiture, qui rentre, eh bien, sois la bienvenue, Claire. Tu rentres avec nous. Profite de la clim. Oui, c'est bien, profite de la clim de la voiture. On salue Max également qui fête son anniversaire. Bon anniversaire à toi. Un truc à dire, une connerie à faire avec nous, une story à nous raconter, un service à demander. N'hésitez pas, vous voulez lancer la Sky Solidarité parce que vous avez besoin de nous. N'hésitez pas non plus, c'est parti jusqu'à minuit. C'est la plus grande radio libre de France. Allez-y, profitez-en.
3: Tu veux de la soumission ce soir?
5: Ça va pas, non.
2: Bon, maintenant il prend un grand service en plus.
5: Non, mais. Ah, non, ça va aller.
2: Si t'as envie, tu demandes.
3: Non, mais tu demandes à tout moment.
5: À tout moment,
3: je m'occupe de ton cas.
2: Tout peut arriver. Et vous aussi, appelez-nous dès maintenant et soyez les premiers à passer en direct sur Sky. On écoute Noé Vaillol tout de suite. Allez, un petit pas de Benny. Ça fait du bien parce qu'il fait chaud, c'est radio libre en direct.
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2: Vous nous envoyez au WhatsApp sur les noms et les prénoms difficiles à porter. On a Caroline là, tiens, salut Caro.
7: Nous au collège, on avait une fille qui s'appelait Anne Hus, donc Anne Hus, donc on pensait bien qu'elle s'en est pris plein.
3: C'est vrai ça, mais comment c'est possible?
2: C'est ouf.
7: Mais bon, voilà. Allez, je vous embrasse, bisous.
2: Nous aussi, allez, on t'embrasse Caroline et on pense à Anne Hus, donc, et on lui passe un petit bonjour. Allez, un petit bonjour discret ce matin. Voilà. 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
2: Allez, venez vous réveiller avec nous dès 6h. En plus, on est à la fraîche à 6h du matin. Enfin, là, moins chaud, on va dire. C'est parti, c'est radio libre, c'est caliente. C'est jusqu'à minuit sur Skyrock.
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2: Et ouais, Vaillol, tu fais une copine, Romano, t'es content?
3: C'est ma nouvelle chérie.
2: Oh, elle est sexy.
3: Ah, bon, grave.
2: Vous pouvez nous parler de vos chéries ce soir, vous pouvez nous parler de tout ce que vous voulez, allez-y, profitez-en. C'est Radio Libre, où que vous soyez, un petit message, ça fait plaisir déjà. Et puis un truc à dire, on profite. Bad Bunny, Noé Vaillol, tout de suite sur Skyrock.

0: C'est Bad Bunny, Bad Bunny sur Skyrock à pile 21h. Et là, c'est Radio Libre. C'est parti jusqu'à minuit, mais oui.
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0: Et voilà, c'est parti, 21h tout pile sur Skyrock. C'est parti jusqu'à minuit, c'est la plus grande radio libre de France. 01 53 40 30 20. C'est en direct, vous pouvez nous appeler toute la soirée. Profitez bien, alors profitez bien de toute l'équipe. Profitez bien de cette soirée. Venez, bah, profitez bien de la Sky Solidarity. J'en parlais il y a un instant. Si vous avez besoin de nous, on est là, un truc à raconter, une connerie à faire avec nous, un service, un gros service à demander, un petit service aussi. Vous voulez parler d'un truc, vous n'hésitez pas, c'est vous qui faites le programme. Donc vous décidez de ce qui va se dire ce soir entre 21h et minuit. Et nous aussi, hein, pareil, hein, nous aussi si on a un truc à dire. Cédric, qu'est-ce que tu as à nous dire dès le début de cette radio libre? Bonsoir Cédric.
6: Ouais, bonsoir tout le monde, bah, tout va bien franchement. Aujourd'hui, passez une bonne journée. Pépère. Tranquille, pas d'embrouille, pas d'histoire.
0: Rien du tout.
6: Non, franchement,
3: trop bien.
0: Tu t'es pas un peu ennuyé? Non, ça va.
6: Ah non, je me suis pas ennuyé, non.
0: Non,
6: cool,
0: non.
6: Là, j'étais avec des potes qui sont arrivés des États-Unis, là, on se baladait tranquille. Pépère, quoi.
3: Ah, je suis venu en vacances.
6: Non, rien à voir.
3: Je dirais pas son nom.
0: Non, dis pas son nom, dis pas son nom.
3: Voilà,
0: non,
3: il s'appelle Donald.
6: En vacances.
3: Ouais, il est blond.
6: Oh. Ah, non.
0: C'est un ami d'Hervé ou pas?
6: Non.
0: Non, père, son âme d'ailleurs, hein. Ton ami Hervé, excuse-moi de remuer des souvenirs douloureux dans ta vie.
3: Ah, bah attends, j'y suis, big up à Geoffrey.
6: Mais par ta gueule de love.
0: Bon, allez, on démarre cette soirée. Bonsoir Romano.
3: Bonsoir.
0: Bonsoir, tout va bien?
3: Bah écoute, moi la journée a bien commencé puisque ce matin j'ai vendu des tables à 7h sur le bon coin.
0: À 7h du matin, sur un coup de fil de Romano parce que Cariole avait mal parlé de toi dans le morning.
3: Une fois de plus.
0: Elle avait dit que t'étais une grosse radasse et que tu t'étais acheté plein de t-shirts et tu lui avais rien acheté pour elle, ce qui est pas faux d'ailleurs.
3: Mais est-ce que c'est... Non mais ça je comprends pas, mais...
0: Bah quand on est un homme...
3: Pourquoi ce serait obligé de... Bah... Déjà on n'était pas ensemble, pourquoi ce serait obligé que je lui achète...
5: T'sais, je m'achète... Je suis d'accord avec toi.
3: Je m'achète rien de l'année, moi je vis chichement.
0: Oui.
3: Chichement. Non mais c'est vrai, tu sais, je m'achète rien, je...
5: Franchement, oui, mais c'est parce que tu veux toi rien t'acheter.
3: Non mais j'ai besoin de rien, la vérité, tu sais, j'ai pas besoin de...
5: Ouais, ouais, après je peux te comprendre, hein, gros.
0: Tu vis chichement donc.
3: Non mais je m'achète quand j'ai besoin, tu vois, je vais pas... par exemple, Cédric, il aime bien les fringues.
6: Non, c'est pas longtemps que je viens d'acheter là.
3: Ouais, mais il y a une période où t'en as.
6: Ah ouais, pas la main, j'ai acheté grave.
3: Bah, moi, par exemple, alors là pour.
0: T'as raison, Cédric, faut se faire plaisir.
6: Bah ouais.
3: Dis fou, tu dis ça, tu t'es.
5: Il a regardé son nouveau t-shirt.
3: Non, mais tous ces t-shirts, c'est des falches.
5: Mais non, c'est un vrai.
0: Non, c'est un vrai.
5: Non, mais c'est en plus.
6: C'est quoi la marque?
5: C'est même pas lui qui l'a acheté, gros. C'est sa mère qui l'a acheté, gros. C'est même pas lui.
0: Non, c'est moi qui l'ai acheté.
5: C'est toi, celui-là, tu l'as acheté. Souvent, parce que ces t-shirts boss, c'est sa daronne, elle lui achète.
0: Oui, parfois.
5: Il n'a pas le temps d'en acheter, gros. Va lui acheter des t-shirts.
3: Non, mais moi, j'ai besoin de rien. Et ce matin, donc, j'ai vendu des tables.
0: Oui, donc, Ariel disait que t'étais un gros Adan. Ou 7h du matin, on reçoit un coup de fil. Salut, c'est Romano, je suis dans ma voiture. Je veux démentir immédiatement ce qui a été dit. Je suis pas un radin. Bon, en fait, si tu lui avais acheté un cadeau, une bouée. Ça fait super plaisir, les filles. Vous imaginez votre mec qui vous achète une bouée pour l'été.
6: Ah, c'est un beau cadeau.
0: Ah, bah,
6: ça.
0: C'est un beau cadeau, t'es content.
3: Ça va lui servir à rien, j'ai une d'intégrée.
0: Deux d'intégrer.
5: On va lui dire.
3: Dis-lui demain matin.
0: On va lui dire. Ça lui
3: non, mais pour revenir au truc, pourquoi je m'achète des t-shirts? Pourquoi je serais obligé de lui en acheter?
0: Alors, les filles.
5: Non, mais je suis d'accord avec toi, gros.
0: Non, mais moi, je vais vous demander vos témoignages, les filles. Est-ce que vous trouvez normal que quand votre mec, il s'achète 10 t-shirts.
3: Non, mais je n'en ai pas acheté 10. Déjà, ce week-end, j'étais en Bourgogne. Il se trouve que là-bas, il y a un Intersport. Et putain, on faisait un peu de shopping. Bon, on cherchait le frais parce qu'il y a une chaleur à crever. Donc, on a fait toute la zone commerciale. Et en fait, il se trouve qu'Intersport, il ferme pour faire des travaux, tu vois. Et il brade tout.
0: Et on a
3: des t-shirts à moins 30, moins 50%, tu vois.
0: Là, évidemment, Romano a couru à l'Intersport à l'ouverture.
3: Non, mais je te mais par contre, il y avait plein de monde, ouais.
0: Bah oui.
3: Mais ouais, souvent, c'est ça, c'est quand les trucs ils ferment, c'est là où il y a plus de monde. C'est horrible. Mais
5: moi, je te comprends parce que quand Cariole s'achète des strings, elle t'en achète pas?
3: Non, ça c'est vrai, voilà.
0: Oh là, moi je vais t'en acheter, Romano, alors.
3: Non, mais je vois pas pourquoi, tu vois, j'aurais dû. Après, je te plais, je me suis acheté deux t-shirts chez Gémeaux.
0: Ouais.
3: Ah, tu vois, c'est
0: elle
3: pas non plus.
0: Elle nous a dit 10 et il m'a rien acheté à moi.
3: Non, j'ai acheté deux t-shirts chez Intersport. Et deux t-shirts chez Gémeaux.
0: Soutien à Cariole pour Eva. Merci à toi, Eva. On lui dira à Cariole demain. Romano, ça c'est des t-shirts. T'aurais quand même pu prendre un petit truc à Cariole. Voilà.
3: Okay.
0: Bien, merci Eva pour ton message.
3: C'est bon, ouais.
0: Quand on aime quelqu'un.
5: Il y a deux doigts, t'en as te faire honte.
0: Flora, là,
3: c'est
0: dit.
3: Bon, c'est pour
0: quand on aime quelqu'un,
3: ça,
0: on lui fait des cadeaux.
3: Ah ouais, mais je lui fais des cadeaux.
0: Merci,
3: ça
0: Flora.
3: Non, mais ce qu'elle oublie de dire, c'est que tout cet été, là, pour les vacances, les billets d'avion, qui c'est qui les a payés? C'est moi. D'ailleurs, on me fait pas cadeau, hein. Je voyage pas gratos. Toutes les vacances, la location, c'est moi qui la paye. Bon, effectivement, j'ai un prix préférentiel, mais bon.
5: Mais ça, tu payes quand même.
3: C'est quand même moi qui paye.
6: Mais elle paye pas sa part.
3: Ah non.
6: Ah cette année, putain, bravo.
3: Non mais les autres années non plus.
0: Bah,
3: hein.
0: C'est normal.
3: Ça, c'est grosse mytho, elle paye pas sa part. Les vacances, elle a jamais. Peut-être les premières années, mais. Ah.
5: Mais genre elle paye un verre au milieu des vacances quand même ou un petit truc.
3: Oui, non mais elle paye des restos, tout ça, tu vois, elle paye quand même des trucs.
0: Ah, Medellin vient de soutenir Carriole, tu soutiens Carriole, Medellin. Ah ben oui, évidemment, oui. Mais bien sûr qu'elle soutient Carriole. Bon, donc vous pouvez réagir là-dessus. Ouais, c'est normal qu'un homme gâte sa femme. Ah ben c'est un gâteau.
3: Ah, ça va, je l'emmène en vacances.
0: Gâte sa femme.
3: Je pourrais partir tout seul, hein.
0: C'est vrai. Merci. Jérém, voilà, elle reste dans la cuisine tous les
6: jours. Elle fait le ménage.
3: Non, mais elle fait ce qu'elle veut. Mais tu sais, je pourrais partir tout seul. Moi, là-bas, je connais.
6: Non, j'avoue, bien pas mal.
0: Voilà. Donnez mon numéro à Carriole. Si un jour elle en a marre de Romano, je suis là. C'est In the Show.
6: Ah là, mais je suis là, moi aussi.
0: In the Show, 22 ans. Il est là pour Carriole.
3: Qui lui a acheté un bel iPhone? Alors que moi, même moi, j'en ai un plus vieux que le sien.
0: Bah voilà, ça c'est bien, tu vois. T'aurais dû rester sur le mode Noël.
3: Ah, oui, non, mais ça va, c'est bon, t'as vu le prix du truc, c'est bon, c'est des cadeaux pour toute l'année, ça.
0: Bon, qu'est-ce qu'on fait d'autre ce soir? Bah, on continue le tour de l'équipe, j'ai pas dit bonjour à tout le monde. Bonsoir, Samy. Ça va?
5: Salut l'équipe, bonsoir tout le monde. J'ai très chaud, les gars.
0: Oui, bah oui,
5: c'est très très chaud, là, c'est, j'en ai.
0: Est-ce qu'on voit la femme? Moi, j'en ai ras le cul aussi.
5: Je vous cache pas.
0: On est que bien dans le studio. Dans le studio, on est super bien avec vous tous les soirs.
5: Là, et tout à l'heure, je suis venu en Uber. La clim, les gars, c'était incroyable.
0: Et la mise à donf.
5: Ouais, putain, j'étais content parce que.
0: C'est le meilleur moyen pour tomber malade. Hein.
5: Ouais, parce que je vous cache pas que dans les salles de sport, machin, tout ça.
0: J'ai testé la semaine dernière.
3: Ça commence à baisser dimanche.
0: Oh, ah, dimanche, super, okay.
3: Ah non, mais d'ailleurs, ça devait être samedi. Samedi, il prévoyait de l'orage, en tout cas sur l'île de France.
6: Ouais.
3: Ah bah, c'est revenu en soleil.
0: Voilà, soleil. Soleil sur mon corps.
3: Mais demain, il fait encore plus chaud, hein.
0: Qu'aujourd'hui?
5: Ouais, j'ai vu que c'était celui-là, le record. Ouais.
0: Oh, bah dis donc. Mais le record, en fait, il est repoussé tous les jours, pas un record.
3: Bah, demain et jeudi, c'est a priori les journées les plus chaudes. Et à partir de vendredi, ça, bon, on perd, à peu près tout le monde va perdre 2 degrés. Hein,
0: voilà, au lieu de faire 42, il fera 40.
3: Voilà. Samedi, on perd encore 1 degré.
0: Ça va, ouais, très bien. Il fera 39.
3: Par contre, à partir de dimanche,
5: on perd 25 degrés.
3: Non, mec, il fera 12.
5: T'imagines? Vous avez vu le petit reportage, c'était sur quelle chaîne où pendant la canicule ce week-end là, bon le début de canicule, il y a un mec, il était en Bretagne et il faisait 13 degrés.
0: Ouais, sur le
3: Finistère. Ouais, il y a un endroit où il fait super frais.
5: Le journaliste, il était là avec sa jaquette, je sais pas comment on dit, c'est son coupe-vent là.
0: Le mec, il avait une doudoune.
5: Ouais.
3: Mais je me demande s'il n'y a pas un endroit, c'est pas sur l'île du Glénan ou je sais plus quoi, où là-bas, genre ils ont pas dépassé les 15 degrés, tu vois.
5: Magique, putain, trop drôle.
0: J'ai mal à y croire.
3: De quoi?
0: Bah, 15 degrés, nous on est à 42. Donc.
5: Ouais, mais.
3: C'est une petite île. Mais...
5: Ouais, un microclimat.
3: De toute façon, regarde, quand le mauvais temps arrive, 99% du temps, il arrive par la Bretagne.
5: C'est vrai. À cause de la Bretagne, tu peux dire.
0: Bon, Guigui, t'es toujours content qu'il y ait la canicule?
5: C'est vrai que là, il commence à faire très chaud.
0: Parce que Guigui, la semaine dernière, il fait oh, super, j'adore la canicule.
5: Ouais, mais là, c'est vrai que là, c'est beaucoup là.
0: C'est compliqué pour dormir.
5: Pour dormir, c'est vraiment une galère même.
0: Bah écoutez, vous écoutez Skyrock plus longtemps, et puis voilà, comme ça vous êtes.
5: Faut le voir comme ça, faut le voir comme ça.
0: On est avec vous, pensez à notre clim. Nous, le seul endroit où on est bien, c'est ici en fait. Quand on arrive dans le studio. Bonsoir, j'ai oublié Karim et Cédric.
5: Et bonsoir,
6: non, Cédric. Alors, c'est dit bonjour.
0: Bonsoir, Karim.
5: Bonsoir, bonsoir, Salam.
0: Bonsoir, bonsoir. Et on a perdu la Marie, alors je ne sais pas où elle est.
5: Oulala.
0: Ouais, on avait précisé que l'alcool c'était mauvais pendant la canicule.
5: Ouais, c'est pas bon.
0: J'espère qu'elle a pas fait un apéro avec des copines. On aura des nouvelles, j'espère, avant minuit. Elle a envoyé un message à personne.
5: Ah non.
3: J'ai aucune nouvelle.
0: Non, aucune nouvelle non plus.
6: J'ai appelé répondeur direct donc.
0: Ah d'accord, donc elle t'a envoyé dans le vent.
6: Attends, je vais réessayer.
0: Voilà, vas-y Cédric.
5: Répondeur.
3: Ou alors elle s'est fait couper la ligne.
0: Ouais, non, je crois qu'elle a bloqué certaines personnes. Tiens, si je l'appelle, je vais arriver à la joindre.
5: Ah ouais, elle t'a bloqué.
6: Bah, essaye, tu
0: verras. Je crois que t'es bloqué, Cédric. Allez, jusqu'à minuit, on est là. Profitez-en et profitez de la soirée pour nous appeler au 01 53 40 30 20. Vous avez l'appli, c'est le 41 759. Vous avez les réseaux aussi pour nous laisser vos messages. Et puis, si vous avez un problème, le problème va être résolu dans la soirée parce que c'est un peu notre mission tous les soirs dès 21h sur Skyrock en direct. Laissez-nous les numéros pour les doubles appels parce qu'on va attaquer nos doubles appels dès qu'on est prêt. On va voir si les Français sont de bonne humeur. Les gens sont plus énervés. On l'a remarqué d'ailleurs hier dans les doubles appels. Hein. Les gens sont plus énervés.
5: C'est vrai que ça rend nerveux.
0: Quand il fait chaud, les gens ils sont un peu sur les nerfs. Mais écoute, ça tombe bien parce qu'ils sont rigolos dans les doubles appels. On va prendre vous tous les premiers. En tout cas, il y a Jenny qui est avec nous en direct. Jenny et Raza ensemble.
5: C'est un couple.
0: Ils sont en couple tous les deux. Ouais. Bonjour Jenny, bonjour Raza.
4: Salut.
0: Salut tous les deux.
3: Salut.
0: Bah bienvenue. Salut. Bienvenue à vous. C'est vous le gros problème dont me parlait Samy.
3: Bah ouais, c'est problématique effectivement.
4: Oui, c'est un très gros problème, oui.
0: Comment ça va dans vos couples? Tiens, dites-nous, faites-nous un petit bilan si vous êtes en couple. Je vais immédiatement demander, je sais pas, bon, au hasard dans l'équipe à Guigui, comment ça va dans ton couple?
5: Très très mal.
0: Pourquoi?
6: Ah ouais, moi ça va moi.
5: Ah ouais, toi ça va, moi ça va très mal.
0: Pourquoi? Qu'est-ce qu'il y a dans ton couple?
5: Bah parce qu'il se passe pas grand-chose dans
0: mais
5: mon couple.
0: Mais c'est qui l'autre partie du couple?
5: C'est Cédric.
0: Ah, c'est un amour impossible alors.
5: Non, mais y a pas. Donc, écoute, ça se passe ni bien ni mal.
0: T'es toujours seul.
5: Ouais.
0: Bah, et t'as des amis.
5: Ouais.
0: Voilà, bah t'as de la famille.
5: Je me réconforte comme ça.
0: Ta sœur, elle est sympa.
3: Il va pas baiser avec ta sœur.
0: Non, mais bon.
5: Oh bah tu sais.
7: Bon, attends qu'à faire maintenant.
0: Au bout d'un moment. Bon, tiens, il y a Kevin justement qui, à propos des couples, nous dit Kevin 35 ans qui fait bonsoir. Ça devient compliqué de trouver des plans cul. Pourquoi? Merci. Même les plans cul, il paraît que c'est compliqué. On disait le contraire il n'y a pas très longtemps, Kevin. Tu vas trouver. Faut être au bon endroit, au bon moment, aller au bon endroit, je sais pas. C'est-à-dire les réseaux pour trouver un plan cul, peut-être. Les applis de rencontre, ça marche moins bien. C'est un peu en galère. C'est toi qui me disais que ça allait faire, qu'ils avaient des déficits, Romano.
3: Parce que tu. Ah, c'est Tinder, ouais. Tinder, ils sont dans la merde un
0: peu. Tu t'occupes d'économie. Bon, on va gérer votre problème de couple. Comment ça se passe?
3: Ouais, ils sont dans la merde. Après, ça va, il leur reste des sous, hein, mais ça a décroché complètement.
0: Ça a décroché. Comme nous, quand vous nous appelez, on décroche.
3: C'est en train de se rétamer la gueule. Non, mais ils essayent de relancer avec des nouvelles fonctionnalités.
0: Ouais.
3: Parce que les matchs et tout, ils sont.
0: Vous savez, le problème des réseaux aujourd'hui, je sais pas si tu penses la même chose. Raza et Jenny, là, Jenny, vous êtes en couple depuis combien de temps, tous les deux?
4: Ça va faire 2 ans.
0: 2 ans, et vous êtes rencontrés comment?
4: Ouf, ben j'étais avec mon ex et je l'ai trouvé hyper canon et je me suis arrangé pour l'avoir.
0: D'accord, il a 24 ans, Raza, c'est ça?
4: Ouais.
0: Très bien. Et donc c'est une rencontre réelle, c'est pas du virtuel?
4: Ah non, c'est vraiment réel. Bah, on habite ensemble, enfin voilà.
0: D'accord, ok, très bien. Et vous êtes où? Je vous ai pas demandé où vous étiez tous les deux.
4: On est dans le 32.
0: Dans le 32, très bien. C'est le Gers, c'est ça, non?
4: C'est ça.
0: C'est le Gers.
3: Ah bah tu vois,
0: on crève dans le Gers. Hein.
4: Ah bah je suis en train de mourir de chaud.
0: Ouais. Ah ouais, mais, bah, comme tout le monde. Mais dans le Gers, c'est particulièrement chaud. Qu'est-ce que tu disais, Romano?
3: Tinder, là.
0: Oui.
3: J'ai quelques infos économiques.
0: Oui.
3: Alors d'ailleurs, je savais pas, mais ça appartient à un truc qui s'appelle Match Group.
0: Ouais.
3: Ils ont Inge et Mythic aussi.
7: C'est quoi, c'est américain, c'est quoi?
3: A priori, c'est américain.
0: Ah ouais, donc ouais. Inge, c'est toi, Guigui, qui nous avait parlé de Inge avec tes potes qui sont tous sur Inge.
5: Ouais, j'ai des potes qui sont dessus, ça marche très bien pour eux, ouais.
0: Bon, bah Inge, c'est la même chose que Tinder, c'est le même groupe.
3: Ouais. Ah ben fin 2021, là où ils étaient au plus haut, la boîte elle était valorisée. Donc en gros c'est le prix que la boîte valait quoi.
0: Bon, la boîte de conserve.
3: Non, la boîte Match Group, la société, ça valait 47 milliards.
0: Ouais.
3: Ah ben aujourd'hui ça en veut plus que 7,7.
0: Ah oui, donc ça a perdu 40 milliards.
3: 84% de la valeur.
7: Voilà, non, mais là en rapide non parce que.
3: Bah voilà. De 2021 à
7: 2021.
3: Ouais ouais. Donc c'est que ça va pas.
0: Mais vous savez pourquoi? Moi j'ai une théorie là-dessus. Vous me dites si c'est vrai. Mais avec tous les filtres, tu peux plus rencontrer quelqu'un en virtuel. Parce que les filtres, ça te transforme tellement les personnes.
7: J'ai l'impression que ça les a saoulés à force. Les gens qui sont habitués à ça. Tu vois, c'est trop, il y a trop d'abattement, c'est trop.
0: Ah, moi je pense non, mais que les filtres, ça joue beaucoup. Hein.
7: Je sais pas si
3: c'est justement, ils veulent enlever.
0: Tu vois une meuf, tu la vois en vrai, c'est pas
7: ouais,
0: la même.
7: Tu sais qu'il y a des douilles. Ouais.
0: Ah, bah il y a que
7: les mecs pareil.
3: Ouais, mais en fait d'ailleurs. C'est
7: sûr qu'il y a un retour quand même aux bases.
0: C'est terrible. C'est ce qu'il y a de terrible.
3: Non mais c'est terrible parce qu'en fait tu renvoies une image qui est pas du tout la tienne finalement.
0: Bah oui.
3: Et à un moment donné, quand tu vas te voir en vrai, le mec ou la nana va bien se rendre compte que tu n'as pas tout à fait, voire pas du tout la même gueule qu'en photo.
7: Ouais,
0: bah ouais, moi je connais une meuf, mais c'est hallucinant. Sur ses photos de profil, elle ressemble à Beyoncé. Tu la vois en real, elle ressemble pas à Beyoncé.
7: Ah, non, ouais.
0: À Beyoncé, ouais. Plus, elle ressemble à Beyoncé.
6: Le Jay-Z, ouais.
7: Elle ressemble à Jay-Z.
0: Ouais, c'est ça, oui.
7: Ça oui, c'est vrai. Problème.
0: Sur les photos de profil, c'est Beyoncé. En réel, c'est Jay-Z.
7: C'est vrai.
0: Comme quoi, bon. Alors, vos problèmes de couple, vous pouvez nous en parler ce soir, comment ça se passe en couple, vous nous dites tout. Jenny et Raza, c'est quoi votre gros problème? Puis après, on accueillera Enzo de Nancy qui est avec nous. T'es là, Enzo? Enzo de Nancy, oui, il est là.
8: Salut
0: Enzo. Merci de ton témoignage, Enzo, c'était intéressant.
8: Voyant.
0: Non, mais c'était
7: pas mal. Frissons, moi.
0: On aura Lucas également en direct avec nous. Salut Lucas.
9: Salut.
0: Salut. Ah bah, encore dans le sud-ouest, t'es dans le 47, toi, c'est ça?
9: Ouais, c'est ça.
0: Eh ben, bienvenue à toi. Toi, t'as besoin de conseils pour séduire, c'est ça?
8: Oui, c'est ça.
0: Voilà, t'es pas encore en couple, mais il y a moyen. C'est ça.
8: Ça approche. Oui, clairement.
0: Bon, on va t'aider parce que on a les deux. Tu sais qu'on a les deux plus gros dragueurs du monde. Ils sont là.
5: Les beaux gosses.
7: Oui, ouais.
8: Meilleurs.
3: Ouais. Est-ce que t'as entendu encore la branlée que j'ai mis hier à Cédric, monumentale.
8: Elle était magnifique.
3: Ah, t'as vu ce que je lui ai mis? Il a aimé ça. T'aimes bien quand je soumets Cédric?
8: C'est magnifique.
0: Ah, tu vois, aime bien.
6: Ouais, bah écoute, tant mieux. Qu'est-ce que je te dise?
3: Ferme-la.
6: Ferme-la. Je vais me lever, je vais t'en coller.
0: On va te donner des conseils.
3: T'as pas le droit, ça?
6: Si, si.
0: On compte sur les dragueurs, hein, les dragueurs fous. Allez-y, profitez. Et puis on aura Enzo là dans un instant aussi. Ça y est, Enzo, t'es arrivé? Enzo de Nancy.
10: Ouais.
0: Ah, très bien.
3: Salut.
0: Salut à toi, Enzo. Qui en a appelé pour les 1 500 € à Nancy ce matin. C'était pas chez toi, Enzo?
10: Non.
0: Ah bah dommage. Sinon il faut répondre. Bon, allez, Jenny, on s'occupe de notre couple et après on s'occupe de vous, les gars là. Enzo et Lucas. Alors, Jenny et Raza. Donc vous êtes en couple. Rappelez-nous, donc ça fait combien, tu nous as dit, j'ai oublié, 2 ans, 1 an et demi?
11: Presque 2 ans, ouais.
0: Un an et demi, c'est ça. Alors, presque 2 ans de couple tous les deux, et il y a un gros, gros, gros problème dans le couple. Écoutez bien, est-ce que pour vous, c'est un gros problème? Vous pouvez nous dire, parce que parfois, quand tu vis une histoire, t'as l'impression que c'est un gros problème, mais en fait, c'est pas si grave que ça.
3: Vous baisez plus?
11: Si, là, ça va être c'est un très gros problème.
0: Très beau problème. Alors, dis-nous.
11: Mais alors, le couple se passe très bien, on s'entend bien, on rigole,
0: ouais. Bon,
11: on couche ensemble 4 fois par jour au minimum.
0: Combien? 4 fois par jour?
3: Ah, vous avez un bon
11: temps.
3: Ah,
11: oui, et ça depuis presque 2 ans.
0: Vous êtes chaud, mais vous trouvez le temps de coucher ensemble?
11: Moi, je fais des livraisons, donc j'ai le temps quand je veux, et d'accord. Lui, il est en intérim, donc des fois, il travaille pas.
0: Ah, ok, donc profitez de la journée, vous faites l'amour tout le temps.
11: Voilà, c'est ça.
0: Bah, c'est bien. Il a la forme, toi aussi d'ailleurs. Vous avez la forme tous les deux. Parce que 4 fois par jour, faut y aller quand même. Hein.
3: T'as pas trop mal au trou?
11: Oui, oui. Non, ça va.
0: Tant mieux. Est-ce que vous êtes déjà arrivé quand vous avez trop baisé, les gars? Parce que tu parlais des trous, Romano, pour Jenny. Mais est-ce que vous êtes déjà arrivé d'avoir mal à la bite après avoir trop baisé?
7: Ah ouais, moi c'est déjà arrivé.
0: Ouais, moi aussi.
3: Mal à la bite, non.
0: Ouais.
3: Non, mal au gland en fait.
0: Non, moi, mal au tube. Enfin, mal au tube.
3: Ah non, moi c'était le prépuce, j'avais le prépuce irrité.
0: Ah, t'avais le prépuce, ouais, irrité. Parce qu'il a un long prépuce.
3: Ah, ouais, c'est rouge écarlate, le bout. Je pissais, ça me faisait mal. Tu sais, j'avais dû m'arracher de la peau en baisant.
0: T'as pas de prépuce, Karine, tu peux pas comprendre.
3: Ah, non, ouais, moi. Irrité, ouais. Tu veux que je te donne un bout?
5: Vas-y. Super.
3: Il était le bon long, hein. Il y en a pour deux.
5: Ouais.
0: Non, mais c'était mal au tube. C'est-à-dire, quand je bandais, en fait, j'avais mal. À force d'avoir baisé.
3: Ah, moi, j'ai mal au trou du cul.
7: Non, du coup.
0: Bah, tu vois, Cédric, c'est mal au trou, toi aussi.
7: Non, t'inquiète.
0: À force de trop baiser, vous avez jamais eu mal?
5: Non, ça m'est jamais arrivé.
3: Non, Cédric, c'est au cul, lui.
0: Oui, j'ai vu.
7: Ah, t'as déjà fait la blague il y a 2 minutes.
3: Non, il y a 20 secondes.
7: Ah, bah, tu vois.
3: C'est vrai, t'as des problèmes de durée.
7: Ouais.
0: Non, vous avez jamais eu mal, Cédric, t'as eu mal où?
3: Oh, au trou de balle.
0: Savoir.
7: Bientôt tu vas avoir mal à la gueule par contre si vous
3: continuez. Tu es particulièrement insolent, me force
7: pas. Ouais, c'est ça, ouais. Bah, viens,
3: lève-toi. Plus très méchant avec toi comme tu aimes.
7: Tu vas faire,
0: façon, il va devenir ton Master Cash, fais gaffe.
7: C'est ça.
3: Cash Master. Cash déjà. Master.
0: Ah oui, Mastercard et Cashmaster, c'est vrai, faut que je retienne, ouais. Mastercard, Cashmaster. Il va devenir ton Cashmaster.
7: Ouais, on verra.
0: Tu vas être obligé encore de te faire dépouiller, lui jeter des billets, pendant qu'il te mettra mal.
7: Il va rien faire du tout.
3: Si, je vais te mettre mal.
7: Mais tu vas te mettre, tu vas rien faire du tout.
3: Déjà, tu commences à bégayer.
7: Mais quoi, du tout?
3: Pas être en panique. Ça va bien se passer, hein.
0: Revenons-en à votre gros problème d'après toi. Pour l'instant, il n'y a pas de gros problème. Vous rigolez, vous vous entendez bien, vous faites l'amour 4 fois par jour. C'est quoi le problème?
11: Lui, du coup, pour le coup, lui, il a jamais mal à la bite, puisque au moins 2 fois par mois, il va avoir des putes, en fait. Voilà.
0: Mais il te l'a dit?
11: Alors, il me l'a dit, oui et non. Il me l'a avoué pour 2 ou 3, mais pas le reste.
0: Mais comment tu sais qu'il y va tous les 15 jours?
11: Tous les 15 jours, je sais pas, mais ça peut être 2 fois par semaine, peut-être, et le reste, non. Mais comment je le sais? Déjà, je le sens, déjà.
0: Pourquoi? Il sent la chatte?
5: Il sent la tempe?
11: Mais c'est pas ça, c'est qu'en fait, des fois je l'appelle. Je l'appelle et comme par hasard, et là il répond pas, et après il arrive, il me dit oh j'étais là-bas, alors que je sais qu'il n'y était pas.
0: Et comment t'es sûr qu'il va au pute?
3: Bah, s'il l'a avoué.
11: Non, mais parce que. Voilà, déjà.
5: Tu pourrais dire il va voir une meuf, il a une autre meuf, mais là tu dis il va au pute.
3: Ouais, mais il l'a dit, c'est lui qui l'a dit, donc.
5: Non, mais toi t'as dit que t'avais commencé à le cramer avant qu'il te le dise.
3: Ça.
11: Parce que j'ai déjà vu des messages de lui,
0: Mais il va sur sex model?
11: Exactement. Et ça le fait rire, en plus, il est à côté de moi, ça le fait rire.
0: Ah bah il est là, oui c'est vrai, il est là, Raza. Passe-moi Raza, mais toi tu restes avec lui, toi.
3: Il faut se dépêcher parce que là justement ce soir il a rendez-vous.
11: Alors je reste avec lui parce que...
0: Pourquoi?
4: Mais parce que je suis amoureuse, tout simplement, et qu'en plus, eh bien, je suis enceinte de ce beau jeune homme. Voilà.
0: Ah, en plus, tu vas être ah ouais. maman. C'est la première fois que tu vas être maman, Jenny ?
4: Comment ?
0: C'est la première fois que tu vas être maman ?
4: Non, moi j'ai deux enfants déjà.
0: D'accord, ah oui, t'as une vie avant. Ils sont avec vous les enfants ou ils sont avec le papa ?
4: J'en ai une avec moi et l'autre avec le papa.
0: D'accord, c'est bien quand on en fait deux, ça évite de couper l'enfant en deux quand vous voulez le partager.
5: C'est mieux, ouais.
0: T'en fais deux, t'en prends un et.
3: C'est pas horrible qu'ils soient séparés.
0: Et l'autre, elle prend l'autre. Ouais, c'est comment ça se passe une fratrie séparée ?
4: Ben malheureusement les enfants s'habituent donc c'est ça qui est triste en fait parce qu'ils étaient très proches et du jour au lendemain ils se sont un peu éloignés.
0: Et pourquoi t'as pris un et pas l'autre et vice versa ? Ton mec il a pris
4: parce
0: l'autre.
4: Parce que en fait ils sont pas du même papa.
0: D'accord, ok. Ok, ok.
4: Voilà, moi.
3: Ah, ouais. Ah ouais, donc à toi, chaque mec, tu fais un gosse, quoi.
4: Ouais, c'est ça, en fait.
0: Bon, ben, on espère.
3: C'est bien, tu gardes un souvenir.
0: On espère que Raza, ce sera le bon, mais. C'est compliqué pour Raza, quand même. Enfin, c'est compliqué pour toi, je veux dire. Enfin, quand je dis c'est compliqué pour Raza, c'est pas compliqué pour lui. Enfin, votre histoire, c'est compliqué s'il va au pute, comme tu dis.
4: Mais le problème, c'est que j'arrive pas à comprendre pourquoi il y va, parce que.
0: Il y a Maël qui nous dit. Il vaut mieux qu'il aille voir des putes plutôt qu'il ait une pute régulière.
5: Ah, genre, ouais. Ah, genre une meuf, c'est son plan cul.
3: Non, mais le mieux, ça serait quand même qu'il soit fidèle, quoi.
5: Qu'il fasse rien, ouais.
0: C'est vrai. C'est vrai.
3: Si tu en mets le truc à plat.
4: Le mieux, c'est ça. C'est qu'il soit.
3: Bah, surtout
4: fidèle,
3: là, il va être daron, tu vois.
4: C'est ça.
3: Mais après, toi, t'as pas peur qu'à un moment donné. T'as pas peur qu'il trouve une autre meuf, qu'il se barre avec une autre et qu'il te laisse en galère avec le mouflet sur les bras?
4: Si, justement, j'ai peur de ça, mais bon, après voilà, il a des origines qui sont quand même bien droites, on va dire.
0: Wow, et, c'est quoi les origines bien droites ?
4: L'Afghanistan.
0: Il est afghan, d'accord. Mais bon, ouais, ça veut rien dire.
5: Mais s'il était bien droit, déjà, il irait pas aux putes, tu vois.
0: Voilà.
4: Oui,
0: ça veut rien dire. Ça,
3: ouais,
0: et
3: puis bon, les origines, ça veut rien dire.
5: Ça veut rien dire du tout.
0: Tu sais, la proportion de gens chelous, elle est partout pareil.
4: Après, voilà, moi, mon problème, c'est que je n'arrive pas à comprendre pourquoi il y va, alors que, a priori, il est tout heureux avec moi, puisque, bon, ben, 4 fois par jour, c'est pas rien, quand même. Hein.
0: Oui, c'est vrai que si vous faisiez pas de sexe, bon, à la limite, il y aura peut-être une raison, même si ça se fait pas. Mais quand t'es amoureux, ça se fait pas d'aller voir les putes. Mais là, oui, tu vis l'amour 4 fois par jour, et il trouve le moyen. Mais il a un problème d'addiction, ça existe, hein, l'addiction sexuelle. Hein. Il a un problème d'addiction sexuelle.
4: C'est ce que je me suis dit.
0: Non, mais peut-être. Hein. Dites-nous si vous avez un problème d'addiction sexuelle. Vous pouvez pas vous empêcher de baiser tout le temps. Ou vous êtes des branleurs compulsifs, etc.
4: Oui, parce qu'il y pense tout le temps. Hein. Il pense vraiment qu'à ça.
0: Parce qu'à baiser, donc, d'accord.
5: Mais moi, je voulais juste te poser une petite question qui a rien à voir avec. Ton mec, il est en règle ou pas en France ?
4: Oui.
0: D'accord. Ah, okay. Ah, tu voulais savoir si
5: ouais, pour savoir s'il faisait pas ça pour rester avec toi, pour tu sais avoir les papiers, mais en même temps tu sais il vit sa vie à côté, il va niquer.
0: Ah, il profiterait de Jenny.
4: Non, parce que quand je me suis mis avec lui, c'est ce qu'on m'a dit au début. On m'a dit mais t'es malade, c'est pour avoir les papiers, sauf qu'il les avait déjà. Donc.
5: Ok.
4: Voilà.
0: Non, mais ça c'est bien, c'est une sécurité en plus. Après, il peut ne pas avoir de papiers, t'aimais quand même sincèrement, mais on peut avoir un doute.
5: Tu peux poser la question. Ouais. Oui.
0: Et passe-nous Raza. On va lui demander quand même.
4: Raza, amour. Ouais. Bon,
0: hasard.
4: On veut te parler.
0: Allez.
4: Viens là.
3: Ah, j'ai pas le temps, je vous pute.
0: Alors. Ouais, fous-moi la pêche, alors, je suis sexe modèle.
4: Il parle français, mais pas totalement bien.
0: Bah, c'est marrant, voilà. On va avoir l'accent afghan, on l'a pas souvent. Allez, un petit,
4: exactement.
0: Un petit accent afghan sur Sky ce soir là.
4: Ouais, d'accord.
0: Alors. Salut Raza.
4: Ouais, salut.
0: Bah alors, c'est quoi cette histoire, on va aux putes ?
4: Pourquoi tu vas aux putes ?
0: Oui, pourquoi tu vas aux putes, Raza ?
4: Je sais pas, voilà.
3: Parce que
4: ça
3: c'est
4: arrive,
3: bon.
4: Malheureusement, voilà.
0: Ça arrive. Ouais, c'est marrant, t'es afghan ça et t'as déjà l'accent du sud-ouest, c'est mignon. C'est vrai, t'as un petit accent du sud-ouest, Raza. Mais ouais, mais tu sais que tu fais du mal à ta chérie quand tu vas aux putes ?
5: C'est pas gentil.
4: Et je sais.
0: Et pourquoi t'y vas ?
3: Elle a envie de baiser.
5: Et si elle va se faire niquer.
4: Non, ça arrive, je sais pas.
0: Oui, non, mais on sait bien que ça arrive, c'est ça le problème.
5: Et si elle va se faire niquer par d'autres mecs, tu réagis comment ?
0: Très bonne question, Karim, il est intelligent, Karim.
4: Alors, tu fais quoi, là, dans ces cas-là ?
0: Ah, si elle va baiser avec d'autres mecs.
4: J'étais là beaucoup longtemps, j'y suis pas allé. Non, oui, ça fait longtemps, j'y suis pas allé.
0: Ça fait beaucoup longtemps, j'y suis pas allé.
4: Il t'a demandé si moi j'allais baiser avec d'autres garçons, ça ferait quoi ?
10: Ce garçon n'est pas bien, hein ?
4: C'est pas bien. Eh ben ouais.
5: C'est pas bien,
4: ouais.
5: Bah, c'est pas bien toi aussi ce que tu fais.
0: Bah toi c'est pareil, c'est pas bien Raza.
4: Ah d'accord, ok.
5: Ah ok.
0: Bah voilà.
3: Voilà. Personne
7: si je peux le dire, je pensais que c'était halal.
6: Fallait lui expliquer.
0: Un problème.
7: Ah, bah ok, bon, j'ai compris.
5: C'est donc ça le problème. D'accord.
0: Un problème de gérer. Bah, tu vois, Jenny.
5: T'as d'autres questions, Razal?
7: Bah, il fallait lui dire tout simplement.
5: Jenny, t'as des
7: questions. Toi aussi, Jenny.
0: Il fallait expliquer, Jenny, t'as merdé dans l'histoire.
11: Ça doit être ça, ouais.
0: Non, mais c'est vrai que c'est compliqué. Il sait que ça peut mettre en danger votre couple et que ça te fait souffrir surtout.
11: Tu le sais, ça?
0: Qu'est-ce que tu veux?
11: Que ça peut être dangereux pour le couple, que je pourrais partir ou autre.
10: Ouais, non, non, j'ai pas laissé ça.
11: Ah, il a pas pensé à ça?
10: Ah, non, non.
0: Bah, il faut y penser, Raza, parce que déjà, si t'es amoureux, t'as l'air amoureux, Raza, vous êtes bien tous les deux,
7: oh,
0: faut rigoler ensemble. Non, mais
7: il a l'air grave amoureux.
0: Non, mais nous l'a dit Jenny, c'est Jenny la mieux placée pour le savoir.
7: Vous
0: rigolez ensemble, vous passez de super moments.
7: Oui, enfin, mais d'accord, mais après, ouais, on peut pas dire que le mec il est au taquet non plus sur elle, tu vois. Sinon, il irait pas aux putes. Ouais. Non, mais désolé, comment tu t'appelles déjà? Jenny.
0: C'est Jenny, oui.
7: Voilà, oui, parce que moi j'ai des trous de mémoire.
0: Voilà, moi j'ai un gros trou du cul.
7: Non, mais des fois, oui, ça c'est vrai, je pense qu'on a bien compris. Mais Jenny, des fois, forcément, dans ta situation, tu doutes de son amour, de sa sincérité.
11: Ben, tout le temps, en fait, parce que pourquoi il fait ça? En plus, ben voilà, il va y avoir.
7: Ouais, non, mais en plus, tu vois.
11: Je me dis, j'ai pas envie de souffrir toute ma vie ou autre.
7: Tu sais qu'il y a...
11: Non, c'est bon, quoi.
7: Il y a plusieurs messages nous disent que c'est aussi une addiction, les putes.
0: Ouais,
11: c'est
0: aussi,
11: une addiction. Ça veut dire que tu voudrais aller voir les putes tout le temps. Non,
7: non, non. Non, pas forcément.
11: Non.
7: Pas forcément tout le temps, mais tu sais, ça peut être une addiction.
10: Pour le moins, une fois, deux fois, pas tout le temps, c'est pas bien.
0: Mais tu veux arrêter, Raza? Tu vas être papa, tu vas avoir un enfant.
10: Je sais. Que je l'ai arrêté de tout du connerie là, maintenant je sais.
0: Bon.
10: J'ai pensé les deux envers.
0: Parce que là maintenant.
7: En plus, pourtant vous baissez beaucoup, c'est ça?
0: Bah oui.
7: À la limite, bon, vous baisseriez plus du tout. Bon, c'est pas une raison pour y aller non plus, hein, mais on va dire, ça pourrait s'expliquer. Mais bon, si vous baissez 4 fois par jour.
0: Ah oui, ça baisse beaucoup, oui.
7: C'est qu'il a la forme, le Raza.
11: On baisse beaucoup quand même. 4 fois? Bah oui, à peu près.
10: Allez, beaucoup.
11: C'est bon,
0: Non. C'est... Ah merde, ça a coupé.
5: Raza, c'est un gros baiser en fait.
0: Quatre fois, Raza. Eh, il est chaud le Raza quand même. J'espère qu'il va comprendre, Raza.
7: J'en espère pour Jenny surtout.
0: Parce que bon, elle a l'air. Elle a l'air au taquet sur lui.
7: Non, mais en plus, elle est enceinte, tu vois. Tu n'aurais pas d'enfant en jeu.
0: Bah ouais, ouais. Il y a Ibra qui pose.
7: Le pauvre gosse, il va arriver, il a rien demandé lui.
0: Ibra du 60 qui pose une belle question. On va essayer de les rejoindre là. C'est bon, Lesa? Vous êtes revenu, Jenny? C'est bien.
11: Oui, désolé, j'avais eu un appel et voilà, du coup, t'as coupé.
0: Ça a merdé. Il y a Ibra qui vous demande, qui demande à Raza, c'est quoi les pratiques qu'il fait aux putes? En gros, est-ce que vous faites des. Est-ce qu'il fait avec des putes des choses que vous faites pas?
11: T'as compris ou pas? C'est pareil, c'est pas. Non, c'est pas pareil.
7: Quand tu vas voir les putes,
11: tu fais des choses que tu fais pas avec moi. Ah non, c'est pas pareil du tout. Non.
0: Alors c'est quoi que tu fais avec les putes
11: quand
0: que tu fais pas?
11: Quand il y a des putes, nous, les garçons, des tous. Tous qu'à aller. Oui, mais qu'est-ce que tu fais en plus avec les putes qu'avec
10: les
11: moi?
10: Tous mal les faire. Quelque chose mal faire, la tri comme ça, les putes.
0: Quoi, les putes, elles le font mal, c'est ça?
11: Donc, en résumé, il est en train de... Parce que bon, moi, je le comprends, je le comprends par cœur. Hein.
0: Ouais, vas-y.
11: En résumé, c'est quand il va voir les putes, c'est limite, il est méchant, il s'en fout de leur faire mal ou pas, tandis qu'avec moi, c'est autre chose.
0: Oui, mais ça, c'est pas super non plus de faire mal à une meuf quand tu baises, même si c'est une pute, faut la respecter.
11: Ben ouais, c'est pas très bien. Hein.
7: Bah, mais oui, genre, toi, quand il te fait l'amour,
0: romantique et tout.
7: Bisous, tout ça?
11: Après, moi, je suis pas une fille qui est très délicate non plus.
0: On est un peu
11: sauvage, quoi. Voilà.
7: Mais vous êtes déjà sauvage, mais lui, il lui faut encore plus.
11: Mais ça veut dire qu'il y a quelque chose qui lui manque, mais bon, après.
0: Faudrait que tu arrives à lui faire comprendre, en fait, que toi, t'es malheureuse, et que lui, s'il t'aime, le fait de te voir malheureuse, ça devrait le calmer, l'inciter à être fidèle. Parce que malgré tout, je vois les messages, il y a Ingrid qui nous dit ouais, pute ou pas pute, elle est cocu. Oui,
7: est d'accord.
0: C'est dur comme tu le dis, Ingrid, mais c'est vrai que t'as pas tort. Guigui, tiens, tu trouves une meuf, puisqu'on parlait de ta vie sentimentale qui était un peu
7: chaotique. Chaotique, c'est le terme.
0: Vite, bon, non, pas chaotique du tout.
7: Plutôt
0: trouve une meuf. T'es très amoureux. Tu préfères qu'elle te trompe avec un escorte ou alors qu'elle te trompe avec un mec régulier?
7: Est-ce que vraiment je suis obligé de choisir ou l'un ou l'autre?
0: Tu es obligé, bien sûr. Bah oui, c'est la question.
7: Bon, dans les deux cas, ce serait la fin de la relation, ça c'est certain. Mais allez, si vraiment je dois choisir,
0: pardon.
7: Non, en fait, je m'en fous, ce serait la même chose.
0: Ah, pour toi, c'est pareil.
7: Ouais, en fait, c'est pareil.
0: Un escorte qu'elle paye, qu'elle, dont elle a rien à foutre, juste, qu'elle utilise juste comme objet sexuel, tu. C'est ça, en fait. Y a pas de sentiment pour l'escorte.
7: Que des sentiments. Ouais, après, pour un mec lambda, il peut aussi y avoir aucun sentiment, et juste, c'est pour le plaisir et qu'elle l'obtient gratuitement.
0: Ouais, mais y a plus de risques, et si elle a un,
7: y a
0: mec,
7: plus de risque.
0: Un mec régulier.
7: Y a plus de risques. Ouais. Non, dans les deux cas, pour moi, c'est pareil. En et vrai, de vrai, c'est pareil.
0: Et ouais, toi, Jenny, toi, tu nous as dit que tu préférais que ce soit avec des escortes plutôt qu'avec une meuf régulière.
7: Oui, bah, va pas lui donner des idées non plus.
11: Oui, largement, ouais.
0: Oui, mais bon.
11: Largement, mais bon, le mieux, c'est qu'il reste fidèle, c'est pas.
0: Et t'as jamais pensé à te barrer, parce que c'est ce que te conseille le. La majeure partie des messages qu'on voit là depuis tout à l'heure. Il y a Croisière qui nous envoie un message et qui nous dit mais laisse-le tomber, tu vas pas vivre toute ta vie comme ça. Par exemple.
11: Bah après maintenant, je sais pas s'il ment, je pense que oui, mais bon. Mais il vous a dit tout à l'heure que dès qu'il va y avoir le bébé, il
7: oui,
11: va.
7: Oui, non, mais d'accord. Mais
0: toi, t'y crois pas, toi.
7: Non, mais ouais, et puis c'est un argument de merde, tu vois. en soi, déjà, c'est un manque de respect total ce qu'il te fait. Tu sais, c'est vous êtes en couple, le mec, il va se taper des tympes, s'il te plaît. Après, et là, le truc, ouais, bah promis, quand le bébé il arrive,
5: j'arrête, hein, voilà.
7: J'irai plus aux putes. Mais en plus, si Raza il est vraiment accro aux putes, dis-toi, pendant quelques temps, tu pourras pas baiser parce que t'as
5: un retour
7: de couche chez compagnie.
5: Y aller.
7: Franchement, c'est pas rassurant pour la suite, hein. Mais en tout cas, à ta place, je serais pas rassuré, quoi.
0: Bah ouais.
7: Le bébé, il est censé arriver quand, là?
11: Comment?
0: Il arrive quand, le bébé?
11: En septembre.
0: Ah ouais, d'accord, ok. Mais vous continuez à faire l'amour comme d'hab?
11: Oui.
0: Ah ouais, attends, ça va.
7: Et là, genre, d'après ton enquête, ça serait quand la dernière fois il a été aux putes?
11: Pour moi, ça fait environ 15 jours.
0: Putain.
7: Ah ouais, il a arrêté depuis longtemps, effectivement.
0: Mais on va prendre vos réactions, parce qu'il y a énormément de réactions là. Allez-y, hein. Appli 41759 et skyrock.fm. Il y en a qui sont prêts à remplacer Raza, parce que tu as l'air charmante. Pas de 22 ans qui envoie un message, entre autres. Hein. Et donc, vous agissez, vous nous laissez vos messages. Et puis, si vous avez un truc à dire à Jenny Raza, vous avez 5 minutes, on va prendre Mehdi là dans un instant, d'accord?
11: Ouais.
0: On fait comme ça.
7: Il y a Yoblade qui demande, mais vous avez un compte commun? Fais gaffe quand même que ce soit pas toi qui paye les putes en partie. Ça serait con quand même.
11: Non, c'est sûr que non.
0: Imagine, il va aux putes et c'est toi qui payes.
11: Alors là, je vais trouver l'adresse là où elles sont et ça va être autre chose.
0: Il manquerait plus que ça.
7: Ouais, mais bon, la meuf, tu sais, elle fait juste son travail au final. Ouais. Hein. Tu sais, c'est pas. La pute, c'est même pas elle qui faut en vouloir, elle répond à une demande. Hein. Elle s'est payée, elle baisse, quoi.
0: Il y a Canardo qui nous envoie un message et qui nous dit il y a certaines femmes qui me font de la peine. Quand elles sont amoureuses, elles sont prêtes à accepter n'importe quoi, même de faire piétiner leur dignité. Merci Canardo.
7: Ouais,
0: c'est
7: ouais.
0: Vrai que l'amour, parfois, ça te.
5: Moi, je reste persuadé qu'il fait ça parce que j'en suis sûr qu'il a pas de nationalité française, il doit avoir un titre de séjour d'un an, il doit. Moi, j'en suis sûr, il fait ça pour rester avec
11: non,
5: toi.
11: Il en a un de 10 ans.
5: Ouais, mais bon.
6: Bon, ça, déjà, 10 ans, il est tranquille.
0: Hein. Ouais, 10 ans, il est tranquille. Bon, tu bouges pas, Jenny. Ouais. Bougez pas tous les deux. Essaye de lui expliquer qu'il te fait du mal. Parce que, enfin, pour moi, le seul truc, c'est s'il t'aime et qu'il se rend compte qu'il te fait du mal, c'est déjà bizarre qu'il se rende pas compte, mec. Tu es obligé d'expliquer.
11: Posez-lui la question. Est-ce que tu m'aimes? C'est ça la question que tu veux le savoir.

0: œuf doux du Bahut.
1: Oui, c'est ça.
2: Très bien. Comme quoi, le Bahut, c'est quand même cool. C'est là où on fait le plus de rencontres.
0: Bon, ouais, déjà, t'es sûr du physique, y a pas de filtre, tu sais.
3: Ouais,
0: quoi,
3: c'est vrai, ouais.
2: Mais oui.
1: Oui, clairement, clairement.
0: Bon, ça, c'est déjà pas mal. Mais tu lui parles?
1: Oui, assez régulièrement.
0: Ouais, vous vous entendez bien, quoi. C'est pas genre juste une meuf que tu croises, mais un petit bonjour.
3: T'es son crush, mais c'est ton crush, mais elle, t'es son crush aussi?
1: Oui.
2: Est-ce que vous crushez dans tous les sens? Dans les deux sens, en fait.
1: Oui.
3: Bah alors, okay, bah c'est bien.
0: Bah alors pourquoi vous...
3: C'est quoi le problème?
0: Pourquoi il n'y a pas de...
2: De...
1: Sauf bah, que
0: pourquoi
1: juste...
0: vous n'avez pas conclu?
2: Ah.
1: Alors justement, parce que si on veut, on s'est déjà mis une fois ensemble, sauf qu'il y a eu un problème à ce moment-là.
2: C'était quoi le problème?
1: Donc on s'est mis ensemble, ça faisait une semaine qu'on était ensemble. Et en gros, tous les deux, on est, si on veut, on n'est pas à fond sur le sexe, mais on est quand même un peu dedans.
2: À fond sur le sexe, c'est-à-dire quand t'es sorti avec elle en une semaine, vous avez déjà sexé?
1: Non, pas à ce point-là.
2: Ah, mais vous
3: avez fait quoi?
2: Vous avez fait quoi, ouais?
1: Alors justement, donc en gros, elle m'a proposé un soir parce qu'elle s'ennuyait. J'ai plus le message, mais elle m'a dit viens, on s'envoie des vidéos de nous, des trucs comme ça.
3: Putain, quand je m'ennuierai, j'enverrai ça à Romano.
2: Tiens, Romano, je m'ennuie, je t'envoie une vidéo de la bite.
0: Ah, bah cool,
2: ouais, ça, parce que je suis en train de m'ennuyer, je t'envoie une vidéo.
1: Et donc du coup on s'envoie deux trois vidéos, donc on a chacun fait notre affaire de notre côté. Et puis le lendemain donc.
2: Et t'as quel âge toi, Manu? Je t'ai pas demandé. Manu, Lucas, t'as quel âge toi?
1: Moi j'ai 15 ans.
2: D'accord, ok. Et putain, à 15 ans vous envoyez des vidéos de cul?
3: Ouais, parce qu'à ton époque, Gifou, il n'y avait pas de téléphone, c'est pour ça que c'est
2: pas. Mais sûr que si, il y avait des téléphones, mais.
0: Non, il y a les cabines téléphoniques, ouais. Et encore.
2: Mais tu vois, aujourd'hui, j'ai un peu plus de 15 ans et je le fais pas. Putain, mais ça me. Je vais pas dire que ça me choque, mais fais attention quand même, Lucas.
1: Oui, non, justement. Parce
2: elle aussi, d'ailleurs, qu'elle fasse attention, hein, parce qu'on sait jamais.
1: Oui, mais justement, tous les deux, on est d'accord pour ça, on a fait attention. Parce que justement, j'ai écouté
0: Lucas
1: la dernière fois, qui avait fait la même chose.
0: Oui.
1: Et ce qu'il avait sauvé, c'est qu'elle avait pas mis sa tête sur les vidéos. Et on a fait la même.
2: D'accord, ok.
0: Ah, ok, ouais.
2: Okay.
0: Oui, parce qu'en général, ça se passe toujours bien quand vous vous entendez bien. Ouais, le jour où il va y avoir un problème, je sais pas, tu vas sortir avec, tu vas avoir envie de la larguer, c'est là où ça peut se gâter, quoi.
3: Non, mais regarde, inversement. Il y a une petite bite, regarde.
2: Oui, après, elle le monte à ses copines, ça tourne dans tous les sens, ça tourne au bahut, et puis t'es dans une merde, pas possible.
1: Bon. Donc, du coup, on s'était envoyé ça, on a fait notre affaire de chacun de notre côté. Mmh. Et puis le lendemain, je reçois un message. En gros, c'est sa mère qui avait tout appris parce qu'elle avait fouillé son téléphone.
2: Non, mais oui, mais faut et pas le gros, faire, tu vois. On n'avait pas pensé à la daronne, mais tu vois.
0: Ah, c'est pour ça que vous êtes séparés.
2: La daronne, elle peut tomber dessus, voilà. C'est horrible.
1: Exactement.
0: Ouais, mais excuse-moi, quand tu sais que ta daronne, elle va dans ton téléphone.
2: Ouais, t'enlèves les vidéos.
0: Bah, ouais. Sur le coup où la meuf, elle a été un peu conne, tu vois.
2: Non, mais t'imagines la honte. Romano, t'imagines, t'as des vidéos, toi, où tu te branles et ta mère.
0: Non, mais moi, je suis pas dans ce délire-là. Moi,
2: mais admettons, un soir, comme ça, ton téléphone, il se met en marche tout seul et puis ta daronne, elle tombe sur toi.
3: Ah, c'est chaud, gros, la honte.
0: Ouais, non, mais la honte.
2: Comment tu vas gérer, toi,
0: quand tu es. Je suis un peu plus grand du mes 21 ans.
3: Je tombe dans les pommes, je crois, gros.
2: Mais tu pourrais rentrer chez toi?
3: Ah non, c'est que je sais qu'elle a. Non, je rentre pas chez moi, gros. Genre pendant 2-3 jours, je rentre pas chez moi, gros.
2: Ah ouais?
3: Ouais, je fais le médard.
2: C'est le problème, parce que quand tu vas rentrer, t'as le problème qui est le même.
3: Ouais, mais ce sera plus 3 jours après.
2: Cédric, il m'a dit, si t'arrives ça, tu fais quoi?
4: De quoi il m'arrive ça?
2: Elle comprend rien.
4: Non, mais je parlais avec Oran, il me parlait. Je t'ai pas écouté du foot, il me parlait, Oran.
0: Là, il y a personne dans le studio, c'est
4: vrai. Tu étais là, tu avais des hallucinations.
2: En fait, c'est la canicule, Cédric parle tout seul.
0: Je crois que tu perds la boue.
2: Un être imaginaire.
4: Non, mais vas-y, dis.
2: Non, mais Samy, toi, tu réagirais
4: quoi? Moi, je réponds pas.
2: Mais attends!
0: Je fais un malaise.
4: Je sais pas, je te demande de répéter. Tu es
2: un relou.
0: Ah, moi, je suis
4: c'est moi le relou en plus.
0: Ouais, t'es un relou, Cédric.
4: T'es
3: qui vote que Cédric, ça?
0: Ouais, relou.
2: Vas-y, dis.
0: Non, moi, je tombe dans les pommes. S'il m'arrive un
3: pareil, gros, t'imagines, ta daronne, elle trouve dans ton téléphone ta bite.
0: Ah, ouais, c'est j'en serais même plus la regarder, je pense.
2: Bon, t'as compris, là, pareil. Cédric?
4: Voilà, j'ai compris. Voilà. Ouais, la honte.
2: T'es en train de te branler, comment tu réagis avec ta
4: daronne? Ah, putain, la honte, gros.
0: Mais tu rentres chez toi?
4: Non, je rentre pas chez moi, je crois.
2: Ah, ouais, putain, mais pas rentrer. Et Guigui?
0: Ah, pareil, moi, comme Samy, j'oserais même plus la regarder.
2: Ouais.
0: C'est ça, ma bite, ouais.
2: Bon, donc vous en êtes là, et donc elle a rompu parce que sa mère est tombée dessus, c'est ça? Ça a posé un problème et ça s'est arrêté?
1: Oui, en gros, sa mère, justement, elle a dit qu'elle voulait plus qu'on soit ensemble.
2: Ok.
1: Sauf que le problème, on va tous être d'accord, que c'est pas la daronne qui choisit de la vie de sa fille, en gros.
2: Ouais, bon, si vous êtes amoureux, c'est vous qui choisissez. Bon,
0: mais donc là, du coup, c'est quoi ton problème avec elle?
2: Du coup, c'est quoi, oui? Vous voulez aller où dans votre histoire? Vous voulez vous arrêter? Elle veut continuer? Elle veut redémarrer l'histoire?
1: Justement,
2: plutôt.
1: C'est elle continue à m'aimer, et moi aussi. Bon. Et l'année prochaine, on va tous les deux au même lycée.
0: Ouais.
1: Alors, ce qu'on s'est proposé, c'est. Enfin, ce que j'ai proposé, elle est d'accord avec moi. C'est que cet été, on continue donc à s'envoyer des messages.
5: Ouais.
1: Et on voit pour essayer de se mettre ensemble.

0: l'année prochaine, parce que tous
1: genre
0: les ans,
1: à la rentrée.
0: On va au lycée. Oui, à la rentrée, si on
2: veut. Mais c'est chelou, votre histoire. Parce que quand t'es amoureux, tu dessines pas d'une date. C'est, pas, c'est pas comme quand t'achètes une maison et qu'on te livre la maison, par exemple. Bon, on achète une maison, la maison, elle est livrée dans 6 mois. Et dans 6 mois, on aménage. Tu vois, si c'est t'es amoureux, tu gères ça tout de suite. Et puis, enfin, je sais pas comment vous...
1: Ouais, c'est chelou un peu, votre truc. Mais
2: c'est chelou.
1: Mais c'est quoi? Parce que elle, peut-être qu'elle a envie d'avoir... peut-être des aventures pendant cet été. Genre, vous êtes libre l'été, comme ça, vous reprenez un truc. Mais des fois, il y a des couples qui font ça, tu vois.
2: Oui, mais ça aussi, je sais pas.
1: Non, mais si moi, je le ferai pas, mais bon, tu sais. On n'est pas au bout de nos surprises.
2: Oui, c'est vrai que la soirée des
1: ça peut être un délire comme ça, tu sais. Est-ce que c'est ça, Lucas?
2: Ouais, Lucas.
1: Ouais. Oui. Est-ce que ces gens voulaient être libres chacun de votre côté cet été pour éventuellement, je sais pas, si vous partez en vacances, toi serrer des meufs et elle serrer des mecs et repartir sur.
0: Oui.
1: C'est un peu ça?
0: Ça peut, ouais, si on veut.
2: Ouais. Bon, écoute.
3: Bah, en même temps, c'est mieux que. Genre, c'est pas con non plus parce que tu te mets en couple là tout de suite. Tu pars en vacances dans 2 semaines.
2: Oui.
3: Pff, c'est un peu kick-là, gros. Non, mais ça veut dire
2: que c'est pas. Ça veut dire que c'est pas l'amour fou.
1: Non, mais c'est vrai qu'en même temps, l'été, il y a tellement de cul dehors.
2: Non, mais il peut y avoir des culs partout dehors.
1: Non, mais il y a des.
3: Mais non, mais ça va te niquer tes vacances. Mais même toi-même, même si tu regardes pas les autres culs, tu sais, tu vas penser à ta meuf, tu vas être avec elle en ligne. Ah, tu manques.
2: Ouais, mais t'aimes une meuf.
3: Ça va te niquer tes
4: vacances. Mais s'il aime une meuf, il planifie pas.
1: Mais là, ça fait combien de semaines? Mais là, vous êtes ensemble. Ensemble, si on peut dire.
2: Oui, c'est compliqué.
1: Depuis combien de temps, ça, en gros, il y a. Genre, c'était quand les vidéos de cul que vous êtes envoyées?
0: Ça remonte, il me semble, il y a peu plus d'un mois, si je dis pas de bêtises.
1: Mais vous vous êtes déjà roulé des pelles, tout ça?
0: Non, jamais.
2: Putain, c'est ouf quand même.
1: Vous vous envoyez
2: des pelles, vous sortez pas ensemble et vous envoyez des vidéos de cul. Bah, déjà.
1: Juste un truc, c'est pas la chaleur qui te fait avoir des hallucinations sur ta story,
0: non.
1: T'es sûr, t'es sûr que tu.
2: Dommage.
1: Tu es pas en pleine crise de démence.
2: Dommage.
1: Et genre, tu sais, t'as rêvé tout ça, quoi. C'est dans ta tête.
3: Et tu t'es réveillé ce matin, tu te dis, waouh, putain, j'ai eu un truc doux.
2: Limite, ça serait mieux, oui.
1: Non, mais c'est chelou. T'envoies des vidéos dessus, vous êtes même pas roulé une pelle.
2: Non, mais déjà, elle est chelou, votre histoire. Parce que, tu vois, si tu es amoureux d'une meuf, tu te dis pas, on va sortir en septembre, mais avant, on va niquer dans tous les sens. Enfin, tu vois, c'est chelou.
4: Ah, ça existe pas, ça.
2: Surtout quand t'as 15 ans. Enfin, tu vois, t'as 15 ans, t'as une meuf, tu sors avec, c'est ta meuf.
1: Non, mais moi, je pense que t'as dû prendre un coup de chaud, Lucas.
0: Bah, avec
1: 43 degrés. Ah, t'as pris un coup de chaud. Après, t'as l'impression de recevoir des trucs, mais en fait, t'étais juste sur Pornhub. Tu t'es dit, ouais, putain, on a pas envoyé des vidéos de cul.
3: Non, mais t'as raison,
1: c'est incroyable, quoi.
3: Lucas, au standard, moi, quand je l'ai lu, c'était pas trop ça l'histoire. C'était un peu un autre truc, mais tranquille.
4: Mais il y a eu un coup de chaud en attendant.
3: Ouais, entre temps, il faisait chaud.
2: Voilà, c'est un coup de chaud, Lucas. On ne la fait pas à nous. Hein. Bon, merci à toi, Lucas. Passe une bonne soirée.
3: Et
2: puis, si t'as une histoire d'amour, tu ne te poses pas ce genre de questions. C'est-à-dire, tu n'attends pas le mois de septembre pour sortir avec ta meuf. Tu lui roules une pelle avant de t'envoyer des vidéos de cul. Les vidéos de cul, tu ne les laisses pas dans ton téléphone si ta mère elle a ton code. Enfin bon, il y a tout. Voilà, c'est vrai que ça faisait beaucoup. C'est le coup de chaud. Hein.
1: C'est ça. Mais tu sais.
2: C'est comme Cédric, tout à l'heure, quand il parlait à une personne imaginaire dans le
4: studio. Bah là, je parlais Coran de la
1: situation. Il imaginait un mec qui n'était pas là. Non, mais je pense que Cédric, c'est aussi qu'il est complètement con.
4: Ça doit être ça.
1: Il y a la chaleur, mais.
4: Ok, Einstein.
1: Non, je n'ai pas cette prétention.
4: Moi aussi, je te jure.
1: Moi aussi, je suis.
4: Par rapport à nous, t'es au-dessus, quoi.
2: Bon, allez, on va prendre.
4: Je le tue, il y a le soleil.
1: Ici, tu le dis, merci.
2: On va prendre Jenny et Raza. Alors, il y a plein de conseils pour vous.
1: Ouais.
2: Jenny et Raza, surtout pour toi, Jenny, d'ailleurs.
1: C'est clair.
2: Alors, Jenny et Raza, petit résumé, tout se passe bien niveau cul, puisque vous faites l'amour jusqu'à 4 fois par jour. Ça fait 1 an et demi, un petit peu plus, presque 2 ans que vous êtes ensemble. Toi et Raza. Raza, il vient d'Afghanistan, il a 24 ans. Toi, t'as un bébé de Raza, le bébé arrive en septembre. Qu'est-ce que j'ai oublié dans votre histoire? Le plus important, c'est que Raza, il va régulièrement, tu sais pas tous les combien, etc. Mais il lui est arrivé d'aller voir des putes.
1: Et c'est ça.
2: C'est ça. Raza, en fait, il comprend tout très bien. Juste quand on lui pose des questions qui sont un peu dérangeantes.
3: Là, il panique.
2: Il
3: comprend plus, là.
4: Il comprend plus français.
2: Il comprend plus, Raza.
0: Il a quand même osé me dire, là, pendant que vous étiez en train de parler à Lucas,
2: oui.
0: Il m'a dit, et si on trouvait une fille tous les deux, comme ça on manque et c'est à 3. Voilà.
2: C'est mieux, je trouve. Non, mais c'est mieux.
1: Non, mais
4: qu'elle a envie déjà.
1: Non, mais excuse-moi, mais là, il n'y a plus du tout de respect. T'es enceinte jusqu'au cou et l'autre, il pense qu'à un truc, c'est partouzé.
2: Et Raza, il rigole.
1: Ouais.
2: Bon, il a peut-être dit ça pour rigoler, mais enfin bon,
3: moi je rigole,
1: je suis pas sûr, moi. Bah,
2: c'est moins pire.
1: Ah, non, mais moi, non, mais tu te fais pas touser quand t'es enceinte.
2: Mais pas touser, ils sont juste deux.
1: Non, mais je suis désolé, tu sais, c'est à un moment donné. Quoi, après, chacun fait ce qu'il veut, hein.
2: Ouais.
1: Mais je sais pas, tu sais, même toi, il faut se respecter à un moment donné. Tu vas pas te faire baiser, tu vois, alors que t'es enceinte jusqu'au cou.
2: T'as pas...
0: Ah, non,
1: non, mais tu vois, ça me paraît, c'est lunaire, tu sais.
2: Mais non, mais c'est deux meufs.
1: Oui, mais même, tu vois,
3: même, c'est
1: pas...
3: glauque un peu, voilà.
2: Bon, il y a.
1: Amy, tu fais ça quand t'es pas enceinte, chacun fait ce qu'il veut, mais je sais pas, quand t'attends un bébé, il y a quand même un peu de décence à avoir.
2: Bon, qu'est-ce que.
1: En tout cas, je trouve.
2: Qu'est-ce que veut nous dire Mehdi? Parce qu'on a Mehdi qui est en ligne avec nous. Salut Mehdi.
5: Salut Diffoul.
2: Salut à toi. Donc Mehdi, toi, t'étais dans le 78, t'as écouté l'histoire de Jenny et Raza. Est-ce que t'as halluciné comme nous?
5: Bah, je sais pas à quoi dire, je sais pas par où commencer en fait.
1: Commence par le début.
5: Ouais, je vais essayer de pas être méchant. Je vais me concentrer sur Jenny. À quel âge Jenny? Rappelle-moi la Diffoul.
2: 39 Jenny, 24 Raza.
4: Yes.
5: D'accord. Ah oui, d'accord, ok. Jenny, il faut que tu le quittes. Hein,
1: okay. Déjà, ouais, okay. Ça rajoute une pièce dans le truc. Là.
2: Pourquoi d'accord, ok, tu le dis, Mehdi.
5: Non, il faut qu'elle le quitte hein, pour son bien et pour qu'elle soit, enfin pour qu'elle avance sereinement parce qu'elle va avoir un enfant quand même bientôt. Mm. Donc voilà, c'est très. Ouais, c'est très particulier quand même. C'est compliqué quoi. Donc il faut qu'elle se concentre sur elle-même. Il faut pas qu'elle fasse de mal à elle et à son à ses enfants déjà parce que je crois qu'elle a deux enfants de deux pères différents.
2: Ouais.
5: Et à son prochain enfant qui va arriver parce que voir son père aller voir les putes. Enfin le gosse qui va voir son père aller voir des putes. Peut-être je sais pas finir dans des bars chelous. C'est pas équilibré. Je veux dire c'est pas terrible quoi pour qu'un enfant grandit. Et ce qui va se passer c'est que de toute façon il et même, dans, enfin, là je parle peut-être de, dans tous les sens, mais ton mec il te trompe. Jenny, ton mec il te trompe.
2: Oui, c'est vrai.
0: Oui, mais oui,
5: il te trompe
0: vrai,
5: ton
0: oui.
5: mec. Qu'est-ce qui se passe? Oui. Bah, tu le fous dehors.
0: Mais il vient de me dire, vous l'avez pas entendu, il vient de me dire qu'en fait, quand il va voir les putes, c'est pour les aider financièrement. C'est...
1: Allez,
0: oh,
1: bah,
2: j'allais dire, c'est l'abbé Pierre, c'est pas un bon exemple. Non, mais c'est pas Mère Teresa, Raza.
3: Non, mais fais des dons à des associations.
2: C'est Mère Teresa.
3: C'est un ouf.
5: Enfin, cet argent qui donne aux putes, il peut pas te le donner à toi?
2: Bah oui.
1: Bah, ou je sais pas, ou le mettre de côté pour le gosse.
2: Non, mais
5: ouais.
2: Non, mais
1: je pense qu'il y aura ces trucs à acheter quand il va arriver le bébé.
0: En
1: quand
0: fait, l'argent que tu mets dans les putes, en fait, il faudrait que cet argent-là, au lieu de les aider à elle, il faudrait que tu m'aides à moi ou alors les mettre.
5: Non, mais attends, Jenny, attends.
2: Jenny, t'es trop gentille, toi.
5: C'est un truc incroyable, Jenny. Faut arrêter, là. Là, tu dis pas que tu t'apparentes à une cassos.
1: Du calme quand même.
5: Non mais attends
2: gentil.
5: Mais,
2: Jenny, non. Tu trouves pas que t'es trop gentille?
5: Non non, parce que vous savez tu
1: du me calme Mehdi.
5: C'est vous l'équipe. Vous dites pas ça. Vous dites pas que Jenny bah tout simplement c'est une casseuse. Je suis désolé mais
2: pourquoi tu dis
5: c'est
2: ça?
5: Une
2: c'est pas gentil casseuse.
5: Ça fait du bien d'entendre ça. Mais si ça remet tout en perspective. Je veux dire elle va entendre que c'est une casseuse. Elle va pleurer un bon coup. Elle va dégager Raza. Elle va refaire sa vie. Elle va être contente.
4: Bah, moi, je suis,
5: d'accord. L'équipe, ça va pas l'aider, hein. Qui vous disent, ah, bah, c'est normal.
2: Ah, non, c'est pas normal.
5: Ton mec qui sort, bah, Diffoul, t'étais presque à dire.
1: Ouais, mais tu sais, Diffoul vit dans le pays des bisous.
3: Bah, ouais, gros, c'est vrai.
5: Non, mais le problème du roi, c'est une fiction. Enfin, je veux dire, bon, ça arrive, mais ça, c'est 0,001% de la population qui vit comme ça. Mais Diffoul, faut pas dire ce genre de choses.
2: Non, mais j'ai pas dit que c'était normal. J'ai juste dit qu'il faut qu'ils comprennent que si t'aimes quelqu'un, tu fais pas du mal
1: à la réalité.
2: À la personne que t'aimes.
1: Non mais Raza, je sais pas, il a parlé deux minutes, il a l'air bien sympa. Mais moi, je suis un peu d'accord avec Mehdi. En fait, Raza, il en a rien à branler. Il a trouvé une meuf, il s'est calé avec elle. À côté de ça, il va niquer des putes. Bon, pas entre guillemets.
2: Pour les aider.
1: Oui, non mais c'est ça, c'est
2: financièrement.
1: C'est foutage.
4: Ça, c'est le pompon, ça.
1: Non mais ça, c'est foutage de gueule totale.
2: Oui.
1: Bon entre guillemets, pas de bol. Bah, il y a un enfant qui va arriver.
3: Ouais.
1: Mais
2: dans deux mois.
1: Le Raza, il en a rien à foutre.
2: Mais
1: tu vois,
2: comment tu pas... Jenny, parce que ce qu'il t'a dit tout à l'heure, ce que tu nous as dit, qu'il t'avait dit là.
5: Jenny, excuse-moi, désolé, hein, mais c'est juste pour ton bien que je te dis ça. C'est pour qu'après, il t'avance bien.
2: Non, non, mais on a compris, Mehdi, que t'étais bienveillant. En plus, t'as plein de messages qui te soutiennent. Mehdi a raison, nous dit Absou, là, sur la petite Skyrock. Il se fout de ta gueule. Il a raison, l'auditeur, pour Brian. T'as plein de soutien. Regarde, Fico qui dit la même chose. Esteban, même chose, il a raison. Jenny, quand il te dit, parce que tu lui dis, bah, tu me fais cocu avec des putes, etc. Qui te dit, c'est pour les aider financièrement. Mais t'as pas envie d'exploser?
0: Non mais là c'est la première fois qu'il me dit ça surtout. Hein.
2: Non mais il dit ça, bon, il le dit pour rigoler et encore c'est pas drôle.
1: Non mais moi je pense.
6: Non, c'est pas rigoler, monsieur. Non, j'ai pas rigolé parce que.
1: Ah non, c'est pas pour rigoler.
2: Ah, c'est pas pour rigoler.
5: Non mais Jenny, je t'explique. Hein. Jenny, je t'explique. La prochaine étape, c'est quoi? C'est qu'il ramène une pute chez toi. Ah bah non, mais t'auras pas le choix parce que tu vas l'aimer ou je sais pas ce que tu ressens pour lui, mais. Ce sera comme ça.
1: Non, mais le problème, c'est que là, en fait, Raza, entre guillemets, on est tous sur lui. Il est en difficulté, donc faut bien qu'il réponde à un truc, parce qu'en fait, il sait rien répondre. Au départ, il t'explique que, ouais, les meufs, j'en ai rien à foutre, c'est pour leur faire du mal, ou je sais pas, bon, du mal, entre guillemets. Hein.
2: Oui, parce qu'il aime le sexe.
5: Il a 24 ans, t'en bats les couilles.
1: Ouais, non, mais moi, là-dessus,
0: c'est pas moi, je pense vraiment, le connaissant, du moins, je pense que. Bah, il doit être addict au sexe, ça c'est sûr. Et que quand il va aller voir, je pense que c'est, il peut faire des choses qui fait pas.
2: Oui, mais on n'est pas des animaux, tu vois. Il faut se retenir. Il faut, tu vois, quand t'es amoureux de quelqu'un.
1: Non, mais ça va, vous baisez 4 fois par jour.
2: En plus,
1: ouais. Oui. Ouais, tu vois, le mec
2: amoureux de quelqu'un, pas du tout, qu'elle porte ton enfant, il y a des trucs que tu fais pas. Enfin, tu vois, on n'est pas des animaux.
5: Ah,
2: on
5: se
0: retient.
2: En 2 mois, le bébé.
5: Bordel de merde.
2: Oui, comme tu. Non mais Mehdi, tu disais que j'étais pas d'accord avec toi. Je suis globalement d'accord avec toi. Il y a juste sur le thème Cassos
5: non,
2: que.
5: Thème Cassos que j'aime pas, mais bon. Non mais il y a le truc. Il y a pas que toi, dis fou. Et même à côté, je sais pas ce qui t'a parlé avec toi. Je crois que c'est Guigui. Mais bon, Guigui, bon, voilà. Non, je rigole. Non, j'ai le
1: meilleur Guigui.
5: Non mais après, j'avais normalisé le truc. C'est ça qui m'a un petit peu mis hors de moi.
1: Non, c'était Cédric.
5: C'est pas normal.
4: Non, je te promets.
5: C'est pas du tout normal.
2: Non, c'est pas Guigui. Il est choqué, Guigui.
5: Il doit lui dire, bah, ce soir, tu dégages, quoi. Ce soir. Terminé,
2: tu et si tu lui dis, tu continues voilà. Ça. Pourquoi t'es pas plus dur avec lui, Jenny? Pourquoi tu lui dis pas, moi ce que tu me fais, c'est pas possible. Et donc, si ça continue comme ça, on va se séparer.
0: Ben je sais pas. Honnêtement, je sais pas parce que. Ben,
2: après, non mais il faut t'imposer un peu, Jenny. Il faut te faire respecter quand même.
0: Je suis attaché à lui et puis bon après j'ai eu un passé un peu compliqué.
2: Oui.
0: Et ben j'ai.
2: Mais là ton histoire elle est pas simple. Ouais. Mais, tu
1: mais l'enfant là il était l'enfant que vous attendez il était voulu ou c'est.
0: Ah oui totalement ouais.
1: Mais. Lui, il a 24 ans. Bon, après, je juge pas, hein, mais tu t'es pas dit, ouais, le mec, il a 24 ans, moi, j'en ai 39, le mec, il veut me faire un gosse. T'as pas trouvé ça, je sais pas, moi, de l'extérieur, je te dis, même ça, je trouve ça chelou, tu vois. Bon, après, il y a des histoires d'amour avec une différence d'âge, quoi.
2: Bien sûr, oui.
1: Mais ouais, mais tu. Je sais pas, moi, je me mets à ta place, je me pose quand même la question, tu vois.
2: Il y a des questions intéressantes.
0: Je me suis posé la question, mais après, concernant le bébé, en tout cas, il est.
2: Il évolue.
0: Il est très bien concernant le bébé, quoi.
2: Bon, il y a Stan.
0: Il n'y a aucun problème. Hein.
2: Stan qui nous envoie.
1: Il est très bien. Attends, le bébé, il n'est pas arrivé. Ouais. Hein, donc, ouais. Pour le moment, il n'a pas grand-chose à faire, entre guillemets.
2: Oui, il a travaillé il y a 7 mois. Non, mais, le bébé arrive dans 2 mois.
1: Ouais, tu vois, tu vas rentrer dans le dur. Bah, de toute façon, t'es daron, donc tu le sais. Ouais. Là, tu vas rentrer dans le dur, c'est quand le bébé
4: blanche,
1: va arriver. Il
4: couche et tout.
1: Ouais, c'est là.
4: Ça, c'est sûr.
2: Il y a Stan qui te pose une question, Jenny.
7: Excusez-moi, j'ai 18 questions.
2: Oui, voilà. Il y aura énormément de questions tout à l'heure. Ouais, Stan qui te demande un truc. Si tu lui dis que tu vas le quitter, il réagit comment? Tu l'as jamais dit ça?
0: Ben, on va lui poser la question en direct.
8: Ouais.
0: Si je te dis, je te quitte. Je m'en vais, je suis plus avec toi.
2: Parce que je supporte pas ce que tu fais, hein. Précise-lui.
0: Ça te fait chier ou ça te fait pas chier?
8: Un peu quand même, ça va.
4: Un peu ça va, bien.
2: Un peu.
0: Attends, Jenny,
2: tu rigoles, ouais. Secours.
4: Ah, c'est rigolo, je pense, elle est un peu vexée.
2: Ouais, mais dis.
5: Ah, Jenny, j'ai une question. Qu'est-ce qui te retient à lui, tout simplement? Qu'est-ce qui te retient à lui?
4: À l'enfant, parce non, que... j'imagine. Des sentiments, quand même.
5: Ouais, mais là.
2: C'est quoi qui te retient à lui? Elle est bien, la question de Mehdi.
0: Je t'ai pas posé la question. C'est quoi qui te retient de rester avec moi?
1: Non, mais après,
5: Jenny, qu'est-ce qui te retient de rester avec lui?
4: Ouais.
0: Ah, ben. Moi, j'ai.
5: C'est quoi ta qualité? Qu'est-ce qu'il a?
0: Mais il a beaucoup de qualités. À part ça, il a énormément de qualités. Il a été là, en fait, surtout au moment où j'avais besoin de quelqu'un. Mmh. Et
1: non, mais il a été là. Mais c'est-à-dire, il a fait quoi concrètement? Parce que être
2: pour
1: là,
2: toi, ouais. Ouais.
0: Pour être honnête, vraiment, il m'a aidé. Ben, il m'a aidé à pas me tirer une balle, voilà, pour être honnête. Voilà.
2: Bon, t'as l'impression qu'il a été là à un moment où t'étais.
0: C'est lui qui m'a sauvé, ça, c'est sûr et certain. Voilà.
1: Oui, mais est-ce que c'est pas juste, entre guillemets, est-ce que c'est pas juste la rencontre qui t'a sauvé? C'est-à-dire que ça aurait été un autre mec, tu vois, il arrive au bon moment. Parce que là, en fait, ce que tu dis, ouais, il t'a sauvé,
0: arrivé,
1: mais il a.
0: Il est arrivé un peu avant.
9: un peu avant mon problème, on va dire. Et ça se passait déjà très bien. Et quand j'ai eu le...
6: Il est parti mes lettres de corps.
9: Et quand... Oula, je sais pas si vous m'entendez.
2: C'est mal, mais vas-y, continue.
9: Et en fait, quand j'ai eu mon problème, ben, il est pas parti et il est resté alors qu'il aurait pu partir.
2: C'est quoi ton problème, si tu veux en parler?
9: Oh, c'est un peu compliqué. C'est par rapport à mon ex-compagnon qui... Mais qui est parti en me laissant avec avec des problèmes, on va dire, personnels, mais des gros, des très gros problèmes personnels, une maison insalubre, cinq loyers en retard, enfin tout un bazar.
2: Donc il t'a aidé pour tout ça?
9: Mais pour surtout pour pas que je baisse les bras et que je dise stop à la vie, quoi.
2: D'accord, ok.
9: Voilà, bon. Il a été là vraiment au bon moment et il est encore là parce que ben, ça va pas encore totalement.
2: Après, hein. Toi, t'es complètement addict à lui, donc t'as besoin de lui, mais lui, faut pas qu'il en profite. Faut que tu lui expliques qu'une histoire d'amour, ça se passe pas comme ça, que ça te fait du mal. S'il t'aime, toi, j'en reviens à ce que je disais, Mehdi, tu vas pas être content. Mais faut essayer de lui expliquer que s'il t'aime, il te fait pas du mal. Et d'aller voir des putes, pour toi, c'est pas super, surtout en plus avec ce que t'as vécu juste avant.
1: Moi, je veux pas être désagréable.
2: Si tu peux, vas-y, Romano, tu tu sais l'être.
1: Non, mais d'après ce qu'on entend, je pense que Mehdi va être d'accord avec moi. Je pense que le mec s'en bat les couilles. Déjà toutes les réponses, il y a rien qui tient debout. Le mec, il dit déjà, tu dis ouais, si je te quitte. Ouais, ça te gêne, hein, un petit peu. Bah, t'imagines la réponse. C'est la réponse.
10: Ouais, quand t'aimes quelqu'un, tu dis pas ça.
1: La réponse, c'est les lunaires, tu vois.
2: Ouais, Jenny, fais attention.
9: Après, je pense qu'il est un peu gêné aussi d'avoir autant de monde qui parle de ça, ouais.
2: Ouais, après, il y a la langue aussi. Peut-être qu'un petit peu pour lui, ça veut pas dire la même chose que pour nous. Enfin, j'essaie de trouver des.
1: Oui,
2: j'essaie de.
10: J'essaie de le sauver, là.
2: Non, mais j'essaie d'espérer. Non, mais bon.
1: Tu te raccroches aux branches.
2: Après, tu vois, Jenny, tu tiens vraiment à lui. J'ai vraiment envie que ça se passe vraiment bien pour toi. Ça a été triste, votre histoire. Au final, alors que ça devrait être.
9: Oui, moi j'aimerais que ça se passe vraiment très très bien.
2: Bah oui,
9: parce
2: mais
9: qu'après,
2: bon.
9: sans ça se passe vraiment bien, hein. Il n'y a aucun problème.
2: Ah, mais c'est beaucoup quand même dans un couple. T'as ton mec qui, va avoir des putes, c'est quand même beaucoup dans le couple. Il y a Jasmine qui voulait réagir.
1: Le jour, il t'aide, quoi, je sais pas, sur.
2: Financièrement, vous vous aidez
1: les tâches ménagères, tout ça, c'est des trucs à la con.
9: Oui,
2: vas-y, Mehdi, vas-y.
5: Et niveau famille, je veux dire, ta famille, elle est au courant de ça? T'es proche de ta famille, ta maman, tes frères, sœurs.
9: Bah oui.
2: C'est important que t'aies du soutien en dehors de ton mec, en dehors de Raza.
5: Voilà, exactement. Ouais.
9: Il y a surtout des amis, mais de la famille c'est un peu plus compliqué parce que bah, c'est pareil, j'ai une famille très compliquée pour moi, donc voilà. Mais les amis, il y en a qui me disent, si ça te convient comme ça, tant mieux. Peut-être qu'on ne vient pas, tu sais quoi faire.
5: Putain de merde, c'est pas des amis, ça, je suis désolé, mais non.
9: C'est compliqué, quoi.
1: Ouais, non, mais franchement, mais bon, après, maintenant, il est
2: en route. Il y a Jasmine qui veut réagir, on va l'apprendre, vas-y, Romano.
1: Il est en route, mais franchement, l'enfant, vous ne pouviez pas attendre, parce que. Tu sais, je sais pas, la situation, elle est quand même pas. Bon, alors après, chacun fait ce qu'il veut, comme on dit, avec son cul et avec. Fait des gosses quand. Non, mais.
2: Avec son utérus.
1: Non, mais tu vois ce que je veux dire, chacun fait son. Les gosses. Non, mais moi, je pense que.
2: Ouais, peut-être que le truc. Le bébé, ça va peut-être le stabiliser, tu vois, ça va peut-être le faire grandir, j'espère.
1: Oui, quoi, il y a 15 jours, il est encore au pute quand même.
2: Oui, c'est vrai.
1: Oui, alors qu'elle est quand même enceinte de 7 mois.
2: Tu vois, rien que ça, ouais, c'est chaud, quoi.
1: Est-ce que c'était le bon moment de faire l'enfant, tu vois, parce que la relation, elle est quand même. En tout cas, nous, avec notre regard extérieur, effectivement, on n'est pas avec vous jour le jour. Donc, bon, c'est facile aussi de dire. Mais nous, d'après ce que vous nous racontez, quoi. Parce que là, la relation, elle est quand même bancale, tu vois.
9: Mais après, le problème, je crois que ça ne vient pas directement de lui. Je pense qu'il a certains amis qui font que ça. Il va en boire.
2: Ouais, mais Jenny, tu lui trouves des excuses sur tout, en fait.
1: Non, mais il n'y a pas d'excuses. Ouais,
3: je pense que.
2: Non, mais tu vois, les excuses, c'est des excuses sur tout. Quand tu dis le problème vient pas de lui, le problème il vient aussi de toi, Jenny. C'est dans le, il faut mettre des limites. Il y a des trucs que tu peux supporter dans une histoire d'amour et il y a des trucs que tu peux pas supporter.
1: Ah non, mais là,
2: des trucs qui te font du mal. J'imagine que quand tu le vois pas et que tu sais qu'il va voir une pute, t'es pas bien. Donc tu dois pas subir ce genre de choses.
1: Non, mais en plus, t'imagines le manque de respect. C'est-à-dire que le mec il te dit ça normal. Ouais, j'ai été au pute. Mais ouais, non, mais t'imagines,
3: il stresse même pas.
1: À quel point
2: Raza, il est franc.
1: Non, mais c'est dire à quel point Raza, il s'en bat les couilles. Comment tu peux aller dire à ta meuf de rentrer chez toi et dire. Bon, ta meuf, elle te demande t'étais où et nature peinture, tu dis ah ben j'étais au pute.
3: Moi j'ai niqué une teinte, pépère.
1: C'est qu'à moi, pour moi, il n'y a plus de respect. C'est que le respect, il est mort et enterré. Quoi,
3: ouais, c'est la chaise, mec.
2: Il y a Jasmine qui voulait réagir. On va la prendre, Jasmine, parce que c'est bien d'avoir l'avis de Jasmine. Là. Jasmine en direct de Paris. Salut, Jasmine.
11: Bonsoir à tous.
2: Bonsoir. T'as 31 ans, Jasmine, c'est ça?
11: C'est ça,
2: je te présente Mehdi, t'as entendu Mehdi.
1: Salut Jasmine.
2: Je
1: suis
2: pas assez d'accord avec Mehdi. En tout cas Mehdi, t'as plein de soutien depuis tout à l'heure. Mehdi, il a bien parlé. Voilà un gars qui a la tête sur les épaules. C'est le message de Mouna. Et donc il y a Jenny et Raza, notre couple là. Et donc toi Jasmine, tu voulais dire quoi?
11: Alors moi cette histoire, elle m'a vraiment mis hors de moi. J'ai pas l'habitude de réagir, mais là vraiment, étant féministe, même si j'aime pas les mots en iste, là pour le coup, je peux pas accepter ça. Il faut qu'elle comprenne en fait que cet homme-là, que cet homme-là ne l'aime pas, il ne la respecte pas. Qu'est-ce qu'elle peut attendre d'un débile pareil? Honnêtement, si elle travaillait sur elle-même, si elle prenait confiance en elle, et si elle faisait, je suis désolée, hein, j'essaie de faire preuve d'un minimum de tact, mais là il faut se réveiller parce que ça va plus du tout. C'est un manque de respect pour toi, mais un manque de respect pour toutes les femmes du monde. On peut pas accepter de telles choses. Après, que ce soit clair avec lui, que vous soyez d'accord pour une relation comme ça, il n'y a pas de problème. Mais en l'occurrence, là, tu cherches quelque chose de sérieux, d'après ce que j'ai compris. Et lui, il ne t'offre pas ce que tu recherches. Qu'est-ce que tu fous avec un mec comme ça? Je ne comprends pas. Il faut aller consulter, il faut aller travailler sur soi, prendre confiance en soi. Je sais pas, il faut faire quelque chose, parce que là, il y a vraiment des problèmes à régler. Je pense que tu as des problèmes avec toi-même à régler. Et ensuite, tu pourras peut-être rentrer dans une relation. Et en tout cas, cette relation-là va te détruire. Et je pense que c'est ce qui est en train de se passer actuellement. Et il en profite.
1: Non mais Jasmine, t'as raison. Mais ce qu'on disait, mais moi je pense que en fait, Raza, il est arrivé dans ta vie à un moment donné où ça allait pas. Bon, entre guillemets, pas de bol, t'es tombé sur lui. Mais c'est-à-dire que ça aurait été un autre mec. Là, en fait, la relation pour moi, elle est complètement foireuse du début à la fin, quoi. C'est. Mais moi, je suis d'accord avec Jasmine. Ça, y a rien qui va.
2: Mehdi, t'es d'accord avec Jasmine, Mehdi?
5: Ouais, oui, je suis totalement d'accord avec Jasmine. En plus, rajoute qu'il y a un enfant en route. Ouais. Jenny, imagine que
11: alors
5: là.
11: Ça, c'est complètement irresponsable, honnêtement.
2: Jenny, il arrive dans deux mois, de toute façon, là.
5: Imagine que. Ouais, en ce moment là, Jenny, en ce moment là, t'es censé décorer la chambre de ton fils ou de ta fille, t'es censé préparer son sa venue ou la venue de ta fille ou de ton garçon, je sais pas si c'est une fille ou un garçon, mais t'es censé faire ça, quoi. T'es pas censé accepter que ton mec aille voir des putes. C'est pas possible.
2: Qu'est-ce que Jenny, la parole à Jenny quand même un peu.
5: Un enfant, et tu vas devoir changer les couches, tu lui donnes à manger, pas dormir pour regarder si ça va bien. Tu vas
2: non, mais c'est le plus beau moment de la vie, l'enfant.
1: Mais, non, mais bon, moi, c'est.
2: Qu'est-ce que t'en penses, Jenny, pour répondre à. Enfin, pour répondre, il n'y a pas de réponse, c'est pas un débat. Hein. Mais pour avoir tes réactions par rapport à ce que disait Jasmine, qui dit ça pour ton bien, pour te bouger un peu. Mehdi également, t'en penses quoi, Jenny?
9: Ouais. Non, mais honnêtement, je sais pas s'il en raison de toute façon, mais c'est vrai que j'ai l'impression d'être bloqué et de pas savoir comment réagir.
11: Est-ce
9: que
11: tu te sens bloqué parce
2: qu'elle a eu l'enfant? Jasmine?
1: Attends, t'entends mal, Jasmine. Bouge-toi avec le téléphone.
11: En fait, je voudrais savoir si elle se sent bloquée uniquement à cause de l'enfant qui a mis en route.
2: Non, je pense pas. Moi, je pense que t'es amoureuse de lui, quoi.
10: Non, ok,
9: mais voilà, c'est exactement ça. C'est même pas par rapport à l'enfant, parce que l'enfant, je sais, malheureusement par mon passé, je sais éduquer un enfant tout seul. Donc là-dessus, c'est pas le
2: problème. Dans dépendance affective à Raza, on nous dit, et dans dépendance affective, ça fait que tu acceptes un peu n'importe quoi. Hein.
1: Moi, je dirais même que t'es.
2: C'est Sweeps qui nous laissait un message.
1: C'est quelque part un peu une forme d'emprise.
10: Non, tu t'attaches à lui parce qu'il a été là à un moment où toi t'as été pas bien et lui du coup tu te sens redevable par rapport à ça aussi.
2: T'es reconnaissant, ouais. Reconnaissante. Rapidement, il y a Alice qui voulait réagir en speed. Salut Alice.
12: Ouais, salut. Jenny, t'as connu des mecs de merde apparemment avant Raza.
9: Oui.
12: Ouais. Donc tu vas encore accepter de la merde.
9: Non mais le problème c'est que je pense avoir une dépendance affective, mais je pense que lui il devrait aller voir un psy ou quelque chose.
2: Ça peut être une idée.
9: Il a une addiction, une grosse addiction.
1: Non mais ça il faut arrêter.
2: Non mais l'addiction elle lui passe à partir du moment où il a envie de te faire du bien. Genre, si c'est qui te fait, si c'est qui te fait du mal et s'il est amoureux de toi, logiquement, ça s'arrête. Toi, une dépendance au sexe, vous baisez 4 fois par jour. Il y a pas de dépendance au sexe, vous baiseriez jamais. Bon, à la limite, tu peux te dire, le mec, il a envie de baiser, il va voir ailleurs. Bon, ok.
10: Mais là, tu lui donnes.
2: Et encore. Il y a un enfant dans 2 mois. Mais, là, tu peux pas accepter ça.
1: Non, mais comme disait Difool, pour une fois, il disait pas une connerie.
2: Mais j'ai pas dit de connerie, j'étais super.
3: Non, ça peut arriver de temps à autre.
1: Mais oui, non, mais en fait, tu lui trouves des excuses. Le mec, si tu vas aller voir un psy.
2: Non, mais il peut aller voir un psy. Ça peut amener des biens.
1: Mais quoi faire? Mais ça sert absolument à rien. Tu vas aller voir un psy en disant je vais au pute.
3: Après, il voudra qu'il
1: je baisse 4 fois par. Qu'est-ce que tu veux que le mec il fasse? Il n'y a rien à voir avec une addiction. C'est que le mec, en fait, il s'en bat les couilles et il te manque de respect. C'est ça le truc principal.
9: À l'avenir,
1: mais
9: chaque fois que ça peut être.
3: On t'entend très mal.
2: Ouais, parle bien ton téléphone, Jenny.
9: Est-ce que c'est mieux là?
2: Ouais, tu disais à chaque fois qu'on baise
9: Ça peut durer 15 minutes, 45 minutes, 1h30 quoi. Ça dépend.
2: Mais ça, c'est pas le problème, que ça dure 10 minutes, un quart d'heure.
1: De toute façon, vous le faites 4 fois par jour. Donc bon,
2: oui, c'est pas le problème. Il n'y a pas de problème de baisse dans votre couple. Il y a un problème de respect par rapport à. Bon, on va faire une petite conclusion et je vous annonce l'arrivée de la Marie, qui a écouté depuis tout à l'heure.
13: Ah, bah ouais, j'ai écouté, ouais.
2: Et comment ça va, la Marie?
13: J'ai pas encore parlé, donc ça va, ma voix.
2: Non, mais t'étais pas là, donc.
13: Non, mais j'ai pas encore parlé, je veux dire, dans la vie. Donc,
10: pas parlé, hein.
1: Tu n'as pas parlé dans la vie.
13: Non, non, mais je veux dire, quand je me réveille, j'ai une voix d'homme.
1: Bienvenue dans la 4e dimension.
2: Bienvenue sur Skyrock. Vous bougez pas, tout le monde, restez avec nous. On en reparle dans un instant. On laisse la Marie s'installer.
1: Elle arrive.
2: Elle arrive. Elle est là sur Skyrock. Vous la retrouvez.
1: Elle est pour le moment dans une dimension parallèle.
2: Mais dans quel état? L'équipe est bizarre ce soir. Tu vas me dire, Jenny aussi, ton histoire est bizarre. Mais bon, Jenny, t'as bien fait de nous appeler. Raccroche pas, Jenny, reste avec nous. Mehdi, tu peux rester encore 2 minutes, là, histoire de finir avec toi.
14: Ça marche.
2: Alice, même chose, tu restes avec nous.
15: Ouais.
2: Jasmine, pareil, tu restes là, Jasmine.
15: Yes.
1: Allez, en tant que féministe, t'aimes bien quand je suis miso.
15: Romano,
13: il est fier de lui en plus.
1: Je me posais la question. Je me suis
13: sans
1: dit,
13: déconner.
2: Bon, et puis il y aura Xavier aussi. Et enfin, un petit point sur les messages que vous nous envoyez parce qu'il y a beaucoup qui arrivent depuis tout à l'heure. Bon, vous bougez pas, on est de retour. Les doubles appels arrivent aussi. Et puis vous nous parlez de tout ce que vous voulez. Ah, on a Enzo à qui je dis bonjour tout à l'heure. Mais dis-lui, Enzo, je peux te le dire puisque t'es aussi sur le standard. Enzo, on te prend tout de suite. Hein, tu bouges pas, Enzo.
16: Ouais.
2: On va parler d'un stage. Ah oui, c'est la période des stages pour les troisièmes. T'es en troisième, Enzo?
16: Non, en seconde.
2: Ah, c'est pour les secondes alors, excuse-moi.
1: Ouais, troisième, c'est plus tôt dans l'année, je crois.
2: D'accord, donc c'est la période des stages pour les secondes.
13: Ah, pour moi, c'est fin d'année.
2: Il y a le stage de fin d'année pour les. Ouais. Bon, tu bouges pas, Enzo.
1: Fin d'année scolaire ou fin d'année.
13: Fin d'année, année.
1: Ah oui, genre décembre, quoi.
2: On te reprend tout de suite, on met en contact les familles parce qu'il y a le double appel qui arrive et on retrouve tous en direct, sur Skyrock, comme tous les soirs, 21h minuit, radio libre.
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0: C'est Radio Libre en direct sur Skyrock. Merci à vous d'être là. Vous avez besoin de nous, on est là. Vous pouvez nous appeler 01 53 40 30 20. 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
0: Et ouais, c'est Radio Libre en direct sur Skyrock. Merci à vous d'être là. Vous avez besoin de nous, on est là. Jenny, j'ai vraiment envie de t'aider parce que tu me fais de la peine, Jenny, depuis que je t'écoute tout à l'heure. Il y a plein de messages pour toi, des messages qui te soutiennent. Tu vois, ton histoire, je la trouve très triste, Jenny. Ton histoire d'amour. Parce que toi, t'es très amoureuse de Raza. Donc, pour résumer, si vous venez d'arriver sur Sky, vous êtes les bienvenus. Vous êtes dans la Radio Libre. On va faire les doubles appels dans un instant.
3: Ouais.
0: Et donc, t'es très amoureuse de Raza. Vous êtes rencontrés il y a pratiquement 2 ans. Et là, vous allez faire un bébé. Enfin, vous avez un bébé en route. Il arrive au mois de septembre.
6: Ouais.
0: Et tu nous as appelé parce que Raza, il va voir des putes régulièrement. Et il te dit ça, et lui, ça n'a pas l'air de le déranger.
4: Oh non, du tout.
0: Et moi, je trouve ça triste, ton histoire.
6: Et pourtant, vous faites vachement l'amour. Hein. Moi, c'est ça qui m'a étonné, en fait.
0: 4 fois par jour. Et donc, Jenny, j'aimerais vraiment qu'on t'aide et puis qu'on t'ouvre les yeux là-dessus. Ce que j'aimerais, en fait, dans l'histoire. T'es là, Jenny, hein?
7: Oui.
0: Ce que j'aimerais dans votre histoire, c'est que Raza, il comprenne que ça se fait pas. Tu vois, s'il est amoureux de toi, il ne fait pas ce genre de choses et il arrête d'aller voir des putes.
6: Et ou toi, alors, t'acceptes pas
0: ou alors,
6: ça, quoi.
0: Ou alors, votre histoire, elle est à sens unique. C'est-à-dire que ça marche que dans son sens, il fait ce qu'il veut. Et puis toi, tu subis ce qu'il fait, ça te fait du mal, mais tu subis tout ce qui se passe.
7: C'est ça.
0: Mais voilà. Tu vois, ce serait bien que tu ouvres les yeux là-dessus. Et je pense que ce que disait Mehdi tout à l'heure, même s'il a été un peu cash, mais t'as raison, Mehdi, hein, tu dis ce que tu veux, hein, c'est Radio Libre ici. Hein. Même si t'as été un peu cash, t'as envie de rendre service à Raza quand tu lui parles.
7: Ah oui, ça m'a fait quelque chose, son histoire.
0: Non, moi, ça me fait de la peine, je vous disais.
3: Moi, j'ai regardé un peu sur Internet.
7: Oui, ça m'a fait de la peine, c'est pour ça que j'ai appelé.
0: Et Jasmine aussi, dire, d'ailleurs, ouais, Jasmine. T'étais énervée tout à l'heure, mais t'as raison, hein, Jasmine, c'est énervant d'entendre ça.
7: Moi, si j'ai un conseil, c'est radical, mais faudrait qu'elle quitte Raza. Et qu'elle se rapproche de sa mère ou qu'elle se rapproche de sa grande sœur pour le bébé, quoi. Ça va être un peu dur, là.
0: Avec mais le bébé, tu nous as dit que tu savais très bien gérer des bébés toute seule, Jenny. T'as déjà fait.
7: Oui, mais quand même, Diffoul, faut que tu sois entouré. Enfin, je connais pas ce genre de moment, mais je pense qu'il faut que tu sois entouré, quoi. Ouais. Bien entouré.
0: Non, mais t'es entouré, oui.
3: Est-ce que tout bonnement, alors attention, parce que peut-être me prendre. Non mais parce qu'en fait j'ai été voir. Est-ce que culturellement, parce que tu sais, en Afghanistan la polygamie c'est courant en fait. J'ai été voir sur Internet. Hein, je ne suis pas professionnel de la polygamie. Non mais est-ce que lui, parce que ça fait combien d'années qu'il est en France, Raza?
7: Ça fait 5 ans, ouais, à peu près.
3: Non mais est-ce que tout bonnement pour lui culturellement c'est pas
5: normal en fait.
3: C'est peut-être normal d'avoir plusieurs femmes, tu vois.
7: Romano, la polygamie c'est enfin je vois de quoi tu parles. Mais chez nous, entre guillemets, la polygamie, c'est une femme, une maison. Tu vois ce que je veux dire? C'est une femme,
6: ouais, c'est pas
7: chaque
6: écoute.
7: Femme doit avoir la même situation.
5: Non, et puis, la polygamie, il faut que la première soit d'accord, en fait.
3: Ah ouais?
5: Là, voilà, alors après, en fait, la polygamie, c'est que tu viens, tu dis à la première,
3: non,
5: bah non, et si elle est d'accord, c'est bon. Si elle est d'accord,
3: mon truc, ça marche pas.
0: Ouais. Et puis, on rappelle que c'est interdit en France, donc voilà.
3: Oui, mais bon, c'est
5: lui, il a sa culture, tu sais, il se dit, ouais, c'est normal, tu vois, peut-être, tu vois.
0: Ouais, mais c'est pas con.
5: Peut-être même pas au courant que c'est interdit en France.
0: Non, mais c'est pas con ce que t'as dit. On va utiliser, c'est pas con, des fois.
3: Non, mais j'ai été voir, justement, non, parce qu'on nous avait envoyé des messages, justement, mais j'ai quand même été vérifié, parce que, la polygamie est très fréquente.
0: Après, quand on est amoureux, c'est dans le monde entier. Quand on est amoureux d'une personne et on fait pas de mal à la personne.
6: Bah,
0: je trouve que Raza, en faisant ça, il te fait du mal. Jasmine, tu voulais rajouter un petit truc, parce que toi aussi, t'étais cash tout à l'heure. Mais bon, tu l'as fait pour le bien de Jenny, j'imagine.
7: Honnêtement, moi, j'espère qu'elle va se réveiller, qu'elle va travailler sur elle-même et le laisser lui aussi travailler sur lui-même, parce que visiblement, il a des problèmes à régler. Il devrait consulter également. Et surtout, travailler sur elle-même, essayer de construire quelque chose, être indépendante. Et là, elle rencontrera vraiment un homme qui
0: t'es très dépendante de ce gars, la raison, Jasmine.
7: Exactement, oui. Et quelqu'un qui s'occupera d'elle aussi, parce que ça se voit qu'elle est voilà,
0: ouais,
7: elle est un petit peu fragile, un peu sensible. Donc honnêtement, qu'elle se contente pas de miettes quand elle peut avoir beaucoup mieux.
0: Ouais. Il y a Xavier qui voulait juste réagir parce que Xavier nous attend et on n'a pas entendu Xavier. Ouais, Xavier, tu voulais dire bonjour Xavier, 34 ans, Lyonnais. Salut ouais, Lyonnais. C'est un Stéphanois qui t'embrasse. Salut. C'est moi.
3: Oui.
0: Alors Xavier, tu voulais dire quoi, Jenny?
8: Alors, déjà, on disait que Mehdi a pas forcément pris des pincettes, mais je pense que moi, je suis totalement d'accord avec lui, mais je vais en rajouter une petite couche encore.
0: Ah bah alors, vas-y.
8: Alors déjà, j'ai des questions. On va y aller crescendo. La première, pour Jenny, est-ce que des fois, t'as pas envie de lui mettre un coup de pelle à ton mec quand il dit des trucs comme ça? Si, des fois, ouais.
0: Non, mais c'est bien que tu réagisses. Moi, je trouve que c'est plutôt positif comme réponse. Alors, faut pas lui mettre de coup de pelle parce qu'on n'a pas le droit non plus.
4: C'est interdit aussi.
6: Non, pas de violence.
0: Non, mais au moins, ça montre que t'as. Toi, t'es.
6: Oui, que t'acceptes pas ça, quoi. Tu vois, là, il te chie dessus, en fait.
0: Alors, attention, c'est la question.
8: Mais après, Jasmine, elle a dit quelque chose qui est vrai. Elle a dit que je suis assez fragile, mais en fait, de base, je suis tout le contraire. Je suis une nana qui a énormément de caractère et en fait, ben, depuis ma dernière relation, j'ai totalement changé et avec lui, ben, je sais pas pour quelle raison, et ben, je laisse faire.
4: Ah, c'est l'amour.
0: Non, mais on a entendu quand tu parles avec lui qu'il dit des trucs qui sont hallucinants quand même.
6: Ah bah ouais.
0: Qui t'explique oui, alors je vais voir des putes parce que je leur fais du bien en leur donnant de l'argent, elles ont besoin d'argent, mais c'est un truc.
5: Non, mais en fait, c'est une excuse de merde,
0: c'est pas quoi dire. C'est un truc d'ouf.
5: Non, mais c'est un truc à la con.
0: Et toi, quand t'as dit ça, t'en as rigolé.
8: Ouais, mais parce que de la façon dont il a dit, moi, pour moi, ça c'est pas vrai. Ça, j'y crois pas une seconde, en fait.
4: Ah, mais voilà. Non, mais là, moi, je suis d'accord avec Karim. Si là, en fait,
5: pas quoi dire,
4: là, il a été mis en difficulté. Voilà. Non, moi, le truc qui m'a le plus choqué dans ce qu'il a répondu, c'est ouais, si je te quitte, ça te dérange. Et là, le mec, il répond un peu.
6: Ouais, j'ai pas entendu ça. Ah, oh putain.
4: Tu sais, au niveau de.
5: Genre, ouais, vite fait, quoi.
4: Du degré d'amour, c'est.
6: Ouais, il en a rien à foutre.
4: Ah.
0: Et.
8: Moi, justement, par rapport à ça, c'est imaginons, Denis, que tu le quittes. Concrètement, lui, il dort où après?
4: Jenny?
6: Oui.
8: Oui.
4: Ah, oui, pardon. Non, je crois que c'est coupé. Non, je crois que c'est coupé.
0: C'est une question qui est beaucoup revenue, ouais.
8: Concrètement, il dort où si tu le fous dehors? Ah, bah, il a des amis, hein.
0: D'accord, ok.
8: Ouais, bah, c'est con parce qu'à la limite, il aurait été à la rue, ça lui aurait fait les pieds, tu vois. Mais bref, passons.
0: Xavier est très énervé.
8: Deuxième question après.
0: Alors, attention, on est la question du coup de pelle, là, il y a un instant. Deuxième question. Et on va monter crescendo, tu nous as dit, Xavier.
8: Ouais. Je vais. Bah, là, justement, c'est.
4: Alors, j'ai 48 questions, hein, par ailleurs, par la suite.
6: Ah ouais, 18 tout à l'heure.
8: Alors, est-ce que tu as déjà consommé, enfin, dans le passé ou même maintenant, tu consommes des drogues? J'ai pas entendu.
4: Tu prends de la drogue?
8: Tu consommes des drogues ou des trucs comme ça actuellement ou ce que tu en as déjà consommé dans le passé?
7: Ah non, bah, non, pas du tout.
0: D'accord.
8: Alors, je te demande ça en fait parce qu'en fait, pour moi, excuse-moi, mais quand j'ai entendu ton histoire tout à l'heure, au début, j'ai cru que j'étais sur une chanson. Je pensais que c'était une blague en fait, tu vois. le truc, c'est qu'en fait, tu vois, des fois, enfin, je me suis demandé si t'avais pas, excuse-moi, mais des problèmes intellectuels ou cognitifs de façon à ce que t'étais trop, comment dire, tu vois, t'avais pas conscience. Je sais pas si tu vois ce que je veux dire.
7: Ben, si, justement, j'ai conscience de tout ça. Je me dis que c'est pas quelque chose de bien, mais
0: Après, Jenny, quand tu dis
4: c'est l'amour aveugle.
0: Quand tu dis c'est pas quelque chose de bien, c'est pas toi qui est pas bien, Jenny. C'est ce que te fait Raza.
7: Et
0: je sais pas, pour conclure, Jenny, cette histoire, après, tu réfléchiras à tout ce qu'on s'est dit, à tout ce que t'ont dit les auditeurs de Sky, ceux qui nous ont envoyé des messages, mais Xavier, Alice, Jasmine, Mehdi également.
4: Bah, tous les témoignages vont dans le même sens.
6: Ouais,
0: oui,
6: c'est ça.
0: C'est que le deal, il est simple, c'est il est avec toi, il va pas avoir de pute, et puis c'est
4: assez. C'est la
0: simple.
4: Base, en fait, dans une
0: si,
4: relation.
0: Et s'il est pas, et s'il va avoir des putes, bah, tu le quittes. C'est ça qu'il faudrait que tu fasses.
4: Oui, et surtout, arrête de lui trouver des excuses. Ouais, il faut qu'il aille voir un psy, tout ouais. ça.
0: Il y a quelqu'un qui disait, je sais plus qui disait le message, mais on a eu reçu tellement depuis tout à l'heure, qui disait, faut que t'arrêtes avec les noms, mais.
8: Oui, bah oui, aussi.
0: Tu vois, quand on dit, il va avoir des putes. Oui, non, mais.
6: Ouais, c'est ça, t'acceptes tout le truc.
0: Faut que t'arrêtes de lui trouver des excuses.
8: Ouais.
0: Quel que peut être son parcours, tout ça, quel que peut être les difficultés qu'il a eues, sa culture, et il est avec toi, tu lui fais accepter ta culture à toi,
6: c'est un peu de respect.
0: Quand on parle de culture à soi, c'est ta vie personnelle à toi, tu veux un mec qui est à toi, qui va pas avoir des putes et en plus.
4: Bon, après, en même temps, tu
0: ne pas maman.
4: Non, mais puis en soi, tu demandes pas un truc de ouf en fait. Hein.
0: Oui, c'est normal.
4: Tu demandes juste une relation normale, quoi.
6: Effectivement.
4: Ou alors, tu vois, bon, après, il y a des couples qui sont libertins, mais ils sont d'accord tous les deux.
0: Ouais.
8: Ouais, mais là c'est pas le cas.
4: Oui, non, mais voilà. Oui, donc voilà. Donc en fait, tu veux juste une relation classique, basique.
0: Tu veux faire quoi, Jenny? Tu vas faire quoi après cette discussion qu'on a eue ensemble là depuis tout à l'heure?
8: Déjà, je vais lui dire. Ben maintenant, en direct, il faut que t'arrêtes tout simplement d'aller voir les putes. C'est clair ou ça l'est pas?
7: D'accord, je vais arrêter.
8: Non, mais c'est sûr ou c'est pas sûr?
0: Non, mais sinon, Raza, tu vas la perdre, hein, Jenny. C'est-à-dire que la femme que t'as avec toi, elle va s'en aller parce qu'elle peut pas, on peut pas lui faire subir ça. C'est horrible ce que tu fais subir. C'est une espèce de torture psychologique et la torture psychologique, c'est horrible.
4: Mais tu comprends, Raza, que c'est pas bien ce que tu fais?
8: Ouais, je comprends de tout parce que là, maintenant, je peux pas.
9: préfère qu'elle te parte avec moi. Non, non, ça, ça c'est pas bien aussi. Je comprends du tout.
4: Mais il faut parce arrêter, il faut arrêter les conneries.
9: C'était pas bien.
0: Bah ouais, tu vas être papa, tu vas être papa, Raza. T'as envie que ton,
4: il y a des priorités.
0: T'as envie que ton fils ou que ta fille, elle ait une maman qui soit malheureuse, qui soit dépressive parce que tu lui fais du mal, non?
9: Oui, ça c'est comme ça que j'ai problème, ça, des pauvres problèmes, moi, comme ça que je bois. Après, j'ai pas content, j'ai pas comprendre parce que je parte ailleurs comme ça. Les...
0: Tu vois, Raza,
9: c'est pas bien fait, pointé ça... à moi. T'as compris?
0: Vas-y, dis-nous, Jenny.
10: Il a dit que quand il est pas bien, en fait, il va boire et c'est là où il fait
4: ouais,
10: des.
4: Ouais, tu vois, en plus de tout le reste.
11: Il y a pas mal de problèmes. Quoi.
0: Ah, tu vois, il voit le fait d'aller voir un psy. C'est Jasmine qui nous disait que d'aller voir un psy, ce serait pas mal.
10: Ils te disent qu'il faudrait que tu ailles voir un docteur pour t'aider. Déjà, arrêtez.
0: Mais tu vois, ça fait 5 ans qu'il est en France. Ça, après, moi, je suis pas allé en Afghanistan, je parle pas afghan, donc c'est facile de dire ça. Mais ça fait 5 ans qu'il est en France. Faut qu'il parle français bien.
10: Ouais. En fait, alors là, il est, c'est parce qu'il est avec vous à la radio, ouais, tout simplement. Mais sinon, il parle mieux que ça.
0: Ça va lui simplifier la vie.
4: Même là, tu lui trouves encore une excuse, tu vois. C'est bon, on est plusieurs à parler, mais quand il nous donne des réponses, sans être méchant, tu sais, c'est incompréhensible, quoi. Pas incompréhensible, j'exagère un peu. Mais tu vois, moi, je prends l'exemple.
0: Après, on peut faire des fautes, hein. Tu vois, il peut faire plein de fautes, parce que bon, c'est pas facile de passer de l'afghan au français, j'imagine. Et on ne demanderait pas l'afghan, on serait comme des cons. Ouais. Mais au bout de 5 ans dans un pays, moi, je suis resté un peu en Italie, je parlais pas italien du tout. Bah, tu t'arrives à te démerder, quoi.
4: Moi,
0: maman.
4: Non, mon pote gros porc.
0: Oui.
4: Lui, il a rencontré, il s'est marié avec une Ukrainienne. Tu vois, elle est venue en France, mais au début, bon, ouais, il se parlait anglais parce qu'en Ukraine, il parle bien anglais, tu vois.
5: Mais elle parle français maintenant.
4: Au bout de 2 ans, bon, elle a un accent, tu vois.
5: Oui, c'est mais mignon, elle parle très bien français.
4: Mais elle comprend. Là, et au bout de 2 ans, hein, là, dit, aujourd'hui, oui, tu parles avec elle. Mis à part le petit accent, tu sais, elle connaît tout le vocabulaire. Et elle voulait. Ouais, tu vois, comme tu disais, Difool, au bout de 5 ans, là, le. Franchement, parce que là, le problème qu'il y a, c'est
0: mais même pour lui, hein.
4: Parce que là, le problème, on dit tous, il va aller voir un psy. Mais qu'est-ce que tu veux que le psy lui raconte?
0: Gérer les histoires d'alcool, non, mais, gérer tout
4: mais
0: ça.
4: Comment il va gérer? Il parle pas français.
6: C'est ça ce qu'il veut dire.
4: Ou alors, il faut un traducteur.
11: Non, mais tu peux pas.
5: Ou alors, faut qu'elle aille avec lui, quoi.
4: Ouais, mais tu crois que le. Non, mais tu crois que le psy, le mec, non, mais Cédric, je veux bien. Ou alors, il faut vraiment que le mec soit très gentil. Mais tu crois que le psy, le mec, il a un cabinet, il fait je sais pas combien de séances par jour. Il va se faire chier à prendre un téléphone pour traduire le truc. Bah, il va dire, monsieur, si vous comprenez pas ce que je vous dis.
11: Non, il y a des outils qui traduisent en instant.
4: Oui, mais même.
0: Non, mais Jenny, tu peux y aller avec lui. En tout cas, ça serait bien de voir ça.
4: Il faut régler tous ses problèmes. Parce qu'en plus, s'il a un problème d'alcool.
0: Ouais. Ça, tu nous avais pas dit, Jenny, qu'il a un problème d'alcool en plus.
9: Non. Après, il a pas de problème d'alcool, mais il boit très rarement, hein, attention. Ah,
4: bah, heureusement, oui.
11: Ouais, bon, c'est déjà ça.
0: Ouais, bon. En tout cas, Jenny,
4: il est gentil avec toi.
9: Oui. Très.
4: Non, mais il a jamais eu de. Bon, il peut y avoir des disputes, il y en a comme
0: quand il est bourré, il est pas. Parce que les gens, quand ils sont bourrés, parfois ils sont agressifs.
4: Non, mais t'as jamais levé la main
9: non,
4: dessus
9: non,
4: ou quoi
9: non, non, au contraire. Au contraire, il a encore envie de pousser avec moi.
4: Ah, il a encore envie de baiser, lui. Ça, c'est un gros baiser.
0: Ça, c'est plutôt positif. Bon, Jenny, écoute, ayez une discussion tous les deux, explique-lui quel est ton point de vue, et puis surtout, reste sur tes positions. Il y a des trucs que tu peux pas accepter.
6: Fais-toi respecter, quoi.
0: Comme le disait Jasmine. Jasmine, merci des conseils, en tout cas.
12: De rien, avec plaisir.
0: Si t'avais un dernier truc à dire, Jasmine, profites-en.
12: Alors, honnêtement, il faut vraiment qu'elle se réveille, hein, parce que ça fait peine à entendre.
0: Ouais, ça fait de la peine, c'est vrai.
12: Moi, ça me fait beaucoup de peine. Hein.
0: Ouais, moi aussi.
6: Ouais,
0: et Mehdi, merci. Alors, Mehdi, il est parti, mais en tout cas, merci. Où ça a coupé, d'ailleurs. Merci du coup de fil. Xavier, merci de nous avoir aidé. Alice également, merci Alice.
12: Ouais, de rien.
0: C'est un truc à rajouter, Alice. Ouais, vas-y.
12: Ouais. Jenny, tu dis qu'il est gentil, tout ça, mais quand t'acceptes ce genre de manque de respect, attention, parce que ça peut aller de mal en pire, et pour le moment il est gentil, mais demain tu sais pas ce que ce sera.
0: Après, il a peut-être un fond super gentil, c'est juste qu'il est comme ça. Après, si t'es vraiment gentil, la femme que t'aimes, tu lui fais pas ce que tu fais.
6: Ah, c'est ça, oui, tu fais attention à la femme que t'aimes.
0: Oui. Et Xavier, merci du coup de fil.
8: Enfin, conclure sur un truc, je pense, hein, je vais pas prendre de gants, hein, mais je pense que Raza, c'est un gros branleur, un bon arrière, faut qu'elle le foute dehors et qu'elle passe à autre chose.
0: On le connaît pas.
4: Bon, a priori, il travaille quand même.
0: On connaît pas Raza, tu vois. Et puis, écoute, merci Xavier en tout cas de nous avoir donné ton avis. On t'embrasse Lyonnais. C'est un Lyonnais énervé qu'on a eu. Mais bon, je peux te comprendre, Xavier. Et

0: Bonne nuit à vous tous, c'est Skyrock, c'est Urban Music Non-Stop avec le classique de Kid Laroi, l'Australien, avec Justin Bieber, c'était Stay sur Skyrock, la radio des numéro 1. 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Il y a tous les numéros 1 qui s'enchaînent sur Sky avec Gambi qui arrive, René Kaovila. Juste après, c'est le retour de Madame Ariana Grande. On l'écoute. Le nouvel album arrive le 31 juillet. Premier extrait, écoutez maintenant sur Skyrock. Et je vous passerai aussi un gros classique de Dr. Dre et Snoop, la West Coast à l'honneur sur Skyrock dans toute la France. The next épisode à écouter juste avant 1h du mat. Bonne nuit à vous tous, on est en direct.
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Skyrock premier sur l'Europe avec le gros classique, c'était cool ça, c'était Dr. Dre et Snoop. Vous pouvez l'écouter, The Next Episode, la West Coast sur Sky dans toute la France. Merci de nous écouter à 1h du mat, bonne nuit à vous tous. Bien sûr qu'on est là en direct, hein, ça bouge pas toute la nuit. En cette nuit de canicule dans toute la France, bon courage à vous. Si vous êtes sur les routes, si vous êtes sous la clim, ça va tranquille. Et si vous taffez, eh ben plein de courage, c'est Corentin avec vous. Ça repart très fort avec le son de Sky. C'est Mauvais Joe pour démarrer, on écoute Maladie, il y a Naïka juste après. Et je passerai aussi un gros classique de Major Lazer, Mo, DJ Snake, Céline sur Skyrock. Let's go.

Bonne nuit à vous tous avec le son de Skyrock, premier sur le rap, c'était Meryl sur Skyrock. Vous l'écoutez, Coco Chanel, tous les numéros 1 s'enchaînent toute la nuit en direct sur Skyrock. C'est le son de Tame Impala qu'on écoute maintenant, la rencontre entre l'Australie et la Corée du Sud. C'est le remix avec Jenny. On écoute Dracula, il y a Aya Nakamura juste après, le carton de l'été avec la rafle Sexy Nana. Et je vous passerai aussi un gros classique de Jason Derulo et Snoop, c'est Wiggle Wiggle sur Sky.

écoutait Rambo Goyard, le carton avec BMS, c'était By My Side sur Skyrock. Toute la nuit, du bon son à écouter, ça bouge pas. 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On continue de vous passer les numéros 1 toute la nuit. Et là, c'est un classique de MJ, Michael Jackson. À écouter maintenant sur Sky, le classique revient en force. Le voici, Michael Jackson avec Billie Jean. Il y a R&Boy aussi. Et Tiakola débarque, le nouveau à découvrir juste après. Sur Sky, bonne nuit à vous.